0: encore que ces personnes se réunissent pour dire, voilà, réglons ce problème. Est-ce que ça règle vraiment les problèmes?
1: D'une part, oui, ça règle le problème et ça encadre même l'institution du mariage. Parce qu'un mariage célébré juste comme ça, entre le mariage déjà n'est pas un contrat entre deux personnes, mais plutôt chez nous, c'est entre deux communautés. Mmh. Alors quand il y a un problème conjugal, ça ne se règle pas à deux. Parfois, très souvent, on étouffe le problème, on reste et sa région. Alors ici, avec cette méthode, avec ce qu'on appelle communément le fachir, c'est juste une manière, n'est-ce pas, de maintenir la stabilité du couple, maintenir la réputation familiale, maintenir également les obligations, en fait, rappeler les obligations des deux partenaires, etc. Mais d'autre part, ça ne résout pas le problème. Le véritable problème du couple, c'est là, cette méthode ne le résout pas. Parce qu'il faut le dire, il y a certains sujets qu'on ne peut aborder. L'éducation de la jeune fille, l'éducation du jeune garçon ne permettent pas de prononcer certains mots, de parler de certaines choses devant les parents, devant la famille. La sexualité, par exemple. Quand on parle de violence également conjugale, violence basée sur le genre, ce qu'on dit modernement, ça également, on ne doit pas le dire devant les autres. Il y a également la question de l'alimentation. Une femme n'a pas le droit de dire « ça fait 3 jours que je n'ai pas mangé, ça fait 4 jours que je ne m'a pas rationné », etc. Donc, quand on s'asseye, généralement, même l'infidélité de l'homme, donc ça devient un peu problématique. Le fachir ici, cette méthode-là, ne permet pas. On va te dire, la femme peut même souffrir peut-être même de sécheresse vaginale. Elle vient, vous êtes là, c'est le problème, les gens se sont réunis. Quel est le problème? Ça fait déjà un mois qu'il ne me regarde plus. Elle ne peut pas dire, il ne m'a pas fait l'amour, etc. Donc du coup, on va dire non, on va étouffer ici. Simplement le problème, il travaille dur quand il part, quand il revient, sûrement il est fatigué, ça ce n'est pas un problème, il faut seulement patienter. C'est toujours vers la femme qu'on se tourne, parce qu'elle est toujours marginalisée. Donc, ici, pour que le fachir fonctionne véritablement parlant, c'est vrai, le mariage doit être encadré. Le mariage c'est une institution qui est même sacrée. Il faut intégrer certains aspects, il faut qu'il n'y ait pas de tabou. Il faut que tous les sujets soient traités au même pied d'égalité. Il ne faut pas écarter certains sujets et aborder d'autres.
0: Après, vous l'avez dit vous-même, certains sujets quand même restent tabous parce que la fille va se retrouver en face d'elle, son oncle ou son papa, les garçons aussi de l'autre côté, à son beau-père et tout ça. Parler du fait que voilà, ça ne va pas au lit, c'est un peu délicat.
2: Comment, Claudine, qu'est-ce que...
3: Oui, c'est pour ça, moi je dis, les conseillers conjugaux, quand ça se tourne vers la famille, tu n'as plus de confidentialité non plus de tes problèmes. Ça s'étale sur tout le quartier, toute la famille est au courant, et ça, c'est pas normal. C'est pas normal, et effectivement, ça résout rien du tout, parce que tu ne peux pas, après, sortir, et tout le monde te regarde, les regards de voilà, la société, tout ça, c'est pas vivable. Donc, quand on se retrouve devant des cas comme ça, dans notre société, dans notre pays, quels sont les recours? Est-ce qu'on a des recours? Les psychologues? Est-ce que on est prêt à aller voir des psychologues de couple? Est-ce qu'on est prêt à faire ce pas-là? C'est pas non plus évident.
4: Comment Claudine règle ce genre de problème, elle?
3: D'abord, je commence par réfléchir. J'analyse, j'essaye, je tente, je tâte et je discute. J'oblige mon partenaire à écouter et puis à me répondre. Il faut absolument arriver à ça, avant d'aller plus loin, disons. Il faut absolument que la communication soit vraiment cette base-là.
0: Faire cet effort.
3: Cet effort.
0: De dire, voilà, restons là.
3: Et il faut trouver la solution. Il faut trouver tous les mots possibles pour que l'autre n'interprète pas ce que tu dis dans un mauvais sens ou qui comprennent pas le sens dans lequel toi tu dis. Parce qu'on est deux éducations différentes, deux cultures différentes, les mots ont vraiment leur importance. L'autre n'est pas sensible à... Je sais pas, il y a des mots où ça passe pas. Donc il faut toujours essayer de trouver le bon mot. Tenter avant d'élargir les personnes qui peuvent t'aider.
0: Et les fâcher en réalité. Voilà, c'est un peu le conseil des sages.
3: Mais quand il y a des bagarres dans le couple, c'est quand même un peu compliqué de venir devant les parents et dire tu rentres chez toi pour te faire cogner, quoi. Parce que il y a la mort qui est au bout. Il y a quand même des issues qui sont terribles. Et c'est la femme qui supporte. Bon, maintenant, il y a quand même quelques hommes qui sont battus, non?
1: Ouais. Non, il y en a beaucoup de cas, on parle de violence masculine.
3: Il y a comment, il y a aussi...
4: Oui, je voudrais poser la question à Claudine. Est-ce que, si on dit que le recours à ce que vous appelez les conseils conjugaux doit rester une exception dans la résolution des problèmes de couple, est-ce qu'on dit quelque chose qui a du sens?

0: Pas du tout. Et si on se rend compte que les deux personnes ne sont pas capables de se projeter dans l'avenir, d'avoir des objectifs communs, il n'y a aucun intérêt de continuer. Donc, tu as des recours comme le divorce, tu as des séparations. Je pense qu'après, la société, elle influence énormément. Ça veut dire on doit rester marié parce que c'est le statut, parce que tu n'as pas le droit de partir, parce que. Mais la vie de quelqu'un, enfin, je veux dire, un homme peut avoir deux, trois, quatre femmes. La femme, si elle peut se débarrasser des souffrances et aller de l'avant, je pense qu'on peut quand même lui accorder ça, parce qu'il y a, cette obligation qu'on rabaisse quand même la femme à un niveau d'objet, à un niveau de personne qui n'a pas de valeur. Et ça, c'est grave.
1: Merci Claudine. Et on va faire une petite pause musicale. On avait parlé des couples qui durent avec le temps, le sentiment qui change au fil des années. Et là, on peut dire que l'amour n'a pas d'âge, il apprend simplement à aimer autrement. Même avec les années, on a toujours besoin d'attention, de tendresse, de regards qui rassurent, de mains qui se cherchent, de présence. On a encore droit aux câlins, aux compliments et même à ces petits papillons dans le ventre qui rappellent que l'on est vivant. Au fond, l'amour ne s'use pas avec le temps, il se mesure à la chaleur que l'on continue de donner et de recevoir. La vieille marmite prépare toujours la bonne sauce, des gringos épices.

0: Merci Madi pour cette belle chanson. Et puisque le couple ne se vit pas seulement, mais se pense aussi, nous allons prendre un instant pour aller plus loin dans la réflexion. C'est le moment de la minute philo avec Suleiman Abdelkarim.
1: Merci beaucoup Hamza. Vaste programme aujourd'hui, on a parlé de la relation de couple. Comme tu l'as si bien dit, la relation de couple a également une dimension qui intéresse un tout petit peu la psychologie, mais encore un peu plus la philosophie. La minute de philo d'aujourd'hui porte le titre on ne peut plus évocateur, qui est « Nos couples ont un prix ». Est-ce que tu t'es déjà demandé pourquoi certains couples qui semblaient solides s'effondrent, non pas après une grande trahison, mais après des dizaines de petites disputes qui ne parlaient de rien d'important? On pense souvent que c'est une question d'argent, de pression familiale, de trahison. Ces raisons existent, mais elles décrivent ce qu'on voit sans expliquer tout à fait pourquoi cela arrive. Il se passe quelque chose de plus discret et peut-être de plus grave. Tout le monde connaît cette scène. Elle peut se passer en N'Djamena, à Moundou, à Béché, un peu partout dans le monde. Le mari qui rentre fatigué, sa femme lui dit que l'épouse d'un tel vient de recevoir une nouvelle Toyota de son mari. La voiture du ménage a 2 ans, elle roule bien, elle n'a aucun problème, mais 2 ans, c'est devenu vieux. La discussion qui suit n'est pas vraiment une discussion, c'est une comparaison. Et souvent, elle se termine mal. Le lendemain, c'est autre chose, puis encore autre chose. À force, ce n'est plus une dispute, c'est un climat, c'est une atmosphère, c'est le fond sonore d'un couple. Et dans ce fond sonore, quelque chose, doucement, sans qu'on le remarque, s'installe. Ce quelque chose s'installe et part. Ce quelque chose, c'est là, c'est la présence. La présence dans un couple, ce n'est pas juste être dans la même pièce, c'est savoir que l'autre est là dans ta vie, même quand il n'est pas devant toi. Que tu peux compter sur lui quand ça va mal, dans l'angoisse, dans le deuil, dans les coups durs. Cette qualité-là, c'est elle qui disparaît. Pas d'un coup, bien sûr, mais par usure, par répétition. Alors, qu'est-ce qu'on fait face à ça? Peut-être qu'on commence par nommer ce qui se passe vraiment.

0: à nous bien expliquer un peu, parce que c'est très important, la danse de la banane.
1: Merci.
0: La danse de la banane, c'est une danse qui fait la différence entre les hommes et les femmes. Une danse qui sépare les hommes malhonnêtes avec ses...

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1: Mesdames, Messieurs, bienvenue à cette émission consacrée aux enfants et jeunes désœuvrés et démunis au Tchad. Des milliers d'enfants et jeunes quittent chaque année leur famille, poussés par le manque d'accès aux soins de base, à l'éducation ou à un mieux-être. Ces derniers, qui souvent fuient des conditions sociales ou culturelles, les empêchant de s'épanouir et garantir leurs droits, se retrouvent dans la rue. Yanamadi Céline. Plusieurs enfants et jeunes démunis, sensibilisés à travers la danse, ont été placés dans le centre d'accueil et de réinsertion sociale. Nous sommes allés à leur rencontre.
2: Bonjour.
3: Et bonjour.
2: Comment t'appelles-tu?
3: Djibril Hussein.
2: Djibril Hussein. Qu'est-ce que tu fais ici?
3: Et je suis là pour prendre en danse. Pourquoi il n'y a rien? On va partir au marché. On va vendre halawa avec le goro, tout ça, on va vendre. Et le soir, on va venir manger des mêmes choses. C'est comme ça seulement.
2: Et tu es ici au centre espoir d'Akuna. Qu'est-ce qui t'a amené ici?
3: Moi, je suis là en route toujours. Et Maître Alpha, il m'a trouvé en route. Je suis arrivé à Mundo là-bas. C'est comme ça que lui, il est trouvé en route. Il dit que tu viens, tu restes avec moi au centre de Kun Espoir. Les enfants, beaucoup, ils sont là. C'est comme ça que lui, il m'a amené.
2: Et qu'est-ce qui t'a poussé à sortir de la maison pour être dans la rue?
3: Je suis amené à mon école coranique et moi, je fuis là-bas. C'est comme ça que je suis là ici.
2: Tu as laissé papa, maman ainsi que tes frères pour te retrouver dans la rue à cause de l'école coranique?
3: Oui.
2: Pourquoi?
3: De rien.
2: Tu peux pas dire à papa ou maman, on peut t'inscrire dans une école française. Pourquoi tu t'es retrouvé sur la route?
3: Ils sont forcément et moi je sors. C'est comme ça seulement.
2: Comment tu t'es senti dans la rue avant de trouver ton chef pour t'amener au centre d'Akuna Espoir?
3: Moi, je fais travail. Je peux aller au marché. Je travaille avec la nuit là. Je veux partir dehors là, dans cette camion de car, Lingeli là-bas, et ce matin, je vais arriver au demi, c'est comme ça seulement.
2: Tu n'as pas envie de repartir à Mundo?
3: Je vais repartir.
2: Donc, tu souhaites repartir à Mundo, retrouver papa, maman et tes frères et sœurs?
3: Oui.
2: Tu veux dire quoi aux autres enfants qui ont quitté la maison pour être dans la rue?
3: Rien.
2: Rien. D'accord, merci. Bonjour.
4: Bonjour.
2: Comment t'appelles-tu?
4: Je m'appelle Otraka Obek.
2: Aubin.
4: Obek.
2: Qu'est-ce qui t'a poussé à sortir de la maison?
4: Ok.
2: Mamse.
5: Bonjour.
2: Comment tu t'appelles?
5: Je réponds au nom de Mélam Cynthia. Pour moi, ce qui m'a fait, je suis sortie dans la rue, c'est à cause de la femme de mon oncle. Après des années, ma maman était décédée et puis je suis venue rester avec la femme de mon oncle. Après ça, mon oncle était voyagé, je me suis retrouvée avec la femme seule. Quand la femme sortait, elle me laissait à la maison, je suis seule. Et après, elle vient, elle se saoule, elle part, elle prend l'autre la boisson, elle se saoule et puis elle vient me maltraiter, elle me frappe. Je suis sortie dans la rue, après ça, c'est elle qui est venue me chercher encore. Je me suis retournée à la maison. Après ça, mon oncle était venu, elle a fait semblant comme si je suis à la maison. Après ça, directement, moi aussi, je suis sorti. Je suis dans la rue. Il a fait l'autre 3 mois. Après ça, c'est mon maître qui m'a trouvé. Il m'a dit, il y a un centre qui est là, puisque je peux venir rester. Le premier jour, j'ai refusé de rester. Je suis parti. Après la nuit, je suis revenu. Il passait, il m'a appelé. Et ça, moi aussi, je suis décidé pour venir rester au centre.
2: Quand tu étais sorti dans la rue, tu avais quel âge?
5: Quand j'étais sorti dans la rue, il y a 10 ans.
2: Et aujourd'hui, vous en avez combien?
5: Aujourd'hui, il y a 18 ans.
2: Comment te sentais-tu dans la rue sans ta famille?
5: Je me sens mal à l'aise, mais malgré si ma maman était là à côté de moi, je ne pourrais pas sortir dans la rue. Si la maman est décédée, c'est toujours le père qui prend toutes les choses. Et après ça, on était deux. Il y a ma petite qui est au village et puis moi, je suis là.
2: Et tu souhaites un jour repartir chez ton oncle?
5: Je souhaite pour repartir pour trouver ma petite, mais chez mon oncle, non.
2: D'accord. Et là, ici au centre, on vous forme, toi précisément, tu es formée en quoi?
5: Je suis danseuse, chorégraphe. Je forme mes petits frères qui sont ici aussi.
2: D'accord, merci. Et c'est tout ou bien tu as un message à donner aux filles qui seront à l'écoute?
5: Pour les filles qui sont sorties dans la rue, c'est du maltraitance. Et après ça, les parents vont venir te chercher pour te dire pour que tu repars à la maison. Et après ça, moi, ce que j'ai à dire, il faut qu'ils prennent leur courage et puisqu'ils ne sortent pas dans la rue.
2: Bonjour.
6: Bonjour.
2: Comment vous appelez?
6: Je réponds au nom de Bangamilion de Ange Gabriel.
2: Ange Gabriel, qu'est-ce qui vous a poussé à sortir de la maison?
6: C'est les circonstances de la vie qui m'ont poussé à être là. C'est la famille. Avant, j'étais à Grenin avec ma maman. Donc, ma maman est un peu malade. Après, elle m'a ramené en Djamena. Je suis venu ici retrouver mon oncle et Stéphane. Nous étions ensemble et je suis là aussi avec mon grand-père. Hein? La mort de mon grand-père. Après, je suis venu ici avec mon oncle Jérémy. On m'a accueilli bien après. On me maltraite comme un âne. J'ai dit que non, ça là, ça va pas aller. J'ai quitté la maison pour me retrouver dans la rue avec mes amis. Il y a un de mes amis qui m'a dit qu'il y a un centre là. Il faut que je vienne. Je suis venu maintenant, ça fait 6 ans. Non, je ne suis pas retourné. Et même la famille sont venus me dire pour que je retourne à la maison. Mais je les ai dit que je ne peux pas retourner à la maison. Pour que je retourne, pour qu'on me traite comme un âne, je ne peux pas. C'est pour cela que je suis ici. Je suis ici même, je suis à l'aise. On m'a inscrit à l'école, je fréquentais. Maintenant, je suis en classe de 4e. Il y a d'autres formations qu'on fait aussi. La miniserie, couture aussi.
2: Merci.
7: Je réponds à Steven.
2: Steven, qu'est-ce qui t'a poussé à sortir de la maison?
7: C'est une longue histoire alors. Ce qui m'a poussé à être dans la rue, parce que ça a été le problème avec mon père et sa femme. Lorsque ma mère n'est plus là, ma mère a voyagé. Quand sa femme commence même à préparer la nourriture, elle n'arrive même pas à me donner. Et ce que je n'ai même pas fait aussi, elle va venir dire à mon père que je fais ceci, je fais ceci. Et mon père commence comme ça, c'est la mort pour me frapper. Et moi aussi, j'ai vu ça comme ça, là. Je suis sorti.
2: Comment te sens-tu ici au centre par rapport à la rue?
7: Et quand je reste comme ça, là, je pense beaucoup sur mes frères et ça, c'est pas une idée.
2: Quoi. Et là, tu souhaites un jour repartir dans la famille?
7: Oui, oui. Repartir sur la famille pour les voir, pour les aveugler, pour tout bon.
2: D'accord, pour l'instant, tu es en quelle classe?
7: Je suis en 6e.
2: Tu rêves de devenir quoi un jour?
7: Bon, je ne sais pas ce que Dieu va faire, mais même si je deviens avocat, même là, c'est bon.
2: Pourquoi tu souhaites devenir un avocat un jour?
7: C'est pour défendre. Jean.
8: Bonjour.
2: Comment t'appelles-tu?
8: Je réponds au nom de Yumte Dijan Alexis.
2: Qu'est-ce qui t'a poussé à être ici au centre d'Akouma?
8: Bon, pour moi, je peux dire que ce sont les mauvaises compagnies et ce n'est pas venu volontiers et je me suis retrouvé là. Et puis, c'est là, ici, maintenant, au centre d'Akouma. Grâce au maître, il m'a retrouvé dans la rue et puis c'est là, il me retrouve là et puis je fais de la danse et puis allez, c'est pour ça ici. Là.
2: Comment te sens-tu? Étant dans la rue, sans ta famille?
8: Bon, ta maman reste ta maman, tes parents, ce sont tes parents. Ce qu'elle a eu que se sentir loin de tes parents, ça ne peut pas te plaire aussi bien. Comme je suis ici, je vois comme si c'est le destin, donc je fais avec.
2: Et on vous apprend quand même des petits métiers?
8: Oui, on nous apprend des petits métiers. Actuellement, comme moi, je fais la danse et certaines font certaines formations ailleurs. Et moi, je suis dans la danse jusqu'à maintenant au centre.
2: Et tu souhaites revenir en famille plus tard?
8: Oui, c'est mon souhait même. C'est que si le jour viendra que je pourrai aussi aller visiter les parents ou bien si ça arrive que je rentre à la maison, ça va aussi venir.
2: Ils vivent ici à Djamena?
8: Non, pas ici à Djamena.
2: Où?
8: Ils sont au Cameroun.
2: Au Cameroun.
8: Yeah.
2: Si vous avez quelque chose à dire aux enfants de la rue ou bien aux enfants qui vous écoutent en général.
8: Le conseil que je peux donner aux autres frères aussi qui sont dans la rue est que la rue, ce n'est pas une maison familiale. Quand tu es dans la rue, tu es libre de faire tout ce que tu veux. Mais il y a certaines conséquences qui vont t'arriver et ça va te pousser à faire des mauvaises choses. Bon, raison pour laquelle le conseil de rester tranquille, même si à la maison ça ne va pas, ou il y a des problèmes à la maison, il faut essayer de supporter. C'est la famille dont tu dois faire avec. Il faut avoir le cœur très posé et puis ça va aller un jour.
2: Qui vous a amené ici au Tchad?
8: C'est moi-même. Je me suis retrouvé ici au Tchad. Donc c'est de ma volonté que je suis venu ici. Et je suis Camerounais. C'est là, ici, ça fait de cela de quelques années que je suis ici. Donc je me sens un peu habitué.
1: Fondateur du centre d'accueil et réinsertion des enfants et jeunes démunis d'Akuna Espoir. Aleva Ndavogo Jude, à qui nous avons tendu le micro, nous parle de la structure.
9: Oui, bonjour. Je suis le président fondateur du centre d'Akuna Espoir, un centre d'accueil et de réinsertion sociale des enfants et des jeunes démunis, pour ne pas dire de la rue. Et donc, ça fait aujourd'hui presque 10 ans déjà que nous œuvrons à la réinsertion de ces enfants abandonnés à leur triste sort. Et donc, avec mon association, mon équipe, on intervient en urgence à la rencontre de ces enfants dans la rue, puisqu'on les considère qu'ils sont des victimes qui n'ont plus la force ni la volonté d'aller vers les structures de leur commune. L'appât utilisé, c'est la danse. Et à travers la danse, aujourd'hui, qui n'est plus à présenter, parce que beaucoup nous connaissent déjà et qui nous voient un peu danser dans les rues, un peu partout, en Djamena. Et à travers ces danses que nous utilisons pour pouvoir donner d'abord le sourire de l'espoir à ces enfants. On les récupère dans la rue et on les amène au centre pour pouvoir les écouter et savoir qu'est-ce qui les a poussés à être dans la rue. Et un travail d'accompagnement psychosocial qui se passe et le travail de rééducation, puisqu'il y a des jeunes, des enfants qui sont affectés par les stupéfiants, l'alcool, les drogues, tout ça. On les accompagne psychologiquement. Il y a aussi le travail d'éducation qui s'est fait au centre. Et après cela, il y a l'écoute et la réunification familiale. Parce qu'il faut dire de tout, notre slogan est « un enfant, une famille ». Et que la rue n'a jamais enfanté, ces enfants viennent toujours d'une maison et ils ont des parents, des familles. Et donc nous nous chargeons à faire cette réunification, essayer de comprendre la cause entre les enfants et les parents et pourquoi les enfants sont dans la rue. Est-ce que les parents savent, est-ce qu'ils sont vraiment concernés de la situation auxquelles ces enfants sont exposés et autres. Quel que soit le problème qu'on essaie de résoudre, afin que les parents acceptent l'enfant. Et donc nous nous mettons à la disposition un suivi pour essayer de voir si l'enfant est à la maison, est-ce que tout va bien, est-ce qu'il a encore ces questions de récidive et autres. Voilà à peu près le travail que nous faisons, ça fait aujourd'hui 10 ans en Djamena, pour aider ces enfants.
1: Et d'où vous vient l'aide pour leur prise en charge?
9: Il faut dire d'abord que nous, à la base, nous sommes une structure d'abord culturelle. Et beaucoup plus nos prestations artistiques que nous offrons, auxquelles les gens nous sollicitent un peu partout, ce qui nous fait d'abord entrer des revenus, qui nous permet d'abord, premier pas, de subvenir aux besoins de ces enfants. C'est aussi aujourd'hui, on a créé le complexe d'Akuna Service, c'est un restaurant qui aide aussi les jeunes aujourd'hui, les enfants, à se prendre en charge, qui sont aussi indépendants. Nous permet aussi de générer un peu le moyen pour pouvoir subvenir aussi à nos besoins, et aider aussi ces enfants. Et aussi, il y a des personnes de bonne volonté, de l'un des prêts, qui croient à ce qu'on fait, et qui nous tend la main, qui nous accompagne. Et nous voulons profiter de cette occasion pour remercier vraiment Paris Cash, qui est une entreprise au Tchad, la toute première fois depuis 10 ans. On vient de signer notre première convention avec cette entreprise au Tchad, qui aujourd'hui vraiment nous allège un peu par rapport au loyer, qui ont pris vraiment, qui s'occupent pour pouvoir nous donner un peu l'argent qui nous permet de payer le loyer depuis plus de 10 ans qu'on loue. Vraiment, c'est une occasion pour nous de dire aussi un grand merci à la ministre d'État, Amina Longo, qui connaît vraiment le travail qu'on fait. On a plaidé auprès d'elle afin d'avoir vraiment un terrain propre à nous. Et ce qui a été fait aussi, elle a soumis le dossier au niveau de son collègue de l'aménagement et qui est en cours, qui nous ont répondu qu'ils veulent vraiment les garanties financières. Et donc, on nous lance un OCS à tous les partenaires qui sont vraiment plantés au Tchad afin de nous accompagner dans ce sens pour qu'on puisse vraiment avoir notre propre terrain et au combat construit pour pouvoir aider ces enfants.
1: Et comment faire pour, par exemple, si un particulier, si l'équipe, par exemple, de l'ONAMA veut donner un coup de main, il y a des procédures ou bien comment ça se passe pour venir auprès de vous?
9: Oui, il faut dire qu'on a notre page sur Facebook, effectivement. On a aussi nos contacts et il y a des gens qui nous contactent à travers notre page Facebook. Il y a aussi les gens qui cherche vraiment à nous soutenir. Et voilà, donc à travers aussi ce que les médias nous accompagnent, à travers vraiment la communication médiatique qui nous permet vraiment de communiquer un peu sur notre travail, que ces personnes aussi sont à l'écoute, qui nous accompagnent. Nous, nous sommes ici à Paris-Congo. Il faut dire, en 2017, on était à Chagua, on a été vraiment expulsé, on est venu à Muxal, de là où ça a été un peu difficile, et aujourd'hui, on se retrouve à Paris-Congo. Et donc, nous sommes ici à Paris-Congo, non loin de l'église catholique Imario, donc après le canal de Paris-Congo à Djumbal, et c'est de là où le centre se trouve. La porte est ouverte à tous ceux qui veulent vraiment nous accompagner dans ce sens. Déjà, on a mis en place le projet de réunification, de réintégration et réunification au placement familial et appui à la scolarité de ces enfants. Il faut dire aujourd'hui, ils sont plus de 40 et on a pu identifier 31 qui veulent vraiment regagner la famille. Effectivement, ça, c'est déjà un atout parce que notre but, ce n'est pas maintenir les enfants à long terme au centre d'accueil d'Akuna. Nous sommes contre l'institutionnalisation des enfants dans les centres d'accueil. Parce que quand ils sont vraiment éduqués au centre, ils ne bénéficient pas d'éducation. Alors qu'un enfant doit vraiment bénéficier de l'éducation de ses parents, de la famille ou des familles d'accueil. Et donc nous, ce que nous on fait ici au centre, c'est une orientation pour pouvoir aider ces enfants à avoir vraiment l'amour fraternel, de l'émotion vraiment paternelle avec d'autres gens qui puissent vraiment grandir. Et donc c'est ce que nous faisons. Le projet est déjà en place et voilà, nous sommes en train de chercher vraiment des moyens. Nous lançons vraiment une chaise à tous les partenaires qui croient à ce qu'on fait, qui ont vraiment la volonté d'aider les enfants vulnérables. Voilà, les bénéficiaires sont là, donc vraiment, ils peuvent nous accompagner dans ce sens sur le projet de réunification et de réintégration au placement familial de ces enfants. Il faut dire qu'ils viennent de toutes les régions du Tchad. Ils viennent de Mundu, Abéché, Ati, Mongo, Faya, à ceux qui viennent de Kélo, Bongo, Glendeng, d'Ndjamena, ils viennent de toutes les 23 régions. Et nous, aujourd'hui, on ne distingue pas les catégories de ces enfants. Tous les enfants en situation de détresse, on tend la main à tout le monde, que ce soit musulman, que ce soit chrétien, on accepte tout le monde, afin vraiment de rééduquer pour que l'enfant réintègre la société et qu'il puisse vraiment réussir. Ces enfants, on les laisse dans la rue, ils deviennent des délinquants. Aujourd'hui, on a reçu vraiment à réinsérer plus de 644 enfants dans leur famille. Aujourd'hui, il y en a qui sont indépendants, qui se prennent en charge. On peut dire qu'ils sont plus de 84 qui sont indépendants. Il y a d'autres qui sont là, mais par manque de moyens d'accompagnement, il y a question des récidives. Ils deviennent des délinquants, ils sont incarcérés en prison, ils sont libérés, il n'y a pas toujours de moyens d'accompagnement. Ils reviennent encore aux mêmes habitudes. Et nous, quand on voit ça, on a mal. Parce que quand ils reviennent, ils volent, ils agressent, c'est mal dans la société et c'est un danger. Nous avons mis en place le projet de réintégration des délinquants pour la prévention des crimes. Ces jeunes aujourd'hui, ils sont venus, certains qui se plaignent, ils veulent les formations, ils veulent avoir un logement, mais ils ne savent pas comment faire. On a mis le projet en place. C'est toujours mal d'accompagnement qui nous fait défaut. Et c'est vraiment l'occasion de lancer un OCS à l'endroit vraiment du ministère de la Sécurité publique, de la Justice, ainsi que le DG de la police et aussi les partenaires qui sont plantés au Tchad pour pouvoir aider le gouvernement pour le développement. On a vraiment la volonté, on a l'audace, on a l'engagement, on a la détermination, mais nous sommes manqués de moyens d'accompagnement. Nous avons vraiment des belles idées, des bons projets, mais c'est ce côté d'accompagnement qui nous fait défaut. C'est question maintenant qu'ils puissent vraiment de voir vraiment le sérieux du travail qu'on fait. Si aujourd'hui on a fait 10 ans bénévolat, ça veut dire qu'on a vraiment la passion, on a vraiment l'amour d'aider, de transformer ses enfants. Et donc voilà, aujourd'hui, nous voulons aussi profiter pour remercier vraiment AGL qui est déjà venu pour pouvoir nous aider à nous accompagner dans ce sens, dans ce projet. Et nous espérons que d'autres partenaires vont devoir emboîter les pas pour qu'ensemble, en synergie, on puisse vraiment aider les enfants. Quand on parle des enfants, ce n'est pas seulement que le travail de la protection de la petite enfance ou bien Madame la ministre de la protection de l'enfance. Si le travail, c'est un combat à nous tous. Chacun de nous doit mettre la main dans la pâte pour qu'ensemble, qu'on ait cette énergie pour pouvoir aider ses enfants. Quand un enfant réussit, ce n'est pas seulement pour le père ou bien la mère. C'est pour toute une nation. Et vraiment l'occasion pour nous de dire que le président de la République puisse nous accepter de nous recevoir, enfin de nous écouter. C'est ça notre souhait. Enfin qu'on puisse soumettre nos différents projets que nous sommes en train vraiment de faire pour pouvoir aider ces enfants. Aujourd'hui, il y a des jeunes qui ont vraiment du talent, qui peuvent vraiment représenter dignement le pays à travers la danse. Mais il y a manque toujours d'accompagnement. Ça fait des fois qu'ils sont en train de perdre de l'espoir et ils reviennent encore à leurs mauvaises habitudes, c'est un danger. Nous ne faisons pas seulement danser ces enfants. Il y a le travail de l'éducation qui est là, l'accompagnement psychosocial, il y a la réinsertion au placement familial, il y a le suivi, il y a la réintégration dans la société. C'est tout un programme qu'on a mis en place pour pouvoir vraiment accompagner ces enfants et ces jeunes devenus vulnérables. Aujourd'hui, à travers l'inondation, il faut dire qu'il y a un danger qui est là déjà. Et ces enfants, certains où ils sont vraiment vulnérables, où la maison est effondrée, que les parents les déplacent, ces enfants ne se retrouvent pas. On a constaté à quelques semaines, à certaines aussi qu'on les a racontées dans la rue, c'est dit à ces situations. Et on ne peut pas les laisser, on les accepte. Mais pour les accepter, il faut vraiment les moyens d'accompagnement. Il faudra que l'UNICEF ainsi que les différents partenaires nous accompagnent. C'est le sérieux que nous sommes en train de faire pour aider ces enfants. Et nous voulons vraiment collaborer en synergie pour qu'ensemble donner un avenir meilleur à ces enfants, pour ne pas qu'ils deviennent encore des délinquants ou bien deviennent vraiment un danger dans la société.
2: Comment faites-vous pour les récupérer dans la rue ou bien vous avez une stratégie?
9: On a commencé d'abord, c'est à travers la danse qui est peu connue. Les gens, ils pensaient que voilà, c'est juste les jeunes qui font danser les enfants dans la rue et c'est tout. Mais au-delà de ces danses, il y a un travail de rééducation qui se passe. Et ces enfants, nous le savons tous. Déjà 10 ans, c'est pas 10 jours, c'est pas 10 semaines. Il y a l'expérience qui a été vraiment acquise. Aujourd'hui, nous avons mis en place une méthodologie de pratique et d'intervention qui nous permet d'aller dans d'autres régions, de former la communauté afin qu'ils puissent vraiment maintenir ces enfants sur place. À travers la danse aujourd'hui, nous avons d'autres méthodes qu'on a mis en place qu'on peut intervenir à travers l'éducation dans la rue. C'est-à-dire, si les enfants n'est pas par l'école, l'école ira les trouver dans la rue. Le projet est là en place. Il faut toujours des mesures, des moyens d'accompagnement. Nous avons constaté aujourd'hui, il y a certains enfants qui sont malades, qui traînent dans la rue, qui n'arrivent pas à danser, qui n'arrivent pas vraiment à être éduqués. difficulté. Qu'est-ce qu'il faut? Il faut un accompagnement médico-psychosocial. On peut former ces personnes dans ce domaine, comment approcher ces enfants. Je pense vraiment aujourd'hui, l'expérience nous a vraiment montré et on a mis en place vraiment beaucoup de programmes qui nous permettent vraiment, hormis même de l'attente, il y a beaucoup de stratégies qu'on peut vraiment aborder. Nous avons vraiment ce domaine. Nous voulons vraiment que le gouvernement puisse voir le sérieux du travail qu'on fait pour qu'on puisse les présenter notre méthodologie de pratique d'intervention afin qu'ils puissent prendre en note et qu'ensemble qu'on mette en synergie pour mieux canaliser et aider encore ces enfants.
2: Comment font les particuliers pour pouvoir les adopter? Comment faire?
9: Adopter l'enfant, nous avons des fiches. Comme je le dis tantôt, ces enfants, on les prend aujourd'hui. Avant, ils étaient vraiment très nombreux. On a mis en place un projet afin de récupérer ces enfants. C'est-à-dire, dans un an, on peut réinsérer plus de 240 enfants dans la famille. C'est-à-dire notre stratégie, chaque un mois, où on récupère les enfants. Sur les un mois, l'enfant doit regagner la famille biologique ou soit la famille d'accueil. Et donc, voilà, nous avons toute une fiche qui est là. Et tout le concerné, la personne qui veut vraiment adopter l'enfant pour pouvoir remplir ses fiches. Et en fonction maintenant de ces fiches que nous allons étudier en équipe pour voir est-ce que la personne est vraiment apte ou bien il a tous les moyens possibles ou bien il vient d'où. Nous allons étudier en équipe en interne pour voir maintenant quelle est la possibilité de donner. Oui, parce que nous collaborons aussi avec le ministère de la Justice qui nous permet aussi qu'on dépose toutes les fiches et tout ça. Et si c'est éligible, on peut maintenant contacter la personne afin qu'il puisse vraiment adopter l'enfant. Et il y a deux côtés d'adoption. Adopter l'enfant, ce n'est pas absolument que l'enfant peut être avec toi. Pour être avec nous, il y aura question de moyens de l'accompagner jusqu'à ce qu'il puisse réussir. Aujourd'hui, Dieu merci, il y en a deux qui ont composé. Dieu merci, il y a un qui a obtenu son bac, c'est déjà un de plus. Celui-ci, on l'a pris, il était en classe de CE1. Et Dieu merci, aujourd'hui, il a eu son bac. Voilà, c'est pour dire que la rue, comme les gens négligent, la rue, c'est vrai, il y a les enfants, mais ces enfants ont des pourcentages et qu'on peut vraiment les aider, les accompagner. Et ces enfants qui sont au centre aussi, ils sont inscrits. Déjà, c'est un travail d'accompagnement, d'alphabétisation pour leur éducation qui se passe et pour pouvoir tester les niveaux. Même s'ils regagnent la famille ou bien regagnent la famille adoptive, ils doivent reprendre le chemin de l'école comme tous les autres enfants normaux à la maison en construction. Donc, voilà à peu près ce que nous faisons pour vraiment aider ces enfants.
2: Bien, pouvez-vous retracer encore quelques problèmes que vous rencontrez?
9: Le problème ne finit pas et je pense que c'est pas ça aussi qui va nous prendre parce que à travers les difficultés on a appris et on continue toujours d'apprendre. Je pense aussi parfois ces difficultés qui nous permettent vraiment de nous ouvrir les yeux pour savoir vraiment là où on part. Qu'est-ce qu'on doit faire? Et voilà, donc nous, on n'a pas peur de ces difficultés. C'est vrai, ces enfants ont vraiment besoin. Il faut dire aujourd'hui, même déjà pour louer le loyer, c'est toute une charge pour nourrir ces enfants. 35, combien de fois, même 2-3 à la maison en famille. Imagine aujourd'hui, on a 35 qui sont là. Pour le nourrir aussi, c'est vraiment toute une difficulté. Mais on confie tout à Dieu. Parce qu'il faut dire, ce que nous faisons, c'est un travail de Dieu. Sur le social, sur le cœur, sur le travail côté de Dieu. Et parfois, les enfants arrivent à ne pas avoir de manger 2-3 jours. Mais nous prions, nous restons toujours dans la prière et Dieu écoute. Dieu agit parce qu'il n'abandonne pas les orphelins et touche les personnes de loin de bonne volonté qui agit et les enfants arrivent à avoir quelque chose à manger. Et donc, nous mettons tout notre espoir parce que nous savons que le travail que nous faisons, nous n'avons pas forcé à le faire. Nous avons demandé à aider ces enfants et Dieu agit. Et donc, on met toujours Dieu de l'avant. Enfin, qu'ils puissent vraiment aider ses enfants. Les difficultés, ça ne manque pas. Déjà, il faut dire que nous voulons vraiment avoir notre propre local pour pouvoir vraiment bien poursuivre nos activités, nos plans d'action, d'activité. Et aussi, il faut vraiment des moyens d'accompagnement pour pouvoir réunifier les enfants. Imagine aujourd'hui, ils sont 35, pour pouvoir les réintégrer dans la famille. Nous avons besoin de 11 500 000. Pourquoi 11 500 000? Parce que ces enfants, quand on les accompagne, il faut des kits d'accompagnement. Il faut aussi aider les parents avec des dons. Donc, il faut vraiment subvenir aux besoins de la famille. Comme ça, même l'enfant intègre la famille, il y aura ces questions d'échange avec la famille, l'enfant pour rester longtemps. Et il faut aussi les moyens de transport pour pouvoir vraiment aider à rentrer ces enfants et ils viennent de toutes les régions. Donc c'est toute une procédure et tout vraiment c'est des moyens. Et quand ces moyens retardent, les enfants perdent la confiance. Ils perdent l'espoir et ils regagnent la rue. Et ce sont aussi les difficultés auxquelles on fait face. Donc, on veut vraiment avoir les moyens constants. Et c'est très pratique. Dès qu'il y a les besoins, automatiquement, c'est fait. Et je pense que là, du coup, la confiance s'installe et que vraiment, le boulot se passe vraiment à merveille.
2: Ont-ils des droits, les enfants qu'on appelle communément enfants de la rue?
9: Il faut dire, la rue n'a jamais enfanté quelqu'un. Quand l'initiative a commencé, effectivement, je voulais pas vraiment aborder ce nom des enfants de la rue. Parce que pour moi, je dis, ces enfants viennent tous d'une famille, ils ont des pères, ils ont des parents, ils ont des mères, mais pourquoi appeler enfants de la rue? Ce sont des enfants normal comme les autres dans la maison. Ils ont leurs droits comme les autres qui sont dans la maison, mais il faut dire que c'est la vulnérabilité, la précarité aussi qui est là. Et il faut dire que nos doigts, nos mains, c'est pas la même chose. Et c'est ça la cause. C'est la maltraitance, le divorce, la séparation des parents, la perte d'autorité des parents, l'irresponsabilité des parents. Et c'est toutes ces problématiques qui font que ces enfants se retrouvent dans la rue. D'une part, c'est aussi la pauvreté. Parce qu'il y a les parents qui sont responsables et qui envoient les enfants aller chercher pour pouvoir les amener aussi à manger, auxquels on les a identifiés. Et donc, comme tous les autres enfants, ils ont le droit au logement, à l'éducation, à la santé, à l'épanouissement. Mais je pense que sur tous les droits des enfants, ces enfants, il y a des places. Donc, il ne faut pas qu'on les stigmatise. Et il faut dire, c'est ça, le nom est venu. Takuna Espoir. Parce qu'on s'est dit, quand on venait au terrain, on voulait mener les activités, ils étaient cachés derrière. On me dit, mais ces enfants sont où? Et c'est comme ça, ils sont sortis, ils ont dit Takuna. Et donc, Takuna qui veut dire, nous voici. Et donc, nous, on s'est dit, voilà, l'espoir est là. Nous voici, et on amène de l'espoir. Et c'est comme ça qu'on a pu changer vraiment le regard envers ces enfants. Aujourd'hui, tout le monde nous réclame, tout le monde demande. Parfois, on ne sort pas d'activité dans la rue, demande, mais où est-ce que vous êtes? Où est-ce que vous menez vos activités? Parce que déjà, c'est qu'on fait, ça attire les gens. C'est l'épanouissement. Les gens, d'abord, ça donne un spectacle fort. Il y a même ça transforme la mentalité de ces enfants et ça réinsère les enfants dans la société. C'est un de plus. C'est vraiment les initiatives comme ça que le gouvernement en général en particulier doit vraiment ouvrir les yeux pour pouvoir accompagner sans toutefois attendre. Et c'est ce que nous voulons. Aujourd'hui, j'ai vraiment le contact des plus hautes autorités. Ils savent, ils connaissent. Mais il faut dire que c'est un peu difficile parce que voilà, tout ce que les personnes peuvent te dire, on t'encourage. Félicitations. Mais c'est pas ça, c'est qu'on a besoin. On a besoin vraiment des actions concrètes. On a besoin vraiment d'un accompagnement qui pourra vraiment nous aider pour dire que voilà, vous appuyez. Vous soutenez de près et de loin. Et c'est ça qui aide vraiment à transformer la vie de ces enfants. Parce que ces enfants, c'est pas seulement que les chrétiens, c'est pas seulement que les musulmans, c'est les enfants tchadiens. Et ils appartiennent à nous tous. C'est à nous tous de contribuer. C'est l'occasion pour moi de lancer vraiment cet appel haut et fort pour que ces personnes auxquelles qui me suivent sur le groupe WhatsApp auquel j'ai mis en place, qui me suivent de près, franchement, ce que je fais, c'est pas pour mes intérêts à moi. Aujourd'hui, je me suis sacrifié. J'ai eu à faire des tournées européennes aux États-Unis, partout dans le monde. J'ai eu à tourner, je devais me concentrer sur ma petite famille et puis c'est tout. Mais si j'ai décidé de faire parce que c'est quelque chose qui m'est venu du cœur, au fond du cœur. Et si aujourd'hui j'ai décidé de rester vraiment au Tchad, c'est pour dire que le Tchad en a besoin. Aujourd'hui, beaucoup de jeunes comme moi rêvent d'aller immigrer ailleurs, d'aller œuvrer. Mais si aujourd'hui, en tant que jeune, je vois aujourd'hui plus de 10 ans, j'ai tout vraiment donné pour pouvoir aider ces enfants. Je pense que c'est l'occasion vraiment de l'État, du gouvernement, enfin maintenant d'accompagner cette initiative qui est vraiment louable, qui pourra vraiment réduire la délinquance, la criminalité, aider aussi vraiment à sauver vraiment la communauté.
2: En dehors de la danse, quelles sont encore d'autres activités qu'exerce le centre?
9: L'accompagnement psychosocial, il y a le travail de l'éducation, l'alphabétisation pour la remise au niveau. Il y a aussi ce volet de spiritualiser, parce que beaucoup plus faut dire que l'expérimenter de ses enfants, ça aide. Ça transforme vraiment ses enfants aussi. Il y a aussi la réunification et le placement familial de ses enfants. Donc c'est tout un programme qu'on suit et qu'on met vraiment pour pouvoir vraiment aider ses enfants dans le cadre de la récession.
2: Je vous remercie, monsieur.
9: C'est à moi de vous remercier parce que déjà depuis plus de 10 ans, Onama, ainsi que les journalistes qui nous suivent, qui nous accompagnent, on vraiment met le combat et c'est grâce à eux aussi que vraiment les gens apprennent vraiment à connaître le travail qu'on fait et qui nous accompagnent dans ce sens. Donc c'est à moi vraiment de vous remercier au fond du cœur. Merci beaucoup.
1: Les mesures nationales pour la protection des enfants sont toujours insuffisantes pour couvrir leurs besoins et garantir leurs droits. Madame Zainaba Tidjani Ali, directrice générale de la protection de l'enfant et de la promotion de la famille.
10: Bonjour madame.
11: Salut.
10: Que fait la direction de l'enfance et de la réinsertion sociale?
11: La direction générale de l'enfance a pour but de garantir le droit de chaque enfant à une vie sans violence, abus, exploitation et négligence dans le développement. Le Tchad a ratifié la convention relative aux droits de l'enfant depuis 34 ans et la charte africaine pour le bien-être de l'enfant, mais leur application pose problème. La plus grande partie de la population tchadienne ne respecte pas les droits de l'enfant.
10: Et qu'est-ce qui est à l'origine de ce manque de respect des droits de l'enfant?
11: Tout d'abord, c'est l'ignorance, parce que beaucoup de gens ne savent pas qu'il y a des textes qui protègent ces enfants. Nous avons la convention relative aux droits de l'enfant, nous avons la charte du bien-être de l'enfant, nous avons la politique nationale qui vient d'être signée par le chef de l'État, protégeant tous les enfants de tous les corps à travers la protection sociale, l'éducation, la santé, l'épanouissement, etc. Cette politique a été signée le 6 août 2024 et nous avons le code de l'enfant qui est en cours pour l'adoption au niveau de l'Assemblée nationale. Tous ces textes favorisant la protection de l'enfance. La vulgarisation pose problème parce que beaucoup de gens ignorent que l'enfant a un droit comme les adultes. Et l'enfant a un droit plus que même les adultes parce que c'est un être faible qui demande protection et affection aussi.
2: Ah, Madame la directrice, qui peut être en charge de la protection de l'enfant à part la direction?
11: La direction générale de la protection de l'enfance est sous tutelle du ministère de la Femme et de la Petite Enfance. Nous, notre mission, c'est de garantir la protection de l'enfant à tous les niveaux, que ce soit dans le secteur de l'éducation, que ce soit à la vie publique. Mais nous avons constaté qu'il y a un laisser aller. Il y a aussi un problème de moyens pour mettre en œuvre nos activités. Et là, ça pose problème parce qu'il y a une initiative présidentielle pour l'éradication de la mendicité. Et la semaine dernière, le Premier ministre, chef du gouvernement, nous a instruit d'éradiquer et d'arrêter la mendicité dans ce pays. Et quand on voyait la précarité et la pauvreté dans ce pays, nous pouvons d'abord mettre les moyens pour accompagner ces mesures. Nous avons eu une rencontre avec le ministre de la Sécurité la semaine dernière avec notre ministre et quelques ministres des Affaires étrangères pour faire rapatrier les étrangers qui mendient, les adultes comme les enfants, et prendre en charge les mendiants tchadiens qui sont ici au niveau de l'action sociale. Nous, en tant que travailleurs sociaux, c'est beau de donner des discours, mais les faits sont difficiles. Il faut que l'État mette des dispositifs à travers des moyens conséquents pour combattre ce fléau. Sinon, la rue n'a jamais enfanté. C'est les problèmes sociaux qui expulsent ces enfants dans la rue.
2: Avec les peu de moyens que vous disposez, comment vous faites pour prendre ces enfants en charge?
11: Nous avons un centre national de rééducation et des enfants vulnérables qui est au centre de Kundul. Ce qui est au niveau de Kundul. Ce centre, elle est opérationnelle depuis à l'époque. C'était un centre qui est rattaché au ministère de la Femme. Et maintenant, ce centre est autonome. Et nous avons gardé presque 200 enfants de la rue. Ils sont hébergés là-bas. Vu nos moyens qui sont limités, il y a beaucoup d'entre eux qui sont répartis vers leur famille et accompagnés la rue. Donc, nous avons des ambitions. La ministre en parle tout le temps de prendre ses enfants en charge. Ça fait 6 mois. Aujourd'hui, on a quelques enfants, une centaine, qui sont au centre 1 pour la réinsertion. Et on voulait les amener au niveau du centre de Kundul parce que là-bas, c'est un peu large. Il y a un site pour le football, le handball, des distractions et tout ça. Mais on est en train de voir avec l'État, s'il nous met des moyens, nous allons essayer de ramener ces enfants un peu distants de la ville et du marché, là où c'est un lieu d'identification et aussi un lieu de leur lobbying. Parce qu'ils ont des chefs de gang qui sont là et qui les manipulent, qui les font mendier et qui gagnent cet argent. Donc, il faut séparer les grands enfants de 5 à 10 ans et ceux de 14 ans à 18 ans dans un autre lieu. Parce qu'il ne faut pas rassembler les adultes et les enfants. Parfois, ils sont abusés. Donc, il y a trop de risques de mélanger les grands et les petits. Donc nous voulons prendre ceux qui ont 3 ans ou 5 ans jusqu'à 10 ans. Et ceux qui ont 11 ans, 12 ans jusqu'à 14 ans, 18 ans à part.
2: En dehors du centre de réinsertion de Kundul, existe-t-il encore un centre ici au niveau de N'Djamé, non?
11: Oui, les autres centres, c'est des centres privés. Nous avons SOS Village, qui est un grand centre qui prend tous les enfants et est pris en charge par des partenaires. C'est une organisation bien développée. Dans d'autres pays d'Afrique aussi, il y en a. Nous avons l'orphelinat Bethanie, nous avons des centres d'accueil. Souvent, qui viennent, on travaille avec eux, avec les chefs. Mais souvent, ces centres-là, certains sont dans le formel parce qu'ils n'ont pas des textes bien développés pour dire que ce centre doit fonctionner, mais ils font avec. Et tout ça, nous voulons les normaliser et faire une base de données de ces centres et les doter de moyens pour qu'ils prennent en charge certains enfants qui sont abandonnés. Nous avons un autre cas des enfants depuis mon arrivée, c'était en 2023, puis juillet 2023, mais j'ai plus de 30 cas des enfants abandonnés de nourrissons. À l'époque, les mamans des enfants, c'est des filles mères, parfois c'est des grandes mamans qui font des erreurs et qu'elles tombent enceintes. Au fil du temps, quand ils ont vu qu'il y a des centres d'accueil qui accueillent les enfants, donc les enfants sont souvent ramenés au niveau du commissariat. Après le commissariat, ils vont séjourner à l'hôpital Tchatchin ou bien à l'hôpital mère-enfant. Nous avons des assistants sociaux qui sont affectés là-bas, qui vont prendre soin de ces enfants et jusqu'à ce que 2-3 jours sous observation des médecins. Et après ça, nous avons des familles demandeurs des enfants qui sont là, certaines familles qui n'ont jamais eu d'enfants. Donc, ils font des demandes, des correspondances à ma direction sous le nom de la ministre. Et la ministre envoie dans ma direction et je les classe en cas de nécessité. Quand on trouve un enfant, on appelle la famille, on fait d'abord une enquête sociale. Est-ce que la famille, c'est bien un couple qui est marié officiellement et est-ce qu'ils ont les moyens pour éduquer cet enfant? Donc, une enquête sociale sera sur place sur le demandeur d'adoption. Et après 2-3 jours, on affecte l'enfant jusqu'à 3 mois. Parce que dans les textes, c'est dit qu'après 3 mois, si la maman se prononce qu'elle veut son enfant, on lui rend ça. Mais après 3 mois, elle n'a plus accès. L'enfant, comme on l'amène chez le juge pour l'enfant, La personne qui a adopté l'enfant doit prendre un avocat. Et devant le juge, on donne officiellement l'enfant et on lui donne un acte de naissance après 3 mois. Donc, c'est très fréquent. On avait plus de trentaine. Bon, c'est depuis la saison pluvieuse, 3 mois qui a passé, mais au début de janvier, février, par jour, on trouve 3-4 enfants abandonnés. Tous, la plupart, on les a mis dans les familles d'accueil. Et les partenaires aussi nous jugent qu'ils ne veulent pas qu'on caserne l'enfant. Parce que l'enfant, qu'on le met dans un centre pendant plus de 6 mois, 7 mois sans le ramener à sa famille ou donner à une famille d'accueil, c'est un problème. Donc, on est obligé d'accepter ce qu'ils ont dit, parce que l'enfant qui va rester au niveau du centre pendant très longtemps, ça pose problème. Parce qu'il risque d'oublier même sa famille. Et l'affection maternelle pose problème.
2: Madame la directrice, avez-vous l'idée du centre dénommé Dakuna?
11: Oui, je le connais bien. On travaille souvent ensemble ici avec eux. Bon, il fait beaucoup des activités, surtout pour les adultes. Nous, on aimait bien. Les gens le prenaient mal que c'est des danses. Non, c'est ces danses-là, c'est la chorégraphie. Et c'est un centre qui est bien développé. Même la ministre a plaidé pour eux, pour qu'il y ait un espace pour la construction. Et ça a été adopté au niveau du ministère des Infrastructures. On est en train de suivre le dossier ensemble. Et nous demandons aux Tchadiens de créer des centres qui pouvaient quand même aider ces enfants. Mais il faut que ça soit dans les normes, il faut que ça soit formel. Ouais. Ce que les gens ne savent pas, la rue n'a jamais enfanté. Ce sont nos enfants qui sont dans la rue, parce que c'est les conditions sociales. La vulnérabilité, c'est la pauvreté. On sait, mais souvent, quand on voyait certains enfants, la famille a des moyens, mais c'est l'éducation qui manque. Parce que quand l'enfant, ses parents ont les moyens, l'enfant rate l'éducation. Et ça, il faut quand même des mesures d'accompagnement. Il faut que l'enfant ait une affection, une meilleure école, une meilleure éducation, un meilleur suivi pour que l'enfant réussisse. Et les enfants d'aujourd'hui, on dit on ne les chicote pas. Je comprends, parce que les partenaires dans la loi de l'UNICEF ont dit qu'on ne chicote pas l'enfant, on ne fait pas ceci. Mais nous, à l'époque, quand on nous a chicotés, on a appris des bonnes manières. Même quand j'étais au CM2, je ne savais pas comment faire la division. Mais moi, jusqu'à aujourd'hui, j'ai des cicatrices et ça m'a fait du bien de connaître la division. Donc, c'est qu'aujourd'hui, le maître, l'enseignant ne peut pas chicoter l'enfant. Et à l'époque, nos enfants n'ont pas eu cette habitude. Et tout ça, là, nous voulons dire aux parents à la maison, de dire à l'enfant que l'enseignant, c'est son deuxième éducateur, c'est le deuxième parent. Il ne faut pas apprendre la violence aux enfants. Donc, j'aimerais bien que lancer un appel à tous les parents qui ont les enfants dans les rues de les récupérer. Hier, notre ministre a fait quand même réunification. Elle a pris quelques enfants de la rue qu'elle a ramenés dans la famille. Et pour ramener l'enfant dans la famille, si la maman elle n'a pas les moyens, il faut un kit d'accompagnement. Au moins pour 1 mois, 2 mois, 3 mois. Et après, si la maman elle a un capital, elle peut faire les agères, même si elle vendait les patates. L'accompagnement est très important pour les mamans qui ont les enfants dans la rue pour la réunification. La politique nationale de la protection de l'enfant protège tous les enfants sans exception. C'est écrit dans les textes. Tout enfant a droit à une éducation, à la santé, à l'épanouissement, à tout comme l'enfant qui est avec sa famille. Nous avons beaucoup de textes, nous avons beaucoup d'initiatives, que ce soit l'initiative présidentielle, que ce soit l'initiative du chef de l'État, chef du gouvernement, premier ministre. Mais il y a une chose, parce que quand on a une action, un engagement, il faut un accompagnement. Et l'accompagnement, on ne peut pas mettre l'eau sur le feu pour dire qu'on va préparer un thé. L'eau va bouillir toute la journée, mais il n'y aura pas un thé tant qu'il n'y a pas le thé et le sucre. Donc, pour faire des activités, pour réaliser, que ce soit à court terme, à moyen terme ou long terme, il faut des moyens. Aujourd'hui, nous sommes accompagnés vraiment par les partenaires, tels que l'UNICEF. Mais où est l'apport de l'État? Il faut que l'État s'engage à s'assumer la politique sociale, l'autonomisation de la femme, la protection de l'enfant, nos jeunes qui ont besoin de formation professionnelle. Quand un jeune qui erre dans la rue, il se dope toute la journée. Mais on peut les désintoxiquer. Nul n'est parfait. Il y a des solutions. Mais ces solutions ont besoin d'accompagnement, de mesures d'accompagnement qui sont les moyens financiers, techniques et même physiques. Il faut des intellectuels, il faut des professionnels. Chaque chose a un professionnalisme. Donc s'il y a quelque chose qui concerne les enfants de la rue, l'autonomisation de la femme, il y a des professionnels qui sont là. Donc ici, souvent, nous au Tchad, quand il y a un travail à faire, on fait des comités. Dans ces comités-là, parce qu'il y a l'argent, il faut associer toujours les techniciens. C'est les techniciens qui font le travail, c'est nous qui vivons la situation. Ce ne sont pas les autres membres du gouvernement, les ministères sectoriels, les partenaires, les associations de la société civile. Il faut associer tout le monde, mais les gens qui sont rattachés directement à ces vulnérables.
2: Avez-vous déjà eu de plaintes venant de ces enfants par rapport à leur situation?
11: Non, ça n'a jamais été, parce qu'ils ignorent qu'ils ont des droits et des devoirs. Tout le semaine, d'ici là, 6 mois, on a travaillé avec quelques enfants de la rue. On les a rassemblés ici au niveau du centre. Et jusque-là, on voulait les rapatrier au niveau du centre de Kundur. Mais ils ne savent pas qu'ils ont des droits et des devoirs. C'est l'État et c'est les parents, et surtout nous, les parents. Donc, et ils sont protégés. Merci de Dieu. Ils sont dehors, leur maison c'est dehors, à manger c'est dehors, boire dehors, se distraire c'est dehors. Donc tout leur temps, c'est soit aller travailler, porter des choses au marché, ou bien soit rester pour se doper. C'est la jeunesse tchadienne qui est en train de perdre, et ce sont des futurs cadres. Donc l'INE au-dessus de la loi, on pouvait les réinsérer, les désintoxiquer, et leur faire apprendre des formations professionnelles telles que la tôlerie, la mécanique, je dis la couture, la menuiserie, bois ou métallique. Donc aujourd'hui, quand tu es mécanicien, tu as beaucoup d'argent. Surtout pour nos jeunes qui n'ont jamais étudié et qui bricolent dans l'informatique. C'est déjà un job quand un enfant il passe tout cela du nez au marché, soit télécharger des sons, des panneaux, des portables, des tablettes, tout ça. Tout ça s'apprend dans la vie. Mais la réinsertion demande un prix fort. Il faut l'implication de la société civile, l'État, les partenaires, tout le monde pour qu'on accomplisse cette mission. Pour nos enfants sortent de la rue et la rue n'a jamais enfanté.
2: La rue n'a jamais enfanté. Madame la directrice, avez-vous un message à l'endroit de parents ainsi que les enfants qui vous écoutent?
11: Vraiment, je suis navrée parce que je suis une traversée seule et ça me touche au cœur. Quand je vois les enfants dans la rue, des jeunes qui sont abusés par les adultes dans les travaux domestiques, pour des enfants qui n'ont atteint même pas 18 ans, 14 ans, 16 ans, qui sont violés, bastonnés, parfois ils sont violés de leurs droits, de leur salaire, c'est vraiment misérable. Ça, c'est la responsabilité de l'État. C'est vrai, certes, on avait les partenaires qui nous accompagnent, mais il faut au moins dans ton portefeuille, un 500 pour que tu aies les millions. Mais quand tu n'as pas mis 500 francs dans le portefeuille, les partenaires ne vont pas tomber du ciel. Où sont nos efforts? Où est l'effort de l'État? Il faut que l'État s'assume. Quand on fait un travail, par exemple,

0: réalisation, Abdoulaye Toche, prise de son, Abdelrahim Mann et Moussa Faxalla. Au micro, Yana Madi Selimi.
1: C'était Enfants de rue, citoyens de demain.

0: fidèle auditeur et auditrice de la radiodiffusion nationale tchadienne. Je reçois pour ce deuxième numéro aujourd'hui à la station provinciale de l'Onama Amdjaras, M. Bahawazu Benjafa Kilopas, chef de service formation, vulgarisation et appui conseil de l'antenne de la zone de développement du nord-ouest de l'Agence nationale d'appui au développement rural ANADER. Bonjour monsieur.
1: Bonjour.
0: Merci d'avoir accepté une fois de plus notre invitation.
1: Merci.
0: La déforestation est l'une des causes du bouleversement climatique. Elle est en effet responsable de près d'un quart des émissions mondiales de gaz à effet de serre, dont les raisons sont souvent d'origine agricole. C'est pourquoi avec mon invité, M. Bahawazu Benjafa Kilopas, nous allons parler du changement climatique, de ses effets sur l'agriculture, ses principaux aspects et les solutions pour lutter contre le changement climatique. Alors, M. Kilopas, c'est quoi le changement climatique?
1: Le terme changement climatique désigne les variations de température et des conditions météorologiques sur le long terme. Ces variations peuvent être un phénomène naturel, mais depuis le début du 19e siècle, elles résultent principalement de l'activité humaine, notamment l'utilisation de combustibles fossiles tels que le charbon, le pétrole et le gaz, qui produisent à leur tour des gaz à effet de serre. Nous avons autre cause qui est la production industrielle, qui rejette des émissions de gaz essentiellement du fait de son utilisation de combustibles fossiles pour produire d'énergie à la fabrication des matériaux tels que nous avons le ciment, nous avons le fer, nous avons l'acier, nous avons l'électronique, le plastique, le textile ainsi que d'autres biens. L'exploitation minière et d'autres processus industriels produisent également des émissions. La déforestation est aussi l'une des causes au profit d'exploitation agricole et le pâturage ou autres rejettent également des émissions de gaz à effet de serre puisque les arbres, lorsqu'ils sont abattus, vous le savez bien, libèrent le carbone qu'ils ont stocké. La destruction des forêts qui absorbent aussi le dioxyde de carbone limite également la capacité de la nature à empêcher les émissions de gaz d'entrer dans l'atmosphère. Et aussi, nous avons les effets des guerres qui sont aussi les causes du changement climatique.
0: D'accord. Quelles sont alors les causes du changement climatique sur l'agriculture?
1: Elle est aussi victime, n'est-ce pas, des dérèglements climatiques, les effets face aux aléas climatiques externes et à la pression anthropique. Les exploitations agricoles se retrouvent de plus en plus fragilisées, n'est-ce pas?
0: Oui.
1: Et menacent donc directement la souveraineté alimentaire, dont la baisse du rendement.
0: D'accord.
1: Voilà les causes sur l'agriculture.
0: Alors, M. Benjafa Kilopas, quels sont les principaux aspects du changement climatique?
1: C'est l'homme qui est le principal responsable du changement climatique à travers la production du CO2, traduit par ses activités énergétiques, industrielles et la déforestation.
0: Oui.
1: Tel que défini le changement climatique.
0: Oui.
1: C'est l'homme qui est le responsable à travers ses activités. Les principaux aspects du changement climatique, nous avons d'abord la température, nous avons le soleil, nous avons les précipitations, nous avons l'humidité du sol, nous avons le vent, les pressions atmosphériques qui sont actuellement les principaux aspects du changement climatique qui affectent l'environnement physique, naturel, notamment la sécheresse intense, la pénurie d'eau, les graves incendies, l'élévation du niveau de la mer, les inondations, les fontes des glaces polaires, les tempêtes catastrophiques et le déclin de la biodiversité, ne serait-ce que cité seul. Le changement climatique a effectivement un impact, disons, sur même le monde. Nous avons la crise alimentaire qui est déclenchée dans la province. Nous avons la pénurie d'eau que vous connaissez tous. Nous avons la menace d'existence en raison d'inondations et d'incendies des forêts. Nous avons les risques sanitaires en raison de la hausse des fréquences et de l'intensité des vagues des canicules. Il fait tellement chaud, vous le constatez bien.
0: Oui.
1: Et aujourd'hui, si nous pouvons le définir, il fait 43 degrés.
0: Oui.
1: Et il fait excessivement chaud.
0: 43 degrés à l'ombre.
1: À l'ombre.
0: Oui.
1: Ça, c'est vraiment un impact.
0: D'accord. Alors, quelles sont les solutions pour l'agriculture de la province de l'Indies face à tous ces impacts?
1: La solution pour l'agriculture, nous allons dire aux producteurs de planter beaucoup d'arbres.
0: Oui.
1: N'est-ce pas?
0: Oui.
1: Nous allons aussi conseiller d'utiliser quelques techniques de conservation du sol.
0: Oui.
1: Nous conseillons aussi à nos producteurs de faire la rotation de culture, de faire une couverture permanente des sols.
0: Oui.
1: L'utilisation des biopesticides.
0: Oui.
1: N'est-ce pas?
0: Oui.
1: Nous conseillons aussi à nos producteurs des variétés végétales les plus adaptées à la zone et à ces variations du changement climatique.
0: Je vais m'attarder un peu. Vous avez dit utiliser quelques techniques de conservation de sol.
1: Oui, bien sûr. La technique de conservation de sol tient aussi à la population de réduire la consommation d'électricité, de lutter contre la pollution numérique, de favoriser la production des énergies renouvelables. Chez nous, par exemple, dans la province de l'Enedi-Est, nous avons l'éolienne qui sont produits à base du vent, qui nous produit en permanence l'électricité, n'est-ce pas? Nous conseillons aussi à notre population de gérer et recycler les déchets ménagers et industriels, de prévenir les pollutions atmosphériques, de préserver les mers, les océans, les lacs. Chez nous, nous allons parler en termes de lacs, en termes de fleuves et autres, et de les prévenir. Voilà quelques moyens de lutte contre le changement climatique que nous pouvons conseiller à notre population.
0: D'accord. Alors maintenant, quelles sont les conséquences du changement climatique dans la province de l'Enedi-Est?
1: Elles sont nombreuses. La hausse même de la température bouleverse les conditions climatiques et perturbe l'équilibre naturel, n'est-ce pas? Cette situation présente de nombreux risques pour les êtres humains, comme pour toutes les autres formes de vie sur Terre. Les journées très chaudes se multiplient. Ça des températures occasionnent aussi des changements de précipitations. Cela se traduit par des tempêtes plus violentes et plus fréquentes, susceptibles de provoquer des inondations, des glissements du terrain et aussi de détruire des maisons. Ça peut être aussi les communautés et de coûter aussi de l'argent, n'est-ce pas, en termes d'assistance.
0: D'accord.
1: Lorsqu'il y a des catastrophes. De plus en plus, la province est confrontée à une pénurie d'eau. Ça, vous le constatez bien, les sécheresses qui peuvent provoquer des tempêtes de sable et des poussières destructrices qui peuvent déplacer des milliards de tonnes de sable avec la destruction des terres cultivables, voient également leur surface réduire. Aujourd'hui, de nombreuses personnes sont exposées au risque de manque d'eau. Nous avons vraiment le problème d'eau dans la province. C'est dû au changement climatique.
0: Alors, monsieur Clopas, quels sont les différents types de changements climatiques?
1: Nous pouvons aussi... Le gaz à effet de serre. Nous pouvons aussi parler de l'aérosol.
0: L'aérosol, c'est quoi?
1: L'aérosol, c'est l'ensemble des particules solides ou liquides en suspension dans un milieu gazeux. Et nous pouvons aussi parler de nuages, n'est-ce pas? Les modifications de la surface terrestre, activités solaires et volcaniques. Là, nous pouvons en parler. Et les rétroactions climatiques.
0: Vous avez parlé tout de suite des activités solaires et volcaniques.
1: Vous le savez très bien.
0: allez-y, mais il faut que mes auditeurs comprennent aussi.
1: Les activités solaires, ce qu'on appelle vulgairement les panneaux de nos jours, ça c'est le plus adapté. Ça c'est les activités solaires. À travers l'installation des panneaux solaires, nous recueillons de l'énergie, n'est-ce pas? Qui à leur tour fournissent de l'énergie à la population.
0: Alors, monsieur, quel est l'objectif?
1: Pour atténuer les effets du changement climatique. Bon, nous pouvons, à long terme, pour la planète, nous disons aux autres de limiter le réchauffement climatique, bien en deçà, mais atteindre l'équilibre entre les émissions anthropiques et les capacités d'absorption naturelle de la planète. Permettre de protéger les personnes. Il faut lutter contre le changement climatique pour protéger les personnes, les habitations, les entreprises, les moyens de subsistance, les infrastructures et les écosystèmes naturels. Ils portent sur les effets actuels et ceux qui sont susceptibles de se produire à l'avenir.
0: D'accord.
1: À terme, le changement climatique pourrait entraîner une hausse du niveau des océans qui pourrait engloutir des villes entières et provoquer un tarissement irréversible des ressources. L'évolution du climat est le résultat des activités humaines et menace notre mode de vie et à l'avenir de notre planète. Voilà, en luttant contre le changement climatique, nous pouvons construire un monde durable pour tous. Mais nous devons très vite agir.
0: Alors, quelle est la différence entre le changement climatique et le réchauffement climatique?
1: Le changement climatique est simplement le résultat du réchauffement climatique, du réchauffement de la planète. Il s'agit de changements significatifs dans le système climatique de la Terre qui peuvent entraîner des phénomènes météorologiques extrêmes, des incendies des forêts, l'expansion des déserts et l'élévation des niveaux des mers. Le réchauffement climatique est le phénomène de transformation des climats caractérisé par une générale des températures moyennes liées aux activités de l'homme qui modifie durablement les équilibres météorologiques et les écosystèmes.
0: D'accord. Alors, quelle est la plus grande cause du réchauffement climatique?
1: La plus grande cause du réchauffement climatique, c'est le CO2 qui est produit par les activités de l'homme et la principale cause du réchauffement climatique. Mais la principale cause est l'industrialisation à travers des industries qui fabriquent des services. C'est cela qui est vraiment le moteur du changement climatique.
0: D'accord. Monsieur Kilopas, quel est l'impact du changement climatique dans la biodiversité?
1: Outre l'assèchement du lac Tchad, les effets environnementaux ressentis suite à l'influence du changement climatique se traduit par l'ensablement des terres, l'érosion des sols, la disparition des espèces pastoraux, floristiques et halieutiques. Ça, c'est vraiment l'impact du changement climatique sur la biodiversité.
0: Oui, nous tendons vers la fin de notre émission, M. Kilopas. Avez-vous un conseil aux agriculteurs relatif au changement climatique?
1: Nous avons quelques conseils à donner à nos producteurs, surtout qui résident dans la zone. Nous conseillons généralement à nos producteurs face à ce changement climatique de planter beaucoup d'arbres.
0: Oui.
1: Nous leur demandons d'utiliser les techniques de conservation du sol.
0: Oui.
1: Nous demandons aussi à nos producteurs de faire la rotation des cultures, de maîtriser la gestion de l'eau à travers les systèmes d'irrigation, la gestion des déchets ménagers, l'utilisation des variétés végétales les plus adaptées à la zone agroécologique. Nous demandons aussi de réduire l'utilisation des biovers à travers nos agents qui sont sur le terrain.
0: Oui.
1: Nous demandons à nos agriculteurs, à nos producteurs, de suivre l'exemple, d'approcher nos conseils agricoles pour des éventuels conseils qui vont certainement les conduire à une bonne production agricole.
0: D'accord. Chers auditeurs et auditrices de la Radio-Division nationale tchadienne, nous voilà arrivés au terme de notre émission. Je vous rappelle qu'avec mon invité, M. Bahawazo Benjafa Kilopas, chef de service formation, vulgarisation et appui conseil de l'antenne de la zone de développement du nord-ouest de l'Agence nationale d'appui au développement rural ANADER. Nous avons parlé du changement climatique, de ses effets sur l'agriculture, ses principaux aspects et les solutions pour lutter contre le changement climatique. Merci à vous, chers auditeurs et auditrices, d'avoir suivi. Merci aussi, M. Kilopas, d'avoir accepté de répondre à nos questions.
1: C'est à moi de vous remercier. Merci à mes auditeurs.
0: Merci à la présentation. Appelez-moi Adamas Rouillet. La technique a été l'affaire de l'ingénieur Hissène Ngaré. Très belle suite des programmes de Radio Tchad.

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0: Mesdames, Messieurs, bienvenue dans cette nouvelle édition de notre magazine. Aujourd'hui, nous avons l'honneur de recevoir Maître Frédéric Naradingué, avocat au barreau du Tchad, qui va nous éclairer sur un sujet brûlant et d'actualité, la justice tchadienne face au phénomène des réseaux sociaux. Avec l'explosion des réseaux sociaux, la manière dont nous communiquons et partageons des informations a évolué de manière fulgurante, mais cette nouvelle donne soulève également des questions essentielles concernant la légalité, la responsabilité et les conséquences juridiques des propos tenus en ligne. Maître Nanasra Naradingué, avec son expertise et sa connaissance approfondie du droit, nous aidera à comprendre comment la justice tchadienne s'adapte à cette ère numérique, quelles sont les lois en vigueur et comment les individus peuvent naviguer dans cet environnement où la liberté d'expression cohabite avec des enjeux juridiques et cruciaux. Au micro, je suis Alexis Dimasra. Maître, bienvenue.
1: Merci beaucoup.
0: Sans plus tarder, plongeons ensemble dans le débat et la réflexion sur ce sujet capital qui touche chacun d'entre nous. Quel est l'impact des réseaux sociaux sur la perception de la justice au Tchad?
1: L'impact se décline en deux phases. Il y a d'abord les impacts positifs des réseaux sociaux sur la justice et en second lieu, il sera donc question de décliner en quoi les réseaux sociaux ont un impact assez négatif pour boucler la boucle, faire donc une conclusion qui nous amènerait à faire des propositions de sorte à rentabiliser les réseaux sociaux pour l'efficience de l'appareil judiciaire. Comme je le disais à l'entame, s'agissant donc des impacts positifs des réseaux sociaux sur la justice tchadienne, il faudrait déjà relever qu'aujourd'hui, grâce aux réseaux sociaux, il est plus facile de procéder à des dénonciations, des faits, des infractions qui se commettent dans les quatre coins du pays. Vous êtes sans ignorer que facilement des vidéos, des exactions pourraient donc circuler sur les réseaux sociaux et à partir de ces publications, les autorités judiciaires peuvent se saisir des infractions qui sont commises. À titre d'exemple, tout récemment, il y a tout au plus un mois, la ministre de la Femme a dû donc saisir son homologue de la justice par rapport à un certain nombre de cas de violence basée sur le genre, des cas de viol sur mineurs et des actions sont entreprises. Donc tout ça c'est grâce aux réseaux sociaux. Les réseaux sociaux concourent donc à une participation citoyenne au fonctionnement de la justice grâce à ces dénonciations qui peuvent facilement se faire parce que en son temps, il était très difficile, les gens étaient minés par la peur de faire certaines déclarations parce qu'il pourrait y avoir des représailles. Mais grâce aux réseaux sociaux, il y en a qui ont la possibilité donc de se mouler dans l'anonymat et de procéder à des dénonciations, de faire des publications. À côté de cela, il y a également un avantage du côté de collecte des preuves. Parce que pour certaines situations, comme je l'ai dit tout à l'heure, les preuves se retrouvent très facilement sur les réseaux sociaux. Ces vidéos, en même temps, elles permettent d'enclencher l'action publique, donc d'amener le procureur à réagir. Elles constituent également des preuves de certains agissements, la publication de certains documents sur les réseaux sociaux impliquant certaines personnes dans la commission de certaines infractions. Alors, à ce moment, vous voyez que les réseaux sociaux facilitent la documentation, le collecte des preuves pour permettre des poursuites contre ceux qui sont auteurs des bavures, des infractions. À côté de cela, il faudrait également relever le fait pour les réseaux sociaux de mettre en orbite les activités de la justice, parce que grâce aux réseaux sociaux aujourd'hui, même le citoyen lambda parvient à connaître le fonctionnement de la justice, ce qui s'y passe, puisque même le ministère de la Justice dispose, par exemple, d'une page Facebook sur laquelle les communications sont constantes par rapport à certaines innovations, par rapport à certaines affaires, par rapport à certaines dérives de certains juges. Il y a de cela quelque temps, il y a même eu des informations sur les réseaux sociaux publiées sur la page du ministère de la Justice relativement aux affaires impliquant des magistrats. Donc, grâce aux réseaux sociaux, le citoyen, où qu'il soit, a donc cette facilité de connaître ce qui se passe, de se familiariser à la justice, puisque l'une des critiques adressées régulièrement de manière séculaire à l'endroit de la justice, c'est sa distance avec le justiciable. Mais aujourd'hui, grâce aux réseaux sociaux, cette distance n'existe pratiquement plus. C'est un avantage quant à l'utilisation des réseaux sociaux. Vous voyez, aujourd'hui, vous allez voir qu'il y a également des avocats dont les cabinets disposent des pages Facebook qui communiquent, qui expliquent un certain nombre de choses relativement à la justice. Et cela contribue à la vulgarisation des activités de la justice. Cela permet aux justiciables d'avoir une idée claire de ce qui se passe parce que pour pour beaucoup, c'est un monde ésotérique, un monde fermé, un monde dangereux. Mais grâce aux réseaux sociaux, il y a donc une facilité de participer aux activités de la justice, d'appréhender un certain nombre de choses qui se passent, d'avoir voix au chapitre en se prononçant sur un certain nombre de choses qui concernent la justice tchadienne. Mais d'un autre versant, comme nous l'avons dit, le tableau semble être assez sombre parce que nous assistons depuis un certain temps à ce qu'il convient d'appeler la justice parallèle des réseaux sociaux. Aujourd'hui, les réseaux sociaux constituent une sorte de justice qui est en concurrence malencontreusement avec la justice étatique parce que déjà la justice étatique, elle est menée par des hommes qui ont reçu une formation à cet effet, des magistrats. Mais sur les réseaux sociaux, tout le monde est magistrat, tout le monde est juge, tout le monde est avocat, tout le monde est procureur. Au niveau de la justice étatique, il y a des bâtisses dans lesquelles les audiences se déroulent. Mais sur les réseaux sociaux, on n'a pas besoin de bâtiments, on n'a pas besoin d'un endroit quelconque. Vous pouvez vous retrouver dans votre chambre, vous pouvez vous retrouver en dehors même du territoire national, donc dans un autre pays, et commencer à faire des attaques contre un autre citoyen, contre un groupe de citoyens. Au niveau de la justice étatique, les audiences se tiennent à des heures précises. Mais la justice des réseaux sociaux n'a que faire des horaires parce que même à 1h du matin, un internaute, quand il se réveille, peut donc prendre son téléphone et s'en prendre à un autre citoyen. Au niveau de la justice étatique, il y a également l'obligation de convoquer la personne mise en cause, de l'entendre. Avant de décider de quoi que ce soit, mais sur les réseaux sociaux, non, la présence du mise en cause n'est pas nécessaire. Donc, vous pourriez être en train de dormir, alors que des publications attentatoires à votre honorabilité se font sur les réseaux sociaux. C'est au réveil qu'on vous envoie des captures d'écran et tout. Vous voyez, c'est assez hasardeux, c'est assez grave ce qui se passe aujourd'hui. Il y a des individus qui se passent pour des grands connaisseurs et ils peuvent donc décider de faire des publications pour brocarder l'image d'un autre citoyen sans que ce citoyen ait le droit de se défendre, ce qu'on appelle dans notre jargon le contradictoire. Donc sans qu'il ait la possibilité de se défendre. Et malheureusement, sur les réseaux sociaux, la suspicion vaut culpabilité. Dès lors où on vous soupçonne de quelque chose, vous êtes automatiquement coupable. Et vous verrez que dans la plupart, ceux qui vont se verser dans les commentaires vous accablent automatiquement de ce pourquoi vous êtes accusé à travers la publication. Donc, c'est des commentaires. De preuve, hein. Non, pas besoin de preuves. Le premier qui publie a raison, jusqu'à ce qu'on rapporte la preuve contraire plus tard.
2: Tout à fait.
1: Vous voyez, donc, l'auteur de la publication, il silence. Et puis, il a toute une communauté qui le suit, malheureusement. Généralement, c'est ce qu'on appelle aujourd'hui les influenceurs. Vous voyez, donc, qui dit influenceur dit des followers, donc des gens qui le suivent et tout, et qui pensent que tout ce qu'il dit est vrai. Donc, il peut s'en prendre à quelqu'un. Vous allez voir une meute d'internautes intervenir sous sa publication pour accabler davantage le citoyen qui est attaqué. Jusqu'à ce que le citoyen se décide de réagir également par une autre publication de démenti. À ce moment, vous verrez que ce sont tous ses proches également qui vont se déverser sous sa publication pour le défendre. Mais de toutes les façons, qu'on le veuille ou non, définitivement, fatalement, la réputation prend un coup.
2: Absolument.
1: Parce qu'il y a une crédulité sans précédent sur les réseaux sociaux. Vous avez des individus qui avalent tout, qui croient tout, sans aller au-delà de ce qui est publié. L'esprit critique fait défaut. Vous voyez? Donc, du coup, facilement, vous pourriez être lynché sur les réseaux sociaux alors qu'en réalité, vous êtes innocent. Vous voyez que c'est une situation assez grave qui peut même amener un individu faible d'esprit victime des publications attentatoires. Des publications de ces photos étant nues à se suicider.
2: De nos jours, on peut même truquer les images.
1: Hein, exactement, avec l'intelligence artificielle. Et justement, et comme la crédulité est de mise, dès que c'est publié, automatiquement, on dit voilà, mais on savait que Mac Alex, tôt ou tard, se comporterait ainsi, ça ne nous étonnerait pas. Vous voyez, alors qu'on aurait pu se dire que c'est des images truquées. on aurait pu vous accorder le bénéfice du doute. Vous voyez, c'est des principes qui sont fondamentaux en droit appliqués par la justice, mais qui sont complètement méconnus sur les réseaux sociaux. La présomption d'innocence, vous voyez, la présomption d'innocence émettrait que lorsque vous êtes poursuivi, que vous puissiez être considéré comme innocent jusqu'à ce que votre culpabilité soit définitivement établie par une juridiction légale.

0: à tirer les ressources de son train de vie. Voilà. Alors que vous n'êtes pas obligé de démontrer à tout le monde ce que vous faites dans le noir pour vous permettre d'avoir les moyens de votre subsistance. Voilà un peu les côtés négatifs, du moins l'émanation de ce qu'il convient d'appeler aujourd'hui la justice des réseaux sociaux, qui bouscule la justice étatique, qui avait il y a de cela quelque temps le monopole de décider de la culpabilité ou non d'un individu. À côté de cela, il y a également les risques abusifs d'utilisation des réseaux sociaux, la diffamation par exemple. Vous voyez, aujourd'hui, les gens se disent que les réseaux sociaux constituent un monde de non-droit. Donc, si vous avez un problème avec un voisin de quartier, c'est à votre aise de faire des publications pour l'attaquer. Et tous ceux qui vous connaissent viennent relayer, ils partagent. Alors qu'il s'agirait à la base des problèmes de voisinage qui pourraient se régler autrement. Par après, vous pourriez régler, mais l'image de votre voisin est définitivement entamée parce qu'il y a des individus crédules qui vont croire à ce que vous aviez dit et il y aura une déformation de sa réputation, malheureusement. Alors, c'est le lieu ici de dire que les réseaux sociaux ne constituent pas un monde de non-droit. Il ne s'agit pas d'une sorte de jungle où les plus futés s'en prennent aux autres qui sont moins futés, puisque dans notre code pénal actuel, dans sa version, il est tout à fait possible pour quelqu'un de poursuivre un individu qui s'est permis de faire des publications lui attribuant des faits qui sont non avérés ou des faits qui relèvent de sa vie privée. Vous voyez, parce que la nuance, elle est importante.
1: Tout à fait.
0: On peut poursuivre quelqu'un en diffamation, pas seulement parce qu'il a relaté des mensonges, mais il se peut également qu'il ait relevé des faits qui concernent exclusivement votre vie privée. Que ces faits soient avérés ou non. Il s'agit de votre vie privée et la loi protège le sphère de la vie privé de chaque citoyen. Donc, à ce moment, si quelqu'un se permet de faire des publications à ce sujet, vous êtes dans votre droit de déclencher une procédure judiciaire à travers une plainte qui pourrait être déposée. Vous pourriez également poursuivre pour injure, parce que à travers les réseaux sociaux, il y en a qui peuvent mettre votre photo, publier des injures, faire des comparaisons assez injurieuses à votre égard. Vous êtes dans votre bon droit de déclencher une procédure judiciaire pour injure. Vous voyez, donc, il y a bien des choses que certains internautes ne connaissent pas.
1: C'est ça.
0: Au quotidien, ils se permettent donc de commettre des infractions simplement parce qu'ils ne sont pas au courant que leurs comportements sont catalogués dans le code pénal comme étant des infractions, comme étant des faits qui sont prohibés pour l'harmonie de la société. Les réseaux sociaux, en réalité, constituent un outil de communication. Donc, il est un droit pour chaque citoyen de communiquer, d'informer, de s'informer. Et les réseaux sociaux, en principe, constituent des moyens qui facilitent la communication, qui facilitent l'information, qui facilitent des échanges entre un groupe d'individus ayant des intérêts communs. Voilà. Donc, lorsqu'on utilise à mauvais escient cet outil de communication, alors il va falloir faire face à ses responsabilités, mais c'est juste que beaucoup de victimes de ces agissements ne sont pas au courant qu'elles sont protégées par des dispositions légales, qu'elles peuvent donc laver l'affront, laver l'indignité, laver le déshonneur à travers des procédures judiciaires. De la même façon, ceux qui commettent ces infractions, il y en a qui le font en toute méconnaissance de cause. C'est parce qu'ils ne sont pas au courant. Moi, je me rappelle avoir défendu un artiste. Et lorsque nous étions par devant le procureur, parce que bien évidemment, il y a eu une publication attentatoire à son honorabilité, donc de la diffamation. L'auteur, quand nous étions par devant le procureur, disait ne jamais savoir qu'il y avait de la réglementation et que tout ce qui importait pour lui, c'était d'amuser la galerie. Vous voyez, il y a eu une excuse publique écrite et c'est à ce niveau qu'on est passé à autre chose. Mais c'est combien vous dire que beaucoup de ceux qui se disent des influenceurs n'ont pas une idée claire de la portée de leur acte, de la portée de leur publication. Mais il serait intéressant pour eux d'avoir une vue, ne serait-ce que se rapprocher des juristes pour leur parler des implications juridiques de leur activité, parce que ils sont suivis par

0: beaucoup d'autres citoyens. Et lorsqu'ils induisent ces citoyens en erreur, ça devient très dangereux. Et également, c'est le lieu de demander à nos autorités de se pencher davantage sur ces questions de vulgarisation, d'éducation numérique, oui. Parce que c'est très important. Il y a certains de nos petits frères qui n'ont pas une idée claire des conséquences des publications dans les lycées, dans les collèges, qui font des publications, qui publient des images assez horribles. Oui. Vous voyez, mais c'est simplement parce qu'ils n'ont pas reçu une éducation numérique. Dans ce sens, cela fait défaut. Il y a également les adultes qui ne sont pas épargnés. Donc, il va falloir davantage légiférer. Aujourd'hui, nous avons des textes, mais qui sont épars. Donc, il va falloir légiférer davantage pour uniformiser. Après cela, il va falloir également procéder à la vulgarisation, à l'éducation numérique, parce que il y a un adage qui dit « Nul n'est censé ignorer la loi ».
1: Mais parlons de ça, maître. Pensez-vous que le Tchad a suffisamment de lois pour pouvoir encadrer l'utilisation des réseaux sociaux et protéger les droits des citoyens ?
0: Alors, nous avons certes des textes de loi, mais qui sont éparpillés. C'est pourquoi je fais une exhortation pour l'uniformisation des textes, les adapter, parce que nous faisons face à un phénomène qui est inscrit dans une dynamique fulgurante, qui évolue au quotidien. Chaque jour, il y a des nouvelles techniques, des nouvelles technologies qui voient le jour. Et donc, il va falloir repenser les textes qui existent déjà, les uniformiser avec d'autres textes, parce qu'aujourd'hui, vous avez le code pénal, vous avez la loi sur la cybersécurité de 2015. En son temps, l'ANSIS était donc chargé de procéder à des investigations sur certains comptes identifiés, ceux qui utilisent des pseudonymes, des faux comptes pour commettre des infractions, pour commettre de la cybercriminalité. Mais aujourd'hui, il y a une nouvelle institution qui a ce tapanage. Mais combien sont les citoyens qui sont au courant même de l'existence de ces institutions, qui sont au courant des activités que ces institutions mènent? Donc, il y a tout un travail de fond à faire, parce que le plus important, ce n'est pas de disposer des textes, mais de rendre ces textes utiles voilà, à l'utilisation des internautes, des citoyens tout court.
1: Donc, à ce niveau, on ne peut pas encore parler de droits fondamentaux des utilisateurs des réseaux sociaux ici au Tchad?
0: Non, il n'y en a pas encore. C'est vrai que la volonté subsiste, mais il est intéressant d'aller au-delà de la volonté pour faire un travail accompli, de sorte à ce qu'on ait, par exemple, une charte d'utilisation des réseaux sociaux, qu'on uniformise tous les textes qui existent déjà en un code, en une charte, et ça serait plus utile, ça serait plus intéressant à ce moment de procéder à leur vulgarisation.
1: D'accord. Maître, pouvez-vous nous parler des devoirs des utilisateurs des réseaux sociaux en matière de responsabilité et de respect des lois?
0: Alors, le devoir est celui d'une utilisation responsable, d'une utilisation saine. Parce que, comme je l'ai fait observer, les réseaux sociaux constituent des outils qui servent la communication dans la société. Et lorsque ces réseaux sociaux sont utilisés à bon escient, par exemple pour établir des contacts entre un groupe d'individus ayant des intérêts communs, les groupes WhatsApp familiaux qui existent, des groupes WhatsApp professionnels, vous voyez, disposer par exemple d'une page Facebook pour informer, pour discuter de certains défis de société, voilà donc des utilisations saines des réseaux sociaux. Mais lorsque on met par exemple sur pied une page Facebook avec un faux profil pour escroquer les autres internautes, donner l'impression d'avoir une boutique en ligne ou du moins de faire de la vente en ligne alors qu'en réalité on est escroc. Dès que quelqu'un est appâté, on lui donne un numéro, il procède à un paiement et puis après on disparaît ou on ne répond à ses messages. Il y a également un autre phénomène que nous avons constaté depuis un certain temps, c'est le phénomène des brouteurs. Vous allez voir sur les réseaux sociaux, plus précisément sur Facebook, des images de jeunes filles visiblement très belles, bien habillées, avec des noms à connotation tchadienne. Donc, par exemple, Nelumta, voilà, ou bien Ashta et tout. L'idée, c'est d'attirer des hommes Oui, par ces images-là. Alors qu'en réalité, c'est des jeunes hommes qui sont de l'autre côté du téléphone, en train de jouer à ces jeux. Oui. C'est pour arnaquer. Donc se faire passer pour une très belle fille. Après, c'est des demandes d'argent. Et dès que c'est fait, vous voudrez approfondir les relations, la personne disparaît. Donc, beaucoup de gens se plaignent aujourd'hui, mais c'est quand même dommage, c'est malheureux.
1: Avant, c'était beaucoup plus de l'étranger que ça se faisait.
0: Exactement.
1: Maintenant, ça se joue sur place.
0: Ça se joue sur place. Ou soit encore, selon ce que quelqu'un m'a dit, depuis un certain temps, ce sont beaucoup de nos petits frères qui sont à l'étranger pour des raisons d'études. Voilà, qui se livrent également à cette entreprise. Peut-être pour mieux joindre les deux bouts, parce que nous avons également été des étudiants.
1: Tout à fait.
0: Voilà. Mmh. Voilà des utilisations qui sont complètement malsaines et qui peuvent exposer l'auteur à des poursuites judiciaires. Oui. Aujourd'hui, ce qui facilite la tâche aux auteurs de ces pratiques, c'est la méconnaissance de l'existence des textes de loi qui réprime de telles entreprises. Voilà tout l'avantage d'une telle émission pour permettre à ceux qui nous suivent, qu'ils soient victimes, qu'ils soient auteurs, de savoir que les réseaux sociaux, c'est pas un domaine de non-droit. Il existe des textes de loi. Et lorsque un agissement va à l'encontre de ces textes de loi, il est tout à fait possible d'être poursuivi. Il est tout à fait possible d'obtenir réparation en tant que victime.
1: D'accord. Et quelle est la procédure légale pour quelqu'un qui se sent diffamé ou attaqué sur les réseaux sociaux ici au Tchad?
0: C'est fondamentalement de déposer une plainte adressée au procureur de la République près le tribunal de grande instance. Le N'Djamena, par exemple, si on est en N'Djamena, et la procédure commence par là. La plainte est déposée au secrétariat du parquet. Oui. Vous la rédigez avec des mots simples, mais que ça permette au procureur de connaître l'objet de votre plainte à ce moment-là. Le procureur oriente auprès d'un de ses substituts qui vous reçoit, qui vous écoute davantage, ou bien qui peut également convoquer la partie adverse pour s'assurer si les faits allégués donnent vraiment lieu à l'ouverture d'une enquête. Si ces faits donnent lieu à l'ouverture d'une enquête, un soit transmis est fait par le parquet, soit au niveau de la police judiciaire, soit au niveau de la coordination de la police judiciaire pour écouter les parties sur procès verbaux réguliers qu'on renvoie au procureur, et à ce moment, le procureur apprécie l'opportunité de poursuite, c'est-à-dire est-ce qu'il y a lieu à poursuivre ou bien les faits allégués ne constituent aucunement une infraction et qu'il y aurait donc lieu à classer sans suite.
1: D'accord. Et quelle initiative juridique ou éducative recommanderiez-vous pour mieux encadrer l'utilisation des réseaux sociaux ici au Tchad, auprès des jeunes surtout?
0: Alors, ce que je dirais, que les parents s'intéressent davantage à ce phénomène des réseaux sociaux, qu'ils en discutent avec leurs enfants, qu'ils aient la possibilité de se connecter et de voir ce que leurs enfants publient. À ce moment, ça leur permettra de leur donner des conseils, de s'intéresser à tout cela, de ne pas les abandonner entre les mains de cet outil qui est un couteau à double tranchant, de s'informer, de discuter avec les enfants. Ça, c'est au niveau familial. Mais déjà, nous faisons de l'exhortation parce que nous voyons qu'il y a des structures privées qui organise des activités pour discuter, échanger autour de l'utilisation saine des réseaux sociaux, mais c'est pas suffisant. Le maillon important, c'est l'État qui pourrait davantage auprès de ces structures, par exemple le ministère de l'économie numérique qui pourrait organiser davantage des séances de vulgarisation, d'éducation numérique auprès des plus jeunes dès le bas âge pour les mouler dans ce monde virtuel et éviter à ce qu'ils se laissent happer, à ce qu'ils deviennent des auteurs des infractions liées à l'utilisation des réseaux sociaux.
1: D'accord. Et comment envisagez-vous l'avenir de la justice tchadienne face à l'évolution rapide des technologies de communication et des réseaux sociaux?
0: C'est le troisième axe de la réflexion. Donc, nous avons dressé un tableau quant aux avantages de l'utilisation des réseaux sociaux pour le compte de la justice. Nous avons également déploré l'utilisation malsaine des réseaux sociaux. Il faudrait également dire que au rang des utilisations malsaines, il y a même le juge qui est exposé à un certain nombre de pressions. Parce que aujourd'hui, vous voyez, lorsqu'une affaire qui suscite des polémiques se trouve entre les mains de la justice, les internautes déclenchent également leur propre procès sur les réseaux sociaux, donnant même leur verdict. Donc, ce qui met en difficulté le juge qui est en charge du dossier et qui n'a pas encore rendu sa décision, cela entame sa sérénité. Vous voyez? Et quelquefois, quand il rend une décision qui ne répond pas aux attentes des internautes qui ont fini de juger à leur niveau, Alors, c'est ce juge-là qui va faire l'objet des harcèlements, qui fera l'objet des publications attentatoires à son honneur, qui vont se verser dans la diffamation en ce qui le concerne. Vous voyez que la liste, elle est très longue, même si nous avons beaucoup plus parlé de cette utilisation malsaine sur l'institution. Mais c'est un thème assez intéressant sur lequel on pourrait débattre toute une journée. Mais pour revenir à la question donc, je disais qu'il serait intéressant de rentabiliser les réseaux sociaux pour rendre plus efficiente la justice. Et pour ce faire, il importe donc de former les magistrats autour de l'utilisation des réseaux sociaux. C'est déjà ça. Les former aux textes qui encadrent l'utilisation des réseaux sociaux. Mais en même temps, les outils, leur donner les outils nécessaires pour qu'en cas d'infraction, lorsque le procureur est saisi, qu'il ait des facilités de déclencher des poursuites, qu'il ait des facilités d'obtenir l'expertise des institutions étatiques qui existent pour faire évoluer rapidement les procédures dans ce sens et permettre aux citoyens de voir que le tout n'est pas de prendre un pseudonyme ou d'avoir un faux profil pour s'en prendre à un citoyen, mais à tout moment, on pourrait donc être identifié avec des cas qui existent et ça serait très avantageux.
1: D'accord. Parlons des procureurs, bien sûr. Sur les réseaux sociaux, ils sont tout le temps vilipendés. Est-ce que c'est le procureur qui prend la décision directement ou bien lui, il vient juste constater?
0: Oui, vous avez très bien fait de poser cette question qui me permet de revenir sur un certain nombre de choses. Déjà, le procureur de la République, il est le représentant de la société. Et lorsqu'une infraction est commise, la victime de l'infraction ou ses parents peuvent donc déposer plainte auprès du procureur qui représente la société.
1: C'est ça.
0: Le procureur peut déclencher une procédure, donc c'est ce qu'on appelle l'opportunité de poursuite. Quand la procédure est déclenchée, le procureur oriente vers une juridiction de jugement, donc c'est-à-dire il oriente vers le tribunal. Et c'est le tribunal, dans sa composition de chambre, va donc connaître de l'infraction, connaître des faits. À l'audience, le procureur lui-même ou un de ses substituts sera présent. Et sa présence, c'est justement pour faire des réquisitions. Les réquisitions, c'est comme une demande faite par le procureur. Parce que le procureur est parti au procès.
1: C'est ça.
0: Puisqu'il représente la société. Et si, par exemple, un membre de la société a été victime d'une infraction, le procureur sera présent pour demander au juge, donc la juridiction de jugement, de rendre telle décision. Donc de condamner telle personne à telle peine.
1: C'est ça.
0: De prison à telle peine d'amende. C'est ça le rôle du procureur. Lorsque la juridiction de jugement rend sa décision et que cette décision ne parvienne pas à satisfaire le procureur, il dispose de la latitude de faire appel, comme les parties. Je prends un exemple concret. À Abidjan, il y a eu une audience contre un influenceur à Poutou National.
1: Exactement.
0: Alors, le procureur de la République a requis 7 ans d'emprisonnement ferme, contre à Poutou National, ainsi qu'une peine d'amende.
1: De plus de 200 millions quand même.
0: Exactement. Et ses avocats ont plaidé. La juridiction a renvoyé la cause, ce qu'on appelle mettre le dossier en délibéré, pour une autre audience. Et c'est à cette audience que ces juges vont rendre leur décision et on saura est-ce qu'ils ont tenu compte des réquisitions du procureur ou pas. Mais depuis hier, sur les réseaux sociaux, vous allez voir que Apoutou National est condamné à 7 ans d'emprisonnement ferme. Or non, c'est le procureur qui a fait des réquisitions. Il a requis, il a demandé à la juridiction de jugement de condamner le mis en cause à telle peine, conformément au code. Mais il appartient aux juges qui sont en charge du dossier de rendre leur décision sur la base du code, des plaidoiries, des parties, mais surtout leur intime conviction. Donc, il y a cette confusion qui est faite régulièrement, même ici, chez nous. Permettez-moi de le dire, malencontreusement, certains journalistes se retrouvent également dans ce schéma. Parce que à peine une audience est finie, ils pondent un article pour dire que tel vient d'être condamné par le procureur. Le procureur ne condamne pas. Le procureur poursuit. Le procureur fait des réquisitions. Mais c'est au juge de décider, vous voyez. C'est de la sorte que ça se passe. Le procureur constate également les infractions parce qu'il est un officier de police judiciaire supérieur. C'est pourquoi, lorsqu'un crime est commis, ou bien lorsqu'on découvre un cadavre dans un quartier, on l'appelle et il descend sur le terrain pour procéder à des constats et donner des consignes qui conviendraient à la situation. Aujourd'hui, il serait intéressant qu'il y ait une communication constante entre les journalistes, les professionnels du droit, de sorte à permettre aux journalistes, à permettre aux citoyens lambda de s'habituer avec les termes qui sont strictement juridiques et qui prêtent à confusion. Parce que, par exemple, il est dit, moi j'ai lu un journaliste, un de ses articles, à travers lequel il disait le procureur général de la République. Ça n'existe pas. Parce que nous avons un procureur de la République près le tribunal de grande instance. Donc, il y a un procureur de la République en N'Djamena, puisqu'il y a un tribunal de grande instance. Il y en a à Abéché, il y en a à Moundou, il y en a à Sar. Partout, il y a un tribunal de grande instance, il y a un procureur de la République. Peut-être que c'est le terme République qui donne l'impression que c'est le procureur du pays. Mais ce n'est pas cela. Donc, le procureur général, il est rattaché à une cour d'appel. Oui, donc ici en N'Djamena, nous avons une cour d'appel et il y a un procureur général. Il y a également un procureur de la République qui est rattaché au tribunal, donc tribunal de grande instance. Donc c'est des confusions qui sont régulièrement faites. Ces confusions entraînent également des situations malencontreuses dans la compréhension des internautes qui suivent certains influenceurs, qui lisent les articles de certains journalistes. Il convient qu'il y ait une communication régulière entre ces différentes strates de la société pour qu'il n'y ait plus de malcompréhension dans les termes qui sont utilisés. Parlant également justement de l'attitude de certains internautes à l'égard des magistrats, ces attitudes ne concernent pas uniquement les procureurs, mais même les juges du siège. Parce que tout à l'heure, j'ai parlé des juridictions de jugement. Donc, les juridictions de jugement, elles sont constituées des juges au siège. C'est-à-dire qu'ils ne sont pas procureurs de la République, mais dans une collégialité, ils se mettent à trois, ils composent une chambre, ce qu'on appelle une chambre. Donc, ça peut être une chambre correctionnelle, et c'est eux qui sont appelés à connaître des infractions lorsque le procureur de la République décide donc de poursuivre. Mais même ceux-là ont des difficultés à travailler sereinement parce que à peine une affaire leur est transmise, comme je l'ai dit, sur les réseaux sociaux, les audiences commencent. Voilà, les audiences commencent et puis le verdict tombe dans des termes de quartier. Et par après, lorsque les juges rendent une décision n'allant pas dans le sens de leur attente, ils sont brocardés, ils sont accablés de tous les péchés d'Israël, que c'est des corrompus, c'est des juges parachutés. Vous voyez ? Alors, en principe, lorsqu'une affaire est entre les mains de la justice et qu'une décision définitive n'est pas encore intervenue, c'est la discrétion. Discrétion, l'obligation de réserve de la part des juges. Et en même temps, même les internautes, ils n'ont pas le droit de commencer à commenter. Vous voyez ? Ce n'est pas normal de commencer à faire des publications, de publier des images, de publier des documents qui concernent cette affaire. Cela met en difficulté la sérénité du procès. Voilà.
1: D'accord. Avant qu'on se sépare, puisque nous arrivons pratiquement à la terme de cette émission, dites-nous, maître, quelle réforme législative, si nécessaire, pourrait améliorer la protection des citoyens dans le contexte des réseaux sociaux au Tchad?
0: Avant d'arriver à ce stade, à mon sens, il est important de faire un travail de terrain pour évaluer la situation. Et c'est après cette évaluation qu'il va falloir donc toiletter les textes qui existent déjà, les redynamiser. Et pour finir, uniformiser les 10 textes pour qu'ils soient en phase avec l'évolution, l'utilisation des réseaux sociaux et continuer autant que faire se peut à vulgariser l'utilisation des réseaux sociaux, à procéder à l'éducation numérique de sorte à ce que les utilisateurs aient une idée claire qu'ils ont entre les mains un couteau à double tranchant. La solution, ce n'est pas de procéder par exemple à la restriction d'utilisation des réseaux sociaux, de couper l'internet, mais d'amener les gens progressivement à comprendre d'abord l'importance de l'utilisation, ensuite l'importance de l'utilisation saine, parce que c'est un outil de communication. Aujourd'hui, enfreindre à cela ne serait pas une solution, puisque il y en a qui parviennent à contourner. Tout ce qu'on peut se dire pour se séparer, c'est que la science sans conscience n'est que ruine de l'âme.
1: C'est ça, d'accord. Merci beaucoup. Merci d'avoir répondu à l'invitation. Et on espère vous revoir prochainement pour certainement un autre numéro sur un autre sujet.
0: Ça sera toujours avec un grand plaisir.
1: Merci. Mesdames, Messieurs, merci d'être des nôtres à cette Tchadienne face au phénomène des réseaux sociaux. Tel est le thème qui nous a réunis ici. Nous avons reçu ici Maître Frédéric Naladingué, avocat au barreau du Tchad, qui nous a éclairé sur ce sujet brûlant et d'actualité. Au micro, je suis Alexis Dimasra, prise de son, Angèle Ampata, réalisation Abdelétoche, supervision Mahamat Madi Abdoulaye et Tuki Alfred Wakou. Portez-vous bien, on se donne rendez-vous une autre fois pour un autre numéro.

0: mesdames et messieurs, bienvenue à ce rendez-vous sur les antennes de la radiodiffusion nationale tchadienne. Cette interview est consacrée à un thème spécifique, le métier d'enseignant d'hier et d'aujourd'hui. L'émission est réalisée en direct de la maison de Samafou Baba. Second père éducateur, l'enseignant ou l'enseignante est une personne chargée de transmettre des connaissances ou méthodes de raisonnement à autrui. Le métier d'enseignant, métier noble et passionnant, la responsabilité d'un enseignant ne se limite pas seulement à enseigner. Son rôle consiste à aider les élèves à acquérir les compétences. Un enseignant de qualité dispense forcément une éducation de qualité. Pour ce faire, il doit posséder les qualifications académiques requises et recevoir une formation pédagogique. Autrement dit, pour devenir enseignant ou enseignante, il est impératif de maîtriser le sujet à enseigner et de bénéficier d'une solide formation pédagogique. C'est dire qu'on ne devient pas enseignant qui veut. Il faut également le mérite et la passion. Pour lier le passé au présent afin d'y trouver la vision future, on est en droit de se demander ce que devient le métier d'enseignant. Ce noble métier, autrefois prestigieux, c'est autour de ce sujet, le métier d'enseignant d'hier et d'aujourd'hui, que nous vous proposons cet entretien exclusif avec M. Samafou Baba, enseignant de formation, ancien proviseur du lycée Félix Eboué et fondateur d'un établissement scolaire à N'Djamena. Samafou Baba, merci d'avoir accepté de participer à cette émission.
1: Oui, je vous remercie bien.
0: Parlez-nous brièvement de vos souvenirs, surtout dans le domaine de l'enseignement.
1: À mon premier poste d'enseignant à Béché et à Gosebeda, c'est nouvellement sorti.
0: C'était en quelle année? C'était
1: dans les années 73-74 là-bas. On m'affecte là-bas, enseignant. Ma première mission, c'est de voir est-ce que l'école là fonctionne. Parce que beaucoup d'élèves ont abandonné cette école et se trouvent dans les quartiers. Donc ma première mission, c'est d'abord rechercher ces élèves qui ont abandonné l'école. Et pour le faire attirer à l'école, j'ai créé ce qu'on appelle le scoutisme, le scout. Et on faisait des chants, on faisait des scénettes, on faisait des théâtres. Et là, ça a commencé à attirer. Tous les élèves ont commencé à venir un à un. Et voilà ce que j'ai fait comme première expérience quand j'étais sorti.
0: Qu'est-ce qu'un enseignant selon vous?
1: Bon, d'abord pour être enseignant, il faut passer par un concours. Il faut avoir le niveau, il faut avoir son BPC dans le temps. Vous passez un concours et on prend toujours les meilleurs. Après, vous entrez dans une école normale, faites 2 ans. Et à l'école normale, vous avez la formation de base qui est de niveau seconde pour la première année et niveau première pour la deuxième année. Quand vous finissez, et dans la formation, ça c'est la formation de base. Maintenant, la formation pédagogique, la formation psychologique, tout ça, on vous apprend aussi la conscience professionnelle, la législation. Vous avez un tas de choses à apprendre à l'école normale. Après avoir fini, vous sortez instituteur, adjoint, stagiaire. On vous affecte dans une école. Vous faites 1 an de stage. Après, vous êtes titularisé. Et maintenant, vous devez faire encore 4 ans. 4 ans de service. Vous repartez en 3e année pour être instituteur titulaire. J'appelle ça jargon dit instituteur plein. Et là, vous entamez maintenant votre carrière selon vous. Si vous voulez progresser, vous progressez. Si vous pouvez rester là, ça dépend de vous. Mais quant à ce qui me concerne, j'ai progressé en préparant mon baccalauréat, après le bac, j'ai passé le concours pour être à l'école normale supérieure, premier cycle et second cycle. Voilà comment je suis devenu professeur certifié de lycée, chargé d'enseignement d'histoire et de géographie.
0: Donc, sur quelle matière on se base pour évaluer le candidat qui doit devenir enseignant au Tchad?
1: D'abord, connaissance générale. Les connaissances générales. C'est très important. Et aussi, le comportement. On sait, vous avez quel comportement. Est-ce que vous répondez, vous êtes quelqu'un, vous êtes un alcoolo, ou bien vous êtes un tabagiste. En tout cas, on voit que si vous avez un bon comportement, en ce moment, on vous retire. Et même à l'école normale, si vous n'avez pas un bon comportement, on vous renvoie. Parce que vous devez être l'exemple pour les élèves. Un homme exemplaire dans votre comportement, d'abord habillement, et dans votre comportement de langage. En ce moment, vous validez que vous êtes enseignant. Et un enseignant doit être patient, écouter et avoir l'amour pour les élèves eux-mêmes. Et avoir l'amour d'enseigner, de communiquer son savoir-faire, son savoir-être.
0: Dit-on que l'enseignant est le second père, il est même craint plus que le papa.
1: Mais oui, dans le temps, on est vraiment craint. Et c'est parce qu'on se comporte en père de famille et père d'enfant. Parce que tu enseignes non seulement le savoir, mais aussi le savoir-être. Comment l'enfant doit se comporter dans la vie. Il ne doit pas être voleur, il ne doit pas être menteur, il ne doit pas faire la violence. Voilà. Donc, les différents vices, là, les enfants ne doivent pas le faire. Donc, il doit être un gars respectueux, poli envers les grandes personnes, envers les petites personnes. Et il doit être aussi travailleur, avoir l'esprit éveillé. Donc, tous ces trucs, ça se fait dans la morale et dans la conscience professionnelle. Mm-hmm. Là, tu formes l'enfant. Parce que dans la classe, tu as un tas de tempéraments. Mm-hmm. Tu as les élèves qu'on appelle les sanguins, les bavards. Vous venez voir, très bavards, indisciplinés, les sanguins. Les colériques, ceux qui pour un rien sont prêts à la bagarre. Tu as les mélancoliques, ils sont taciturnes. Ils ne disent rien, ils sont là. Tout ce que vous faites, ça ne les intéresse même pas. Et ils sont rancuniers. Ça, c'est les mélancoliques. Vous avez aussi les flegmatiques. Eux aussi, c'est des rêveurs. Ils sont là, c'est comme s'ils n'existent même pas en classe. Il y a aussi les grincheux. Ceux qui sont là pour vous perturber avec des questions inutiles en classe. Donc, tous ces ensembles de tempéraments que vous avez dans votre classe, vous devez savoir comment les gérer. Ramener ceux qui sont bavards à leur statut et ceux qui sont taciturnes, c'est de faire en sorte qu'ils soient un peu éveillés. C'est pourquoi les méthodes pédagogiques sont nécessaires pour ça. On utilise les méthodes pédagogiques, on appelle ça la méthode active, la méthode syllabique, pour éveiller ces gars-là, pour pouvoir faire passer son enseignement. Donc, la psychologie joue un très grand rôle dans ça. L'enseignant, c'est un tout incomplet.
2: Le Tchad, avant son indépendance et après son indépendance, les enseignants étaient des expatriés et quelques rares Tchadiens. Est-ce que vous avez bénéficié de leur savoir?
1: Dans le temps, il y avait beaucoup des expatriés, les Togolais, les Béninois étaient nombreux, et les Camerounais aussi, qui étaient aux premières heures de l'indépendance. Ils nous ont formés, eux-mêmes n'ont pas vraiment le niveau, mais c'est le savoir-faire simplement. C'est comme ça que, bon, on a été dans leur école. Par la suite aussi, on a accepté. Et dans le temps, les enseignants, bon, ils n'ont pas le niveau réellement, comme on le dit, BPC. Hein. Il y en a qui sortent du niveau CM2 et qui vont à ce qu'on appelle le cours normal de Bangor. Et là, ils font deux ans et puis ils sortent enseignants. On les appelle ça le moniteur breveté. Et ensuite, maintenant, quand ils évoluent, maintenant, ils deviennent instituteurs adjoints par la suite. C'est comme ça que ce qui s'est passé dans le temps. Mais après, maintenant, il y avait uniquement le concours pour entrer à l'école normale au niveau BPC. Ça va nécessairement le BPC. Et soit vous sortez instituteur adjoint.
2: Oui, on se rend compte que le métier d'enseignant perd ses lettres de noblesse ces dernières années. Pourquoi?
1: C'est dû au comportement des enseignants eux-mêmes. Les enseignants de nos jours, un, il y en a qui ne sont pas bien formés. Deux, ils se comportent très mal. Les enseignants qui sortent avec leurs élèves pour aller boire au bar, c'est dangereux et c'est condamnable. Un enseignant ne doit pas tenir compagnie avec son élève pour aller boire dans un bar. C'est strictement interdit. Vous ne devez pas aller boire avec votre élève. C'est interdit. Et vous ne devez même pas boire en public où l'élève vous regarde. C'est interdit. Vous devez être tous les jours très bien habillé avec un comportement responsable. Voilà un enseignant. Mais de nos jours, vous voyez, ils sortent, et puis ils sont dans les cabarets, les élèves les voient entrer dans les cabarets. Ben, quelle leçon de morale vous allez donner à l'élève? Quand vous-même rentrez dans un cabaret, vous ressortez sous, vous tirez une cigarette, vous laissez la barbe, c'est de n'importe quoi. Il faut que les enseignants se ressaisissent. Et là aussi, il y a part de responsabilité du gouvernement. Le gouvernement, depuis les événements de 1979, le gouvernement a perdu carrément le contrôle du système éducatif. Complètement perdu. Il faudrait que le gouvernement se ressaisisse et s'appuie sur ce que le groupe parlementaire a fait comme enquête concernant l'enseignement au Tchad. Il faudrait reprendre ces documents du groupe parlementaire pour pouvoir redorer le blason au système éducatif tchadien. Parce que ce qu'ils ont dit dans le texte, dans le document, c'est très, très, très important. Parce que depuis quelque temps, on a supprimé le CP. On a supprimé l'entrée en sixième. Et ce n'est pas normal. On ne doit pas supprimer l'entrée en sixième et le CP. Il faut restaurer l'entrée en sixième et restaurer aussi le CP. Ce sont des barrières nécessaires pour que l'enfant puisse étudier depuis le CP1 jusqu'au CM2 dans de bonnes conditions. Mais quand vous ouvrez les barrières, ben c'est un fourre-tout. Et les élèves passent comme c'est la passoire, ils passent comme ils veulent, sans avoir des inquiétudes parce qu'il n'y a pas de barrière. Il faut la barrière de CP et d'entrée en sixième. Absolument, il faut restaurer ça. Si le gouvernement veut avoir le contrôle. Et il faut aussi former les inspecteurs aguerris, les gens chevronnés, pour contrôler les enseignants. Dans l'ancien temps, un inspecteur pour 50 enseignants. L'inspecteur doit les voir tous les jours dans leurs tâches quotidiennes. Il doit essayer de les évaluer. Chaque enseignant doit être évalué dans l'année. Chaque enseignant. Et celui qui ne maîtrise pas son enseignement, eh bien, soit il mérite la sanction, soit il mérite le renvoi. Il faut que le gouvernement se ressaisisse pour prendre ces choses en main.
2: Et comment voyez-vous le palliatif, le recours qu'on fait aux maîtres communautaires?
1: Bon, ça aussi c'est un fourre-tout qui n'a pas vraiment donné du résultat escompté. Hein. Les gens pensaient faire un palliatif en recrutant les maîtres communautaires. D'abord, la plupart n'ont pas de niveau, à peine niveau CP2. Comment quelqu'un qui a le niveau CP2 sait un peu encore aller enseigner? Il va enseigner quoi? Hein? Bon, il y en a qui ont aussi un petit niveau, mais aucune formation pédagogique. Ils sont aussi défaillants devant les enfants. Alors c'est ça qui a fait que le système là est devenu complètement défaillant. Et il faut peut-être se redresser de ce côté. Et tout ça, ce sont nos partenaires financiers là, qui nous sont mis dans ces problèmes. De maître communautaire. Et maintenant, au lieu de faire le suivi, eux-mêmes, ils se sont retirés et ça devient difficile pour le gouvernement de gérer. Ça devient très difficile de mal gérer. Il faudrait reprendre ces cadres. Les enseignants qui sont formés et qui ne sont pas intégrés et qui sont là au chômage, il faut que le gouvernement les reprenne, recrute ces enseignants-là. Ils sont autour de 15 000 et plus, qui sont là en train d'attendre pour être recrutés à la fonction publique. Si le gouvernement pourrait recruter, et si le gouvernement aussi peut prendre certaines mesures, tous les enseignants, il faut les recycler.
2: Oui, est-ce que tous les enseignants viennent dans ces métiers par passion, non. Par vocation?
1: Non. Ce n'est pas par vocation, ils
2: par
1: viennent.
2: Nécessité.
1: On pourrait dire que c'est par accident. Et il y en a qui ont échoué d'une manière ou d'une autre, quelque part, et puis ils se retrouvent dans l'enseignement. C'est un fourre-tout. Depuis quelque temps, là, c'est devenu un fourre-tout. Il y en a qui ne sont pas été bien formés, ils n'ont pas été formés, et c'est malheureux pour le système éducatif. Il faudrait que l'État revoie absolument tous ses paramètres et faire redresser systématiquement le système éducatif. En commençant par le recyclage des enseignants eux-mêmes dans les salles. Il faudrait que les inspecteurs soient des gens formés pour inspecter les enseignants et les suivre et les évaluer dans leurs tâches quotidiennes. C'est de cette manière seulement qu'on peut redresser l'enseignement.
2: Mesdames et messieurs, vous suivez cet entretien avec Monsieur Samafou Baba, enseignant à la retraite, et nous parlons du thème le métier de l'enseignant d'hier et d'aujourd'hui. Monsieur Samafou Baba, vous avez relevé avec regret que le métier d'enseignant est en train de se dégrader. La situation n'est plus comme avant. Alors, entre autres solutions préconisées, c'est celle du chef de l'État qui disait dans une des actions préconisées dans son plan d'action, son programme politique, il entend revaloriser le métier et le sacerdoce d'enseignant. Cela est-il possible? Si oui, et comment?
1: Oui, c'est très, très, très possible. Et je m'en vais vous dire, quand j'étais conseiller du ministre de l'Éducation nationale, j'ai conçu un projet pour le redressement du système éducatif. Dans ce projet, c'est de recycler les enseignants du primaire, les enseignants du secondaire, les inspecteurs du primaire et du secondaire, tous les chefs d'établissement à recycler et de doter le système éducatif de tous les moyens. Dans chaque délégation, il faudrait construire dans chaque région la délégation du ministère de l'Éducation nationale, la délégation doit être bien construit pour les délégués. Parce que tous les délégués en ce moment, dans tout le pays, sont dans des maisons d'apprentis. Ils n'ont pas leur bureau. C'est des bureaux qu'on prend au hasard, on leur donne. Ce n'est pas normal. Et tous les enseignants, s'ils sont recyclés, on peut avoir quand même la certitude de redresser le système éducatif. Et là aussi, il faudrait que l'État s'investisse réellement. Et le projet est monté à une bagatelle de 16 milliards, y compris tous les moyens de déplacement pour les responsables. C'est monté à 16 milliards. J'ai remis au ministre de voir directement avec le président de la République dans quelles conditions nous devons peut-être faire ce travail. Malheureusement,
2: c'est resté dans les tiroirs.
1: Et voilà, on continue encore à dégringoler.
2: Oui.
1: On continue encore à s'enfoncer dans la défaillance totale de l'enseignement.
2: Le chef de l'État, dans son programme politique, écrit qu'il prendra une série de mesures qui permettront d'améliorer la formation, d'optimiser le recrutement, y compris au sein de notre diaspora. Alors, améliorer la formation et optimiser le recrutement, surtout sur le plan national et au niveau de la diaspora, c'est vraiment essentiel pour que le métier d'enseignant retrouve ses lettres de noblesse.
1: Pour que le système éducatif revienne à son vrai niveau, il faut au moins 5 ans, 10 ans. Et il faut aller d'une manière progressive. Et il faut commencer par la base, qui est l'enseignement primaire. Il faut vraiment que les enseignants primaires soient des gens bien formés, bien outillés pour vraiment redresser la situation.
2: Et bien traité aussi, si l'enseignant n'est pas bien traité.
1: Voilà. Et bien, oui, bien traité avec un bon salaire. Et je pense qu'ils peuvent quand même faire le travail. Et là aussi, il faut la pédagogie. Il faudrait qu'on revienne dans la pédagogie, la méthode syllabique. C'est la bonne méthode qui peut vraiment relancer le système éducatif. Parce que quand vous enseignez, quand vous dites à un enfant B, de A, ba, ba, ba, par syllabe, l'enseignement se passe très bien. Mais ici, de nos jours, déjà, ils font un truc global et ça ne marche pas. Ils ont tenté de faire aussi par objectif, les méthodes par objectif. Ça ne marche pas avec Elba. Et les méthodes par compétence, ça ne marche pas. Il faut avoir moins de 30 élèves dans la salle pour utiliser cette méthode par compétence. Et là, beaucoup d'enseignants d'ailleurs ne connaissent même pas ça. Et c'est difficile, cette méthode-là. J'étais au Canada en 99, dans le cadre de la francophonie. J'ai eu le temps d'aller dans les salles de classe. Et voilà, je crois que j'ai mieux enseigné. Et on m'a parlé que voilà, ils sont en train de faire les méthodes par compétence. Moi, je leur dis non, vous revenez à la méthode syllabique. La méthode syllabique est mieux outillée pour faire comprendre à l'élève. Mais la méthode par compétence, c'est difficile. On a voulu même recruter assez au Canada. Donc, si nous commençons par la base, qui est l'enseignement primaire, progressivement, on va voir l'enseignement secondaire. On arrivera quand même à redresser le système éducatif dans son ensemble, redresser le niveau et aussi amener la conscience professionnelle. Vous savez, de nos jours, là, on n'enseigne même pas le chant, on n'enseigne même pas la récitation. Et c'est dangereux. Quand vous apprenez le chant, vous formez déjà les futurs artistes, les magistrats qui retiennent leurs textes par tête, là. C'est à partir de la récitation. C'est-à-dire, on forme déjà les futurs magistrats qui doivent retenir les textes là, par cœur, ou dans certains systèmes, les gens retiennent aussi par cœur. Donc, tout le système à l'école, c'est à l'enseignement primaire. L'enseignement primaire, c'est un tout. Ça enseigne le tout. Un de mes élèves, que j'ai enseigné au CM2, maintenant, il est directeur d'une banque. Il m'a dit, ben, maître, vraiment, ce que vous avez enseigné au CM2, là, c'est ça, là, que j'ai travaillé avec à l'université. Le calcul des pourcentages, celui des intérêts, c'est ça, là, que vous avez enseigné, c'est ça, là, qui m'a beaucoup servi. Donc, le CM2, c'est le socle même de l'enseignement. Si les élèves maîtrisent, sortent du CM2 bien formés, eh bien, ils peuvent continuer leurs études sans problème. Sans problème. Et dans le temps, tu n'as pas ta moyenne, tu ne réussis pas au concours d'entrée en 6e, on ne te fait pas passer. Il y a beaucoup de gens qui ont mis même 7 ans au CM2 avant de passer. Parce que le CM2, c'est vraiment le socle. Et il faut que l'enseignement primaire là, soit vraiment doté pour redresser l'enseignement. Nous commençons par l'enseignement primaire et petit à petit, on peut faire maintenant pour l'enseignement. Et il faudrait, comme le président souhaite redresser, là, il faudrait qu'il fasse revenir certains enseignants, des vieux enseignants, qui peuvent encore se tenir sur pied pour pouvoir au moins aider les jeunes là, pour pouvoir relancer vraiment le système éducatif dans son ensemble.
2: Vous êtes d'accord que c'est l'homme qui est le moteur principal d'un système?
1: Exactement. Le moteur principal, c'est l'homme.
2: On peut avoir de beaux bâtiments, on peut
1: des
2: avoir
1: beaux, voilà.
2: des infrastructures.
1: Des beaux textes, mais si l'homme n'est pas capable de communiquer, la communication est nécessaire, c'est difficile. Vous pouvez redresser quoi que ce soit.
2: Merci, Monsieur Samafou Baba. Je rappelle aux auditeurs que vous êtes ancien à la retraite. Vous êtes fondateur d'un établissement privé à N'Djamena. Et aujourd'hui, nous sommes venus à votre domicile où vous vous reposez dans votre retraite dorée. Et nous tenons à vous remercier sincèrement pour votre contribution.
1: Merci beaucoup, c'est à moi de vous remercier. Nous, on tient à aider toujours les jeunes de maintenant à redresser le système. Mais si on nous fait appel, on est prêt à venir les aider d'une manière ou d'une autre. Une fois, on m'a envoyé les étudiants de l'université ici qui veulent faire la carrière dans l'enseignement. On m'a envoyé le groupe là. C'est dans mon petit salon là que je les ai donné un cours. Voilà comment un enseignant doit se comporter. Voilà comment un enseignant doit agir. Il y a beaucoup de paramètres là qu'il faut respecter. Et un enseignant, on ne peut pas le voir partout dans un cabaret, dans un bar. Non. Il y a une anecdote là. Un de mes élèves que j'ai enseigné en 6e, il est directeur de la poste. Celui qui m'a reconnu, il était habillé en costume, cravate. Il m'a reçu. Et à la fin, il m'a dit, mais est-ce que je le reconnais? J'ai dit non. Je l'ai enseigné en 6e. Et je l'ai impressionné par mon habillement seulement. Que je venais tout le temps en costume, cravate. Il m'a admiré. Et le costume cravate qu'il portait là, c'est à cause de ça. Donc, un enseignant, son comportement joue à 50% le comportement de l'enfant. Vous ne fumez pas, vous ne buvez pas, vous êtes correct, les élèves vous imitent. Mais quand vous venez d'une manière débraillée, votre enseignement est à moitié pourri déjà. Oui. Mais bien habillé, bien structuré, vous venez avec, je sais pas moi, les élèves, on vous craint. et on vous respecte et puis on écoute ce que vous allez dire. Mais sans vous venir débrailler, ben, personne ne vous écoute. Ils sont là, chacun fait n'importe quoi, c'est pas normal. Il faut que les enseignants se réjouissent de laisser l'heure du soir d'aller vous faufiler dans les bars et les cabarets et pour vraiment garder leur carrière dans les bonnes conditions.
2: Merci, merci sur ce conseil. Nous disons que c'est la fin de notre émission consacrée au métier d'enseignant d'hier et d'aujourd'hui. L'invité, c'est M. Samafou Baba. Au micro, je suis Zoutanenda Martin, à la réalisation Abdoulaye Toche. Merci de nous avoir suivis. Au revoir et à la prochaine. Hey!

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Il est déjà pile 5 heures.

Ah oui, le jour se lève et nous sommes le mercredi 6 mai 2026. Salut, bonjour madame, bonjour monsieur, bonjour mademoiselle, bonjour, bonsoir à toutes et à tous. Soyez les bienvenus dans les matinales qui est une tranche préférée conçue, réalisée, produite du lundi au vendredi de 5h à 7h. Nous avons 2 heures de temps d'horloge à passer ensemble. Aujourd'hui, nous entamons l'acte numéro 3. Acte 3, si vous voulez. Alors, pour ce faire, nous avons autant de rubriques à partir de 5h15, vous allez suivre Radio Santé. C'est un magazine d'information sanitaire et sur le plateau aujourd'hui, Caldor reçoit le docteur Daniel Adjindingé. La problématique de la prise en charge des fractures, c'est le thème abordé ce matin dans Radio Santé. Le rendez-vous est pris à 5h15 pour en savoir davantage. À partir de 5h45, ce sera l'expression française. À 6h pile, nous allons entrer dans le calendrier grégorien pour découvrir le prénom du jour. À 6h15, la lecture de vos avis et communiqués. 6h30, chat d'actualité, matin, le journal. Et puis 7h prendront fin nos émissions pour les matinales de ce mercredi 6 mai 2026. Et voilà, je suis très content comme ça de pouvoir commencer une nouvelle matinée avec vous, un nouveau jour, une belle journée avec vous. Et cela va se passer comme ça dans la débordante joie de pouvoir m'accepter chez vous, de m'accorder une petite place parmi vous. Et je suis très content comme ça de le savoir. Merci aussi de constater que vous avez été des nombreux, des nôtres, hein, surtout à monter à bord de cette tension. Ma méga life, baptisée les matinales High Life. Heureux sont ceux et celles qui savent écouter la radio Tchad. C'est la meilleure station, la chaîne mère qui est de loin la plus proche de vous. Encore, je vous souhaite un excellent réveil matinal et une bonne journée sous la protection divine. En passant, nous souhaitons beaucoup de courage à ceux ou celles qui sont malades, en prison, dans la tristesse, dans l'amertume, dans la détresse, dans la désolation, dans la mélancolie, dans la douleur. Si vous passez des moments très difficiles, sachez que chaque chose arrive en son temps. Hein? Je vous l'avais toujours prévenu. Merci à notre Père Céleste, Dieu le Créateur des cieux et de la terre, de nous avoir accordé un jour de plus, que dis-je, hein, un nouveau souffle de vie. Merci Père pour ce privilège-là. Et voilà, il est 5h passées de 3 minutes. Nous allons repartir du côté de la baie vitrée pour prendre Ngaba, qui nous chante le cœur de l'homme. Le cœur de l'homme est tortueux, mais il faut toujours s'abstenir de certaines choses.

À l'instant, c'était Caleb Ngaba dans le titre Cœur de l'homme. Dans nos studios, les 5 heures passées de 6 minutes pour ceux ou celles qui viennent de prendre en marche. Je vous rappelle qu'à 5 heures et 15 minutes, vous suivrez Radio Santé. Hein, c'est un magazine d'information sanitaire. Et aujourd'hui, sur le plateau, Caldor reçoit le docteur Daniel Adjindingé. La problématique de la prise en charge des fractures, c'est le thème abordé ce matin dans Radio Santé. Donc, je vous prie de rester accroché, branché comme ça pour suivre ce magazine à partir de 5 heures et 15 minutes. Entre-temps, nous allons retrouver Prince Jojo dans Mande Maroum. Et le jour se lève, je vous souhaite un bon réveil matinal.

0: 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Je vous invite maintenant à suivre Radio Santé. Et ce matin, Caldo reçoit le docteur Daniel Adiundingue. La problématique de la prise en charge des fractures, c'est le thème abordé aujourd'hui que je vous invite maintenant à suivre.
1: Mesdames et messieurs, bonjour et bonjour.

0: matinale. Merci de choisir les programmes de la Radio Tchad. Et dans le cadre de votre rubrique Radio Santé, Radio Santé va parler aujourd'hui de la problématique de prise en charge des fractures cas du centre hospitalier universitaire, la référence nationale de N'Djamena. J'ai l'insigne honneur de recevoir dans ce studio Dr Daniel. Docteur, bonjour.
1: Bonjour Monsieur Caldor.
0: Ça ne vous gêne pas également de venir tôt aujourd'hui à la Radio Tchad?
1: Absolument pas. C'est un plaisir.
0: C'est pour la première fois d'être dans ce studio ou bien vous avez l'habitude de venir?
1: C'est la première fois.
0: Merci. Merci d'avoir bravé toutes les intempéries. Et vous êtes en ce moment à la Radio Tchad et avec vous, nous allons parler, bien sûr, de la problématique de la prise en charge des fractures. Et vous êtes le chef de service, de la chirurgie orthopédique et traumatologie au CHU et la référence nationale de N'Djamena. Que cela ne tienne, présentez-vous avant que nous puissions entamer avec notre entretien de ce matin.
1: Merci. Je suis Adendjingé Daniel Moussalbaye, chirurgien orthopédiste et traumatologue, ancien chercheur à l'université de N'Djamena et chef de service adjoint de service de chirurgie orthopédique et traumatologie.
0: Merci docteur pour la présentation. La première question, c'est quoi une fracture?
1: Pour donner la définition technique, une fracture, c'est toute solution de continuité d'un os, qu'elle soit totale ou partielle. Et pour être plus clair, une fracture, c'est quand l'os est cassé.
0: C'est quand l'os est cassé. Merci pour cette définition, docteur Daniel. Alors, quels sont les différents types de fractures?
1: Oui, il y a plusieurs types de fractures, mais pour les classer, on va tenir compte de certaines situations. Si on doit prendre les lésions comme référence, on peut parler des fractures fermées et des fractures ouvertes. Les fractures fermées, c'est quand l'os est cassé, il y a une fracture et qu'il n'y a pas de plaie au niveau de la peau et que le foyer, là où se trouve la fracture, ne communique pas avec l'extérieur. C'est-à-dire, c'est une fracture sans plaie. Alors que les fractures ouvertes, c'est quand il y a une effraction cutanée des structures qui sont en dessous, faisant communiquer l'os avec le milieu extérieur. Dans ce cas, ce sont des fractures qui sont plus graves que les fractures fermées. Et encore, si on doit tenir compte de leur localisation, on a des fractures qui peuvent être au niveau des os longs ou des os courts. Et l'essentiel des fractures qu'on a sont celles des os longs. Et les fractures au niveau des os longs peuvent être au niveau de la diaphyse, c'est-à-dire au niveau du corps de l'os, ou bien au niveau des fractures articulaires, c'est-à-dire au niveau de l'articulation, là où il y a une joncture entre les deux os. Et les fractures articulaires sont souvent les plus compliquées à prendre en charge.
0: D'accord. Merci pour la différence que vous venez de faire entre les différents types de fractures, docteur Daniel. Dites-nous d'abord, quels sont les signes cliniques d'une fracture qu'on peut rencontrer?
1: Les fractures surviennent le plus souvent dans nos contextes après un traumatisme ou un choc mécanique. Et quand une fracture survient, le premier signe, c'est la douleur. La douleur peut être sentie par la victime, mais d'une manière ou d'une autre en fonction du type de traumatisme. Et après la douleur, si c'est une fracture qui est complète à certains endroits, si c'est au membre porteur, la personne ne pourra pas marcher. Et si c'est au niveau du membre supérieur, la personne ne pourra pas utiliser son membre. Donc on va parler ici d'une impotence fonctionnelle du membre concerné. Et aussi, on peut avoir comme signe la déformation. Le membre cassé, fracturé, peut être déformé. Et localement, on peut avoir une tuméfaction, c'est-à-dire le membre va augmenter de volume, il est déformé. Donc ça, ce sont les signes essentiels d'une fracture. La douleur, c'est le premier signe. Quand il y a une fracture, c'est la douleur qui est en premier lieu. On sent d'abord la douleur, après on n'arrive plus à utiliser le membre ou on n'arrive plus à marcher. Et on va constater après qu'il y a une tuméfaction, une déformation du membre.
0: Mesdames et messieurs, nous parlons aujourd'hui de la problématique de prise en charge des fractures cas du centre hospitalier universitaire, la référence nationale de N'Djamena. Et nous avons comme invité le médecin orthopédiste traumatologue, ancien chercheur à la faculté de médecine de N'Djamena, par ailleurs chef de service adjoint de la chirurgie orthopédique et traumatologie au CHU, la référence nationale, docteur Adendjingé Daniel Moussalbaye. Alors docteur, nous continuons dans notre lancée. Et quels sont les premiers secours en cas d'une fracture?
1: En cas de fracture qui survient le plus souvent dans nos contextes, lors des accidents de la voie publique ou de la circulation routière, le premier secours qu'il faut porter au blessé, c'est de le mettre en sécurité, comme dans toutes les situations où il y a un traumatisme qui survient. Donc vous mettez la victime en sécurité et pour prendre en charge une fracture en dehors de l'hôpital, c'est-à-dire sur le lieu de l'accident, mm-hmm. il faut avoir une certaine attitude. Mm-hmm. La première chose à faire, c'est ne pas faire de mouvement intempestif du membre. Si vous suspectez qu'il y a une fracture au niveau de la jambe, mm-hmm. il ne faut pas venir mobiliser la jambe, mm-hmm. ou bien, en tout cas, après tout traumatisme, comme ce que les gens font, venir prendre le membre, bouger, et essayer de tirer, mm-hmm. ça c'est des gestes à ne pas faire. Ce qu'il faut faire, c'est de laisser le blessé en place, mm-hmm. si vous ne pouvez pas le déplacer. Si vous pouvez le déplacer, il ne faut pas le faire à seul, vous devez le faire à 3-4. Et le premier principe, c'est de prendre le membre, le tirer dans son axe. Il ne faut pas faire une angulation. Tirer le membre dans son axe et faire déplacer progressivement la victime et le mettre à l'abri à côté. Mm-hmm. Mais ne pas bouger. Mm-hmm. La deuxième chose, c'est appeler les secours. Si vous n'êtes pas habilité à faire de manipulation sur une fracture sur le lieu de l'accident, il faut plutôt appeler les secours. Mais c'est mettre la victime en sécurité.
0: Mettre la victime en sécurité, docteur Daniel, quels sont d'abord les trois principaux traitements des fractures?
1: Oui, pour prendre en charge les fractures, surtout au niveau hospitalier, nous avons trois grands types de traitements. Mm-hmm. Le premier traitement le plus simple, c'est le traitement fonctionnel. C'est-à-dire quand il y a certaines fractures qui ne demandent même pas d'immobilisation, même pas d'intervention chirurgicale. Le patient doit observer un repos sans appuyer sur le membre, si c'est un membre porteur, ou bien sans utiliser le membre si c'est le membre supérieur. Donc c'est le repos et on prescrit des antidouleurs. Donc le patient va prendre des antidouleurs qu'on appelle des antalgiques. Et attendre le délai de consolidation de la fracture. Si c'est une fracture qui doit consolider, qui doit se souder en 6 semaines, il faut observer cela pendant 6 semaines. Et en dehors de ce traitement qui est fait de repos et d'antidouleur, on peut stimuler un peu les muscles, les articulations, c'est-à-dire faire une rééducation fonctionnelle. Mm-hmm. Mais cela doit être fait par les spécialistes ou bien les professionnels. Mm-hmm. Ça, ce sont la première situation de prise en charge des fractures. Mm-hmm. La deuxième, c'est le traitement qu'on appelle le traitement non opératoire, mm-hmm. ou bien le traitement orthopédique. Dans ce cas, on va utiliser des moyens de contention, des moyens pour contenir la fracture. Mm-hmm. Et ce qu'on a le plus souvent, ce sont les plâtres. Mm-hmm. Donc on va utiliser le plâtre, et ce plâtre, on va l'utiliser dans deux situations. Si on voit que la fracture, l'os est cassé, mais qu'il n'y a pas de déplacement, mm-hmm. on immobilise juste pour que ça ne se déplace pas secondairement. Mm-hmm. Donc on met le plâtre sans aucun geste associé. C'est juste pour immobiliser, empêcher que le foyer de fracture ne bouge, mm-hmm. et attendre le délai de consolidation et enlever le plâtre, commencer la rééducation fonctionnelle. Mm-hmm. Ou encore, si on voit que la fracture est déplacée et que le déplacement n'est pas très important, on peut procéder à une réduction de cette fracture, mm-hmm. par certaines manœuvres externes ou bien au bloc opératoire sous un écran. On aligne, et si on voit que le membre est bien aligné, la fracture est bien réduite, on met le plâtre pour immobiliser afin que ça ne se déplace pas secondairement, et puis on attend le délai. Mm-hmm. Et le troisième moyen qu'on utilise, c'est le moyen chirurgical, c'est-à-dire là, on va opérer le patient. Donc on va amener le malade au bloc opératoire après avoir préparé tout ce qu'il faut. Et dans ce cas, on a plusieurs manières de le faire. Si on doit utiliser, il y a des moyens qu'on utilise en ouvrant le foyer de fracture, donc on va déchirer la personne, ou bien il y a des moyens qu'on utilise avec certains appareils sans ouvrir le foyer de fracture. On fait juste des petites mouchetures, mm-hmm. ou de petits trous, et puis on va mettre le matériel qu'on va utiliser et puis contrôler à l'amplificateur de brillance. Mm-hmm. Et le traitement, ce dernier traitement qui est chirurgical, est à ces indications, souvent pour les fractures qui sont très déplacées ou bien pour les fractures articulaires. Mais toutes les sortes de fractures peuvent être traitées par l'un ou l'autre des trois moyens que j'ai cités.
0: Docteur, vous avez parlé des matériels que vous allez mettre sur la fracture. Est-ce que vous voulez parler des fixateurs?
1: Oui, le fixateur, c'est un type de matériel, mais nous avons beaucoup de matériel qu'on utilise pour le traitement des fractures. Oui. Le fixateur externe est celui qu'on utilise sans à l'extérieur du corps. C'est-à-dire on met des fers dans l'os et on met le principal matériel à l'extérieur du corps. Là, on utilise pour certaines fractures très compliquées ou bien les fractures ouvertes avec des plaies. Mm-hmm. En dehors de cela, on a les plaques avec des vis. Donc, c'est une plaque avec des trous qu'on met directement sur l'os. C'est-à-dire là, on doit ouvrir la chair de la personne. On met la plaque sur l'os et puis on visse. On met plusieurs vis. Il y a un autre moyen, c'est les clous. Là, on met dans l'os à un canal. Et dans ce canal, on va introduire un clou qui va permettre aussi de stabiliser les failles de fracture. Et il y a encore d'autres moyens, mais ce sont les principaux moyens qu'on utilise.
0: Docteur, lors d'une fracture ouverte, est-ce que c'est possible de poser alors le plâtre?
1: Oui, lors d'une fracture ouverte, les fractures ouvertes ont leur degré. Il y a des fractures qui ont une petite plaie à la taille d'une pointe, avec des plaies qui sont un peu larges, ou bien avec un délabrement et puis un écrasement carrément du membre. Donc, l'indication dépend du type d'ouverture, c'est-à-dire du type de plaie. Mais pour mettre un plâtre sur une fracture qui a des plaies, il faut être très prudent. Et quand on est obligé d'utiliser le plâtre, il faut faire une fenêtre, c'est-à-dire là où se trouve la plaie, il faut ouvrir pour que la plaie soit exposée et qu'on puisse faire les pansements, les soins locaux.
0: Alors, docteur, nous sommes arrivés à la fin de notre entretien pour aujourd'hui et nous avons encore d'autres questions. Est-ce que vous aurez le temps de revenir encore demain pour que nous puissions continuer avec la suite afin de notre entretien?
1: Oui, ça sera avec plaisir et je serai toujours disponible.
0: D'accord. Mesdames et messieurs, le rendez-vous est pris avec Dr Daniel pour demain et nous vous souhaitons bonne journée de travail à toutes et à tous.
2: Merci Caldor. Voilà, à l'instant, Caldor qui recevait ce matin le docteur Daniel Adindingué. Et vous avez compris hein, le thème abordé aujourd'hui. Hein, ça a parlé de la problématique de la prise en charge des fractures. Et comme il nous a donné rendez-vous pour demain, on espère les retrouver encore demain pour la suite de cet entretien. Merci d'être là avec nous sur Radio Tchad. Et voici, nous allons reprendre le chemin de notre voyage matinal avec les belles sonorités. Zouk Machine à Pissem. Un bon réveil matinal à vous.

Et je vous donne la configuration de mon équipe que ce matin j'ai oublié complètement. La réalisation technique, c'est l'affaire de Mahmoud Gassara. La régie d'antenne, c'est la haute instance de contrôle. Nos amis techniciens qui sont là-bas gridés sur la mise en onde, ils sont chargés en ce qui les concerne de vous bombarder des sons dans vos postes récepteurs, réceptifs au profit de la très très très respectueuse Radio Tchad. Nous avons aussi la présence de nos amis du côté de la maintenance, l'informatique, l'enregistrement, j'en passe. Et vous les innombrables auditrices et vous les innombrables auditeurs, vous faites partie intégrante de mon équipe à chaque fois que j'ai le mic. Mon chauffeur ce matin, c'est Hassana Mototi Abras. Et au micro, je suis tenant Jean-Yves Legrand, l'unique en son genre avec ses qualités, ses défauts, appelez-moi le distingo. Bonjour, bonsoir, pas de panique, dans ce œuvre, c'est toujours moi. J'espère que vous y êtes. Et c'est parti avec Kassav.

Ah ouais, la musique, c'est l'agencement des bons textes. Et quand il y a l'harmonie des gens, c'est agréable à écouter. 5h30, minutes, nous sommes en train comme ça d'égriner le chapelet de notre programme matinal ce matin. Et qu'est-ce que ça me fait plaisir comme ça de voir déjà tout un peuple uni autour d'une seule radio que j'ai nommée la RNT. Celle qui est de loin la plus proche de vous. On vous atteint toujours, mais dans l'allégresse. Nous sommes débordés de joie parce qu'on sent que vous êtes là avec nous. Nous ne sommes pas orphelins, non. Votre présence, ça nous fait regarder. Et voici Shabab System dans Ongao Bitabi. Shabab System. Salut à tous. J'espère que vous y êtes. Montez à bord, il y a de la place pour tout le monde. Si vous restez en marge, vous êtes contre nous. Mais si vous montez, c'est la communion ensemble aussi. Shabab System. Ongao Bitabi. Ah ouais, il faut opérer un choix respectable, un choix judicieux. Il ne faut pas tomber dans les bras d'un premier venu. Non. On ne sait jamais, Tu vas prendre un irresponsable qui va te créer des histoires dans ton foyer, c'est pas bien. Donc, chère dame, il faut opérer un bon choix.

tiens, j'aime là. Voilà qui est la vérité, ça c'est Chabab System dans ses œuvres. De la bonne musique, venez chez nous et vous en trouverez autant. Mangue tension, gounum. Nyan yo, gounum gyela. Encore de la bonne musique, puisque nous sommes en train comme ça de passer en revue les belles chansons. Et sachez qu'à partir de 5h45, Nadège sera là avec nous pour Expression française. Et voici pour la génération consciente, Bonnie Boy qui nous chante Common Person. Et le jour se lève, on est content puisque l'obscurité maintenant a pris tangente. L'obscurité a pris tangente au détriment de la clarté. 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

et c'est de la douceur. De la douceur. Le matin comme ça, il n'y a pas de brutalité chez nous. Un voyage doux, avec des chansons douces. Et ça se voit dans vos regards. Puisque vous êtes branchés, câblés, nous en sommes très contents. La RNT, elle est la station qui est de loin et la plus proche de vous. Et nous faisons chaque jour un peu mieux. Même si le meilleur reste à venir, nous sommes toujours à la recherche de la perfection. Et la perfection n'est pas de ce monde, mais nous y arriverons. L'essentiel, qu'on se mette au travail. Ne lâchez pas prise.

de la bonne flûte pour écouter comme ça chaque matin sur les ondes de la RNT. Encore 4 petites minutes avant d'entamer une autre rubrique qui est celle de l'expression française. On est avec Biliabel dans Balater. C'est la douceur toujours, hein. Une bonne écoute et une bonne position d'écoute également. Ne zappez pas, hein. Laissez toujours l'aiguille indicatrice au profit de la RNT. Celle qui est toujours debout.

0: 5h45 minutes. Nadège, jamais écouté ici pour expression française.
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2: Mesdames et messieurs, chers auditeurs, bienvenue à cette séquence de programme dédiée à Expression française, une tranche hebdomadaire de la culture que vous procure l'expression du jour. Prise de son en pata Angèle, au micro je suis Nadège Demba Dolmia. Les expressions idiomatiques et les expressions figées, telles que les locutions, les proverbes et les dictons, sont une partie intégrante de la langue. Elles ont pour origine la littérature ou la sagesse populaire et appartiennent au patrimoine socioculturel d'une langue. L'utilisation des expressions nous donne un pouvoir d'action en se penchant sur une autre façon de transmettre un message. C'est une façon de s'exprimer à la fois populaire, familière, amusante, insolite, imagée, innovatrice et qui donne une couleur particulière à la langue. Aujourd'hui, nous choisissons pour vous l'expression « les bonnes fortunes » à la fortune de peau, aux fortunes de mer. Cette expression du jour signifie les conquêtes féminines sans façon. Je ne sais pas si vous mesurez votre chance cette fois-ci, mais c'est plusieurs expressions pour le prix d'une seule, grâce aux mêmes mots de même sens présents dans les trois. Aujourd'hui, puis quand on vous dit le mot fortune, vous pensez tout de suite à Bill Gates ou à Warren Buffett, la fortune étant l'équivalent de la richesse, n'est-ce pas? Mais à l'origine, le mot désignait le sort, ce qui peut vous tomber dessus brutalement, en bien comme en mal. Et d'ailleurs, une bonne fortune au loto permettrait effectivement de gagner une belle fortune. Être en bonne fortune voulait d'abord dire avoir de la chance, puis plus précisément, avoir de la chance dont du succès auprès des femmes. Exemple, avoir gagné ce contrat à l'UNAMA, je suis en bonne fortune. Je vais pouvoir enfin réaliser mes projets. Ainsi, au XVIIe siècle, les bonnes fortunes étaient les faveurs que les femmes accordaient à leur amant. Une fortune étant une rencontre galante. Pas sûr que le sort y soit pour grand-chose, mais pour un coureur de jupons, une femme qui lui tombait toute rôtie dans le bec, c'était toujours bon à prendre. Mesdames et messieurs, vous connaissez un équivalent chez vous de cette expression? Écrivez à la Radiodiffusion nationale tchadienne pour nous l'indiquer et participez ainsi au contenu de cette rubrique. La petite dose de culture quotidienne que vous procure l'expression du jour vous satisfait? Alors, elle plaira sûrement à nombre de vos amis. N'hésitez pas à leur faire connaître la fréquence de la RNT, la 94.5 MHz. Prise de son en pata Angèle, réalisation Abdoulaye Toche, coordination Zoutané Daba Martin, au micro, je suis Nadège Demba Dolmia. À bientôt sur les ondes.
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0: Voilà, à l'instant, c'était l'expression française. Voilà, c'est qu'on peut retenir la bonne fortune. Si vous écoutez la RNT, c'est que vous avez bonne fortune, hein, n'est-ce pas? C'est parti avec Mehdi et Slowly pour accompagner les pas de Nadège Dolmia, le mannequin.

Mehdi, slowly, c'est le titre. Il faut aller slowly, slowly, hein. C'est la douceur. Doucement. Marque les pas. Ça se compte, hein, les pas. Pour mieux danser.

Un petit coucou à monsieur Sakafi Kamchang depuis Kamda, rue 22. Ça va ?

Les matinales, c'est aussi un voyage matinal, hein, que nous sommes en train d'effectuer comme ça. Et on l'effectue avec tendresse. Tout en sachant que vous n'allez pas nous zapper, vous n'allez pas nous quitter, restez toujours, puisque les bonnes choses ne font que commencer maintenant. Et voici Afrochronics dans Moël Bayan. Moi, je dans le Bayan. Afrochronics, Caleb. On est à Sar comme ça, Bessada, Bengoué. C'est vrai. Moi, là-bas, hein.

Encore 4 minutes et nous allons entrer dans une autre rubrique. Celle de la découverte du prénom du jour et la chanson du jour. Et s'en suivra vos avis et communiqués à 6h15. Merci d'être là avec nous. Je vous fais porter la casquette de célébrité. Dames et messieurs,

Et c'est lui, c'est Silson Algeri, de son vrai nom, Placide Nguemoro. Né pour dominer. On est né pour dominer, on n'est pas né pour être la queue. Non, non, non. Il faut être la tête. Il faut être le leader. Il faut être toujours chef. Même si vous n'êtes pas chef au service, vous êtes chef chez vous-même. Parce que vous dirigez un foyer. C'est ça qui est la vérité. On est né pour dominer.

Ah oui, les matinales, c'est le troisième numéro de la semaine, acte 3. Il est déjà pile 6 heures. C'est cool, hein? C'est exact, tranquille, super, dames et messieurs, vous entrez maintenant dans l'univers grégorien. Et je suis très très ravi comme ça de commencer une nouvelle journée en votre compagnie, de débuter une nouvelle matinée, une journée aussi remplie de ferveur. Hein? Alors, nous sommes aujourd'hui le mercredi 6 mai 2026, la fête à souhaiter ou bien à célébrer aujourd'hui, c'est avec les prudences. Prudence, c'est le prénom du jour dans le calendrier grégorien. Alors, nous souhaitons merveilleuse et joyeuse fête, excellente matinée et bonjour, bonsoir à toutes celles-là qui portent le prénom de Prudence. Qu'elle soit d'ici ou d'ailleurs, c'est votre fête aujourd'hui. Aujourd'hui, on ne parlera que des prudences, hein. Mais les prudences doivent être aussi prudentes, hein. Ouais. Parce que le nom s'assied, hein. Il faut que le nom soit le reflet de ce que vous êtes dans votre vie. Il faut en profiter. Alors profitez aujourd'hui, vous les prudences. Vous êtes les reines, vous êtes les princesses aujourd'hui. On ne parlera que des prudences tout au long de la journée. Hein? Ah, puisque dans le calendrier grégorien, lorsque vous ouvrez un 6 mains, c'est prudent seulement. Il n'y a pas un autre prénom à la place. Alors respect, vous les prudences. Heureux également ceux ou celles qui soufflent sur une bougie de plus à ce 6 mai 2026. Rendez grâce à Dieu, hein, et soyez très reconnaissant envers lui. Le miséricordieux, grâce à lui, nous sommes debout. Grâce à lui, nous avons le souffle de vie. Alors que quelqu'un dise amen ce matin. Merci. Alors, souvenir, 6 mains. Qu'est-ce que cela signifie pour vous, dames et messieurs? Ça vous dit quoi, 6 mains? Lorsqu'on parle de 6 mains, ça vous dit quoi? Alors, je dis bien en bien, pas mal, hein, en bien. Voilà. Les souvenirs lugubres là. Non, non, ça ne nous dit rien. On en a cure, là. C'est exact. Bon anniversaire de naissance. Bon anniversaire d'amitié solide et sincère. Bon anniversaire de copinage, de fraternité. Bon anniversaire de fiançailles, de mariage, de pardon, de réconciliation, de paix, de victoire sur l'ennemi, de gloire, de grâce divine, de triomphe, d'exploit, de bravoure, de succès, de réussite, de retrouvailles, de beaucoup de bonnes choses. Hein. Bref, des choses qu'on n'oublie pas. Des choses qu'on commémore. On ne célèbre que les bonnes choses. Hein. Voilà. Si vous avez des mauvais souvenirs, hein, mettez sous le paillasson. Et mettez le cap aussi. Il faut positiver votre vie. Vivons ensemble. Bon séjour également aux nouveaux-nés sur la planète Terre. Bonne arrivée, les tout-petits dans ce monde pervers et compliqué. Et voici maintenant, et maintenant même, la pensée du jour. Ouvrez les guillemets. Il ne faut pas vendre la peau de l'ours avant de l'avoir tué. La pensée du jour. Il ne faut pas vendre la peau de l'ours avant de l'avoir tué. Refermez les guillemets, j'allais dire, et dites proverbe français. Je vous souhaite bonne méditation, bon café et bon réveil matinal. Bonjour, bonsoir à toutes et à tous. À présent, la chanson du jour. Femme libérée, pause café. C'est un choix musical de Radio Tchad. Sur la playlist des programmes sur Radio Tchad. C'est une reprise, hein? L'originalité vient de Coquis d'Angleur. Et Pause Café l'a repris de sa façon.

Encore une fois, nous disons, souhaitons un joyeux anniversaire à toutes celles-là et tous ceux qui viennent de gagner un an de plus aujourd'hui, 6 mai 2026, et qui, d'autre part, célèbrent aussi cette date-là à signification diverse et à plusieurs connotations, à plusieurs facettes dans la tranquillité du cœur. On ne peut que fêter lorsqu'on a la tranquillité du père, lorsqu'on a la paix du cœur, voilà. Il faut toujours avoir la paix dans son cœur. Lorsqu'il n'y a pas la paix, c'est pas possible. Et il faut aussi positiver sa vie. Alors, une très belle journée et bonne fête à toutes les prudences. Et merci à vous aussi qui êtes montés à bord avec nous depuis 5 heures pile. Bonne et heureuse fête à Madame Alara Madi Prudence du service comptabilité de l'UNAMA ici. Et Prudence policière, elle est aussi à 7. Prudence policière, elle est Madame procureure, attention, hein. Voilà, respect Madame procureure, policière au niveau de CIA7. Alors, on peut s'écrire pour ceux ou celles qui viennent de gagner un an de plus aujourd'hui. Allez, on applaudit pour ceux-là ou celles-là. Surtout la prudence, hein. Notre prudence ici de l'ONAMA, ah ouais, hein? Son sac est rempli de pognon. On va lui demander un peu. Prudence, on a besoin de pognon. Et voilà, c'est fini comme ça pour la rubrique des anniversaires. Une autre rubrique qui nous attend, c'est celle de la lecture de vos avis et communiqués. Alors, nous allons prendre Jazz Valeur qui nous chante La Force qui Libère. Exclusivité sur Radio Tchad, Jazz Valeur, La Force qui Libère. Très bien. N'est-ce pas, nouvel opus.

Un petit coucou à monsieur Sanga Nancy Mai, frangin depuis Gorée. Un petit coucou aussi à mon colonel Yaknone Wadika. Il y a Tukra. Just Valeur nous dit ce matin qu'il faut pardonner. Pour avoir la rémission de vos péchés, il faut pardonner. La force qui libère. La force tranquille, c'est nous-mêmes. Hein.

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1: Ah, djeke, djeke. Il n'y a pas de brutalité chez nous, hein. C'est toujours avec la douceur. Jazz Valeur, exclusivité sur Radio Tchad, avec ce titre qui vient de paraître. Hein. Bon, c'est encore un nouvel opus. Ben, on fait sa promotion comme ça, la force qui libère. Je vous donne à présent la lecture de vos avis et communiqués. La caisse de retraite des militaires Carmi informe les pensionnaires militaires que le paiement des pensions du deuxième trimestre 2026 débutera le lundi 11 mai 2026 à l'agence de Gassi pour les retraités domiciliés à N'Djamena. Par ailleurs, le paiement dans les agences provinciales débutera le lundi 18 mai 2026 pour assurer un processus fluide. Le paiement se déroulera par ordre chronologique des titres de pension. Des listes détaillées seront affichées chaque jour indiquant l'ordre de passage par guichet. Le conseil général de l'organisation du forum de développement de Ngourkousso, deuxième édition, porte à la connaissance du public que pour des raisons d'ordre organisationnel, le forum initialement prévu du 30 avril au 2 mai 2026 à Benoï n'a pas pu se tenir à ces dates-là. Ce forum est reprogrammé désormais pour les 26, 27 et 28 novembre 2026 à Benoï. Le comité général d'organisation et la coordination des associations pour le développement socio-économique et culturel de Ngourkousso, en abrégé CADSEN, demandent sincèrement pardon pour les désagréments que ce changement aurait causé aux agendas des uns et des autres. Les souscriptions, les inscriptions et les contributions initialement enregistrées restent valables pour la tenue prochaine de cette grande assise. Pour toute autre question relative à l'organisation du forum de développement de Ngourkousso, deuxième édition veut contacter les adresses suivante, Monsieur Mbaye Ouadji Olivier au 63 86 79 00, il est le président du comité d'organisation section de N'Djamena. Madame Dana Djibé Mbaye au 66 75 73 69, elle est trésorière du comité d'organisation section de N'Djamena. Monsieur Nguina Mbaye Jérémy au 66 73 93 64, lui, il est le vice-président du comité général d'organisation du forum de

mouvement de Ngourgoussou, deuxième édition. Un autre communiqué suite au décès de Dr Hawa Outman Diamé, député à l'Assemblée nationale, et la nomination de Madame Mariam Mamat Nour, sénatrice à la CEAC. Leurs sièges sont demeurés vacants, conformément aux dispositions de l'article 5 de la loi organique numéro 013/CNT/2024 du 29 juillet 2024 relative au Parlement. L'Agence nationale de gestion des élections ANGE doit organiser des élections partielles dans les circonscriptions électorales concernées. Il s'agit notamment de la circonscription électorale du Chari Bagrimi pour l'élection sénatoriale et de la circonscription électorale du Haraz Al-Biar pour la province du Adjer Lamis pour l'élection législative. De ce qui précède, l'ANGE informe l'opinion nationale et internationale qu'elle organise des élections législatives et sénatoriales partielles dans les circonscriptions électorales précitées le 21 juin 2026. À cet effet, elle invite les partis politiques et les regroupements des partis politiques intéressés à prendre les dispositions nécessaires pour déposer les dossiers de candidature à leurs candidats, conformément aux dispositions du Code électoral qui détermine les conditions d'éligibilité et la composition du dossier de candidature. Les candidats sont invités à déposer leur dossier de candidature du 11 au 15 mai 2026 dans les démembrements de l'ANGE concernés. L'ANGE tient au respect des dispositions légales et compte sur le sens élevé de responsabilité des acteurs politiques. C'est signé le document signé du président de l'ANGE, Ahmed Bartiré. Page nécrologique maintenant. La communauté Soumraï de N'Djamena informe ses membres à mi-connaissance que les obsèques de feu Amsigé Nibi Baou, décédé le 3 mai 2026, auront lieu ce mercredi 6 mai 2026 à N'Djamena. Le départ pour la morgue est programmé ce 6 mai à 7 heures. La cérémonie funéraire est prévue au domicile familial au quartier Chagua, dans le 7e arrondissement, à partir de 8h30. Une messe funéraire aura lieu à 11h en la paroisse Sainte-Famille de Dembe, avant la levée du corps pour le cimetière de Toukra. Dieu a donné, Dieu a repris, que le nom de l'Éternel soit loué. Le commandant Gondje Vigati Danjai Daouna Jules Adoum Nguemessou Fanyama Gambi Ali Keke, l'honorable député Théo Doulgui Ayangou Dangigé Sanacho, colonel Gagé Gewou Baina Zonwarna Babay Lama Gilbert Mbatsou Zigalauna. La communauté Gaya et Bogo à N'Djamena ont la profonde loi d'annoncer à Boina Dondon, Gavukna Patalamu, Baibourou Zenzou, le maire de Gounougaya Dem Baïsema, le chef d'usine de la coton tchad de Gounougaya Vanani Zonwarna, Dai Bayamsu Ayang, Yirgipa Vigati, tous à Gounougaya, Soussia Daouna, Korna Moussa Mbrik et Girivogo Lakama Adam Toussa Bangor, Djobolena, bienvenue à Brazzaville, le décès subit de leur fils et frère le nommé Innocent Dokblama Gondje. Innocent Dokblama Gondje décédé lors de l'attaque de la base militaire de Barka Tolorum par la nébuleuse secte Boko Haram dans la province du Lac Tchad le lundi 4 mai 2026. Cet avis s'adresse également à ses oncles maternels Mounogoy et à ses beaux de Bangor, Anhan et de Tagal. Le recueillement était dans la maison familiale à Waliangoso. Paix à son âme et que la terre lui soit légère. Le chef de canton de Doba, Sa Majesté Naïdoumgar Ngarnginam Edouard, Monsieur Betolngar Sainibi Abigé, Monsieur Emmanuel Azublik, Madame Dangar Boukar, leurs fils, les filles et les petits-fils du Tchad, du Cameroun, du Canada, ont la profonde douleur d'annoncer le décès de Madame Suzanne Boukar. Madame Suzanne Boukar est décédée des suites d'une courte maladie le 1er mai 2026 ici à N'Djamena. Cette triste nouvelle s'adresse aux grandes familles, notamment Alngar Ngata, Ngarnginam et Gangodngar de Doba, résidant à Mundo, Doba et N'Djamena. Les familles de Laï, de canton Gabringolo, des villages Amakara, Meni du Nigeria et de la communauté Igbo du Tchad et la famille de Nadibé Basunda de Dokoura, à Madame Netadji Lucienne Adoum et son époux à Dakar au Sénégal, à Madame Marie-Paul Deriou en France, à Madame Aïens Alafi et au général Blabagé Marboulaï à N'Djamena, aux évêques du diocèse de Laï, Monseigneur Nicolas Nadji Bab,
du diocèse de Doba, Mgr Weyingé Martin Bani, et du diocèse de Sarre, Mgr Miguel Angel Sébastien, et les fidèles catholiques de Laï et les légions de Marie. Le recueillement est au quartier Walia Djaray, non loin de la paroisse Saint-Bernard. La veillée funèbre aura lieu le jeudi 7 mai 2026 et l'inhumation s'en suivra le samedi 9 mai 2026 à Amakara par Laï. Le Seigneur a donné, le Seigneur a repris, que son nom soit loué. La grande famille d'Omo, Koumissou Jean, Wike, Gilbert, Alaradi Koné, Maritna Emmanuel, Furisu Dorsuna, Chamba Josephine, Votsu Loksala, Livambay Dorsuna, Waitaya Silitna, Namaidisu Dorsuna, Simina Malango, Yves Wike, Barka Komiso, Anda Komiso, Dieudonné Komiso ont la profonde loi d'annoncer le décès de leur fils, frère et ami, le nommé Sanigé Komiso. Sanigé Komiso est décédé le 1er mai 2026 à Kilo. Cet avis de décès s'adresse à Dr Fissou Anra, Ali Dungu, Wandi Dassidi, Abraham Danjai, Pina Charles, Général Zakaria Gobongé, Toussaint Djamena, à Sa Majesté Semta Soua, Dabalambi Kivogo, Neka Soua, Elena Gabaina, Mahamat Goudjou, Adum Warkai, Warai, Toussa Bongor, Tenyama Gabaina Adulmi, Livana Désiré, Silitna Eli Toussa Ponkarwal, Dona Girvogo à Bagasola, Bantuna à Wike à Mundo, Djobloma Girvogo à Béché, Girvogo d'Abalambi, Eli Furisu, Sadambi Emile, Bernard Tchouktambi et Tchemba Philippe et tous à Gunugaya. L'inhumation a déjà eu lieu le mardi 5 mai 2026 à Domo Dolmi. Dieu a donné, Dieu a repris, que son âme repose en paix. La Radio Tchad, par ma voix, présente ses sincères condoléances et compassion à l'endroit des familles endeuillées. La suite de vos avis et communiqués, c'est après le journal de 6h30. Gardez toujours votre position d'écoute.

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0: Mesdames et messieurs, merci de suivre les programmes de Radio Tchad. Dans nos studios, il est déjà pile 6h30. C'est exact, 6h30, c'est l'heure de l'info et c'est ce qu'il faut maintenant avec vous, Marila Gaïlé-Barma. Bienvenue, bonjour Marila.
1: Tena Jean-Yves, bonjour mesdames, messieurs, bonjour et bienvenue à cette édition matinale. Ouvrons ce journal par cette brève. L'armée, par la voix de son directeur de communication, le directeur Shannan Issa Cheikh, annonce que le 4 mai, aux environs de 22h, les éléments terroristes ont attaqué une position de nos forces de défense et de sécurité sur l'île de Barka Tolorum dans le lac. Une attaque vigoureusement repoussée par l'armée qui a permis de neutraliser les assaillants et récupérer une importante quantité de matériel. L'armée déplore la perte de 23 vaillants soldats et 26 blessés. Informé, le président de la République, maréchal Mohamed Idriss Déby Itno, s'est rendu aux cheveux des blessés évacués à la base à Djikossé de N'Djamena pour leur remonter le moral et s'enquérir de leur état de santé. Maréchal Mohamed Idriss Déby Itno de marteler que l'obscurantisme ne l'emportera jamais sur la République. Toujours dans le même sillage, ce communiqué de l'Assemblée nationale, la teneur, l'Assemblée nationale de la République du Tchad a pris avec vive émotion et une profonde indignation l'attaque terroriste perpétrée dans la nuit du 4 mai 2026 par les éléments de la nébuleuse obscurantiste Boko Haram contre une position des forces de défense et de sécurité à Barka Tolorum dans la province du Lac. La représentation nationale condamne avec la plus grande fermeté cet acte lâche et barbare, ayant coûté la vie à 23 de nos vaillants forces de défense et de sécurité et 26 autres blessés. L'Assemblée nationale s'incline ainsi avec respect devant la mémoire de ces vaillants soldats tombés sur le champ d'honneur pour la défense de la patrie. Elle rend un hommage appuyé à leur bravoure, leur sens élevé du devoir de leur sacrifice suprême qui se saurait être oublié. Elle adresse au nom du peuple tchadien tout entier ses condoléances les plus attristées au maréchal Mohamed Idriss Déby Itno, président de la République, chef de l'État et chef suprême des armées, au gouvernement, aux forces de défense et de sécurité, ainsi qu'aux familles des victimes durement éprouvées. Elle exprime également sa profonde compassion aux blessés et leur souhaite un prompt et complet rétablissement. Face à cette barbarie, l'Assemblée nationale réaffirme avec force son soutien total et indéfectible au président de la République, au gouvernement, dans leur engagement résolu à éradiquer définitivement le terrorisme, à garantir la sécurité des citoyens et à préserver l'unité nationale. Elle salue enfin la détermination, la vigilance et la mobilisation exemplaire des forces de défense et de sécurité, ainsi que l'engagement des autorités administratives, militaires et traditionnelle de la province du lac N'Djamena. Le 5 mai 2026, le président de l'Assemblée nationale, Ali Kolotou Tchaïmi. Vous avez suivi hier, il y a quelques jours, la violence faite aux femmes, mais de nombreux hommes vivent aussi le calvaire, victimes de violences basées sur le genre. Voix et plume, innocente Virginia Kemba.
2: Violence, féminicide, des mots qui ont rejoint notre vocable ces derniers temps. Si nous dénonçons régulièrement ce que subissent les femmes, n'oublions pas que les VBG touchent également les hommes. SOS hommes battus. Cela peut paraître drôle et faire esquisser un sourire sarcastique. Toutefois, entre silence, incompréhension, peur du regard ou du jugement de la société, beaucoup d'hommes vivent le calvaire et des souffrances atroces dans leur foyer, parfois battus ou maltraités. La réalité est bien triste et silencieuse. Dans certains couples, l'épouse s'érige en tyran dans ce qui s'apparente à une dictature. Contrôle excessif, manipulation émotionnelle, jalousie parfois maladive. Ces femmes font la pluie et le beau temps dans leur foyer et manient le bâton et la carotte avec autant d'habileté et de subtilité. Telle une marionnette, pour ne pas dire un automate, monsieur devient l'exécutant de la maison. Ménage, lessive et course doivent être assurés au grain. C'est sans compter, dans certains cas, qu'il a l'obligation de ramener de l'argent pour subvenir aux besoins de la famille et aux moindres caprices de madame. À défaut, il faut s'apprêter à affronter la colère de la grande royale. Ces hommes ont généralement des bleus et autres traces sur le corps. Ils ont toujours dans la corbeille, une belle narration pour tout curieux. Ça dira avoir fait une chute. Un accrochage par toutes sortes d'engins et même les animaux ne sont pas épargnés dans le scénario. Bref, tout alibi pour vous stopper dans votre quête d'informations. Après tout, un homme, il meurt brave, il moute, radil, comme on le dit. Ces faits qui sont soigneusement camouflés aux yeux de tous, sauf des voisins qui savent, mais se taisent, passent inaperçus. Car dans une société comme la nôtre, fortement marquée par le poids de nos traditions, il est encore difficile à accepter qu'un homme puisse être vulnérable. Malheureusement, dans certains cas, madame finit par venir à bout du sexe dit fort. Un coup fatal et le monde qui s'est dit surpris qu'une simple femme, Marasakit, puisse tuer un homme. Entre-temps, le mal est fait et plus rien ne pourra rectifier le tir. Ils sont de plus en plus nombreux, ces hommes victimes de violences basées sur le genre, mais qui, au nom de la grande masculinité, taisent la douleur, les mots et les coups. Le fait d'être détenteur d'un sexe masculin ne fait pas de ces hommes des invincibles ou des immortels. Nous devons donc avoir à l'esprit que peu importe le genre, il s'agit d'abord d'un humain. Il est plus que temps pour la gente masculine de prendre conscience, de briser les tabous et de libérer la parole. Car chaque homme mérite aussi dans ces genres de situations d'être écouté et accompagné. Nous l'avons si bien dit à la Sénafed 2026 que chaque femme compte. Alors, pourquoi pas, chaque homme compte aussi.
1: À bon entendeur, salue la ministre déléguée auprès du ministre des Affaires étrangères chargée de l'intégration africaine et des Tchadiens de l'étranger, Fatimé Adjiné Garfa, a reçu hier un émissaire autrichien. Il s'agit de Herbert Scheibener, ancien ministre fédéral de défense de la République et envoyé spécial pour la candidature de l'Autriche au Conseil de sécurité des Nations Unies. Il sollicite l'appui du Tchad en faveur de son pays. Les deux personnalités ont saisi l'occasion pour explorer des pistes de partenariat entre le Tchad et l'Autriche. Et puis le ministre délégué auprès du ministre des Finances chargé de l'économie du plan et de la coopération internationale, Saleh Bourma, et le ministre de la production et de l'industrialisation agricole, Keda Bala, étaient face aux sénateurs lundi dernier. Ils ont défendu un projet de prêt d'un montant de plus de 18 milliards de francs CFA, fonds destinés pour le projet de développement intégré pour la riziculture dans la plaine du Chari, Logone. C'est le président du Sénat, Dr. Aaron Kabadi, qui a officié la séance plénière. Quand Eric Kadjimadoum il y était pour le compte de Radio Tchad. Suivez son reportage.
3: Ces projets de loi portent ratification des accords de prêts conclus entre la République du Tchad et la Banque arabe pour le développement économique en Afrique, BADEA, d'une part, et d'autre part, entre la République du Tchad et l'OPEC, Fonds International Development, relatif au financement du projet de développement intégral pour la riziculture dans la plaine du Chari et Logone, phase 2, et des montants de 36 millions de dollars américains, soit 18 milliards de francs CFA. Déjà adopté par la première chambre en la date du 22 avril 2026, la Commission Affaires économiques, financières, plans et infrastructures du Sénat a voulu savoir davantage sur quelques pans du dit projet. C'est ainsi que les deux ministres concernés, le ministre délégué auprès du ministre en charge des Finances et du Budget, Saleh Bourma, et celui de la production et de l'industrialisation agricole, Keda Bala, sont interpellés par la Chambre haute. Comme il se les doit, après l'exposé de motifs par la Commission indiquée, le ministre de la production et de l'industrialisation agricole, Keda Bala a justifié la nécessité de ces fonds qui, dit-il, permettront de pratiquer l'agriculture en pleine saison. Les sénateurs de leur côté, convaincus d'emblée de donner leur quitus au projet compte tenu de son importance, voudraient tout de même chercher à savoir entre autres sur le résultat de la première phase du projet, la garantie pour régler les conflits fonciers durant ces projets, ainsi que la transparence dans la passation des marchés. Préoccupation que les deux membres du gouvernement sont revenus longuement en détail pour éclairer la lanterne de ces derniers. Après clôture des discussions générales, le président du Sénat, Dr Haroun Kabadi, ordonne le passage au vote, lequel qui s'est soldé par une adhésion à 100% par les sénateurs.
1: Rendons-nous à Adrie, là-bas, la ministre d'État, ministre de la Femme, Kitoko Gatangulu, a procédé à l'inauguration de la Maison de la Femme d'Adrie, une infrastructure réalisée avec l'appui des partenaires comme le PNUD, l'UNICEF, l'UNFPA et le HCR. Pour nous dire, Esrom est en ligne.
4: La ministre d'État, ministre de la Femme, de la Protection de la Petite Enfance, Kitoko Gatangulu, a inauguré ce mardi le centre multifonctionnel des femmes d'Adrie. C'était en présence de centaines de femmes. Dans son mot de bienvenue, le préfet du département d'Assunga, le colonel Dilo Bergou Darga, a parlé d'un jour historique du département d'Assunga. La présidente de l'Union des femmes d'Adrie, Madina Abdelaziz, se réjouit de ce centre qui marque le début de notre indépendance économique. Pour leur part, le directeur exécutif adjoint de l'UNFPA, chargé de gestion André Oussa Berton, et du coordinateur résident du système des Nations Unies au Tchad, Dr François Batalingaya, ont exprimé leur gratitude à la ministre d'avoir honoré de sa présence à cette modeste cérémonie. Clôturant la série de l'allocution, ministre d'État, ministre de la Femme, de la Protection de la Petite Enfance et de la Solidarité Nationale, Kitoko Gatangulu, a officiellement inauguré le centre en coupant le ruban symbolique. Le président de la République m'a chargé de vous dire que le Tchad ne laissera aucune femme de côté. Ici, vous apprendrez à déclarer qu'aucun développement sans les femmes. Ce centre est un droit, pas un cadeau. Le centre accueillera plus de 300 femmes dès la semaine prochaine pour des formations et accompagnement social. Adré, pour Negeri Serom, pour le poste national.
1: D'Adrie, direction Abéchi, le ministre des Infrastructures, du Désenclavement et de l'Entretien routier, Amir Idriss Kourda, a officiellement lancé les travaux de construction de la route Abéchi Amdiaras d'une distance de 381 km. Cette route permettra de désenclaver les provinces. Les précisions avec Kamsoulou Mohamed Moussa, envoyé spécial de l'UNAMA.
5: C'est à travers une cérémonie de pose de la première pierre en présence du ministre de l'Environnement, du délégué général du gouvernement auprès de la province du Wadaï et cadre de la région. Ce projet vise à améliorer la mobilité, désenclaver la région et renforcer l'intégration économique de l'Est du Tchad. Le délégué général du gouvernement auprès de la province du Wadaï a salué la collaboration de tout un chacun pour la réussite de cette cérémonie.
6: Ce grand projet s'inscrit dans la droite ligne du programme politique du maréchal Mohamed Idriss Déby Itno, président de la République, qui consiste à désenclaver les zones rurales et de fluidifier les échanges commerciaux sur l'axe Est du Tchad.
5: Ce tronçon d'une longueur de 381 km vise à améliorer la mobilité des usagers et faciliter les transports des marchandises, précise le ministre des Infrastructures, des Désenclavements et de l'Entretien routier, Amir Idriss Kourda. Le délai des travaux est de 36 mois et confié à l'entreprise Arab Contractor pour le bitumage.
1: Kamsoulou Mohamed Moussa, pour le ministre des Infrastructures, Amir Idriss Kourda, le corridor Apichi-Amdiaras apportera des retombées positives et concrètes pour les populations de ces localités suivies.
7: Cette voie reliant depuis des générations le Tchad au Soudan, à la Libye et à l'Égypte a toujours été une artère vitale pour les échanges humains et commerciaux. Or, face aux exigences croissantes du trafic régional, il est impératif de franchir une nouvelle étape. Aujourd'hui, l'intensification du trafic impose sa modernisation. Ces chantiers constituent une étape décisive dans la bataille contre les contraintes de la continuité et complètent les vastes réseaux routiers en cours de modernisation. Les corridors Abéché-Amdiaras apportera des retombées socio-économiques majeures et réduira les délais de transport, les coûts logistiques et renforcera la compétitivité des produits tchadiens. Parallèlement, il favorisera une meilleure cohésion sociale en rapprochant les populations. en intensifiant les échanges humains et culturels.
1: Retour ici en Djamena, comme tout, dans tous les autres pays du monde, les sages-femmes ont célébré hier 5 mai la journée internationale des sages-femmes au niveau national. Cette journée est placée sous le thème « Les sages-femmes et maïticiens pour sauver des vies, même en zone reculée ». La cérémonie a été présidée par la secrétaire générale du ministère de la Santé et de la Prévention, Dr. Toralta Nodjitolum-Josephine.
2: Le slogan de cette édition rappelle que les sages-femmes ne sont pas seulement là pour l'accouchement, mais elles sont les piliers de la santé reproductive et maternelle. À travers le monde, et particulièrement au Tchad, cette journée est l'occasion de rendre hommage à celles qui opèrent souvent dans des conditions précaires pour sauver des vies. Le président de l'association des sages-femmes et maïeuticiens, Ali Maïdi, a relevé que les sages-femmes et maïeuticiens sont les gardiens de la vie, les protecteurs des mères et des enfants, et aussi les bâtisseurs silencieux de l'avenir du Tchad. Cheikh Mohamed Tidiane, représentant adjoint de l'UNFPA, a souligné que ces techniciens de la santé sont souvent les premiers et parfois les seuls professionnels de santé disponibles dans les zones reculées. Ils assurent la survie des nouveau-nés, sensibilisent les familles et contribuent à réduire la mortalité maternelle et infantile. La secrétaire générale du ministère de la Santé publique et de la Prévention, Dr. Toralta Nodjitolum-Josephine, a affirmé que de nos jours, plus que jamais, le monde a besoin des sages-femmes pour sauver la vie.
8: Ce thème vient vraiment à point nommé. Sauver des vies dans les coins reculés. Combien sommes-nous dans les coins reculés? Combien avons-nous refusé d'être dans les coins reculés? Et pourtant, c'est là-bas que nos sœurs meurent. C'est l'occasion pour nous de revoir ces choses. Je comprends aussi qu'il y a beaucoup de raisons qui nous empêchent d'être dans les zones reculées. Devons-nous privilégier ces raisons au profit de la vie de nos sœurs?
2: Au-delà de la célébration, la Journée internationale de la sage-femme rappelle l'urgence d'investir dans le travail des sages-femmes et d'investir dans l'avenir.
1: Alaya Malmasra Myriam, parlons toujours de santé. Une opération de don de sang volontaire a eu lieu lundi dernier au Centre national de transfusion sanguine, ici en Djamena. C'est dans le cadre des activités marquant la célébration de la Journée mondiale de la Croix-Rouge et du Croissant-Rouge. C'était en présence de plusieurs responsables du CNTS. Galami Assil rapporte.
9: Dès les premières heures, le site du Centre national de transfusion sanguine a été pris d'assaut par des volontaires, des jeunes, des agents humanitaires ainsi que de nombreux citoyens venus accomplir ce geste salvateur. Sur place, les équipes médicales du centre, appuyées par les bénévoles de la Croix-Rouge, ont assuré le bon déroulement de l'opération. Chaque donneur a suivi un protocole rigoureux incluant un entretien médical, des tests d'aptitude et un prélèvement effectué dans des conditions sécurisées conformément aux normes en vigueur. Le Centre national de transfusion sanguine, principal acteur de la collecte et de la distribution du sang au Tchad, est régulièrement confronté à des besoins élevés, notamment pour la prise en charge des patients atteints de maladies nécessitant des transfusions fréquentes comme les anémies chroniques ainsi que pour les urgences hospitalières. Yahoub Goudja, directeur de la santé communautaire de la Croix-Rouge du Tchad.
10: Comme nous sommes des volontaires, notre objectif c'est de donner des sangs chaque mois. En plus de ça, c'est pas seulement la Croix-Rouge qui descend. Nous, on va aussi faire des sensibilisations et puis il faut que la communauté adhère à cette activité-là aussi. Et vous, en tant que journaliste, nous faisons des plaidoyers auprès de vous d'informer la communauté, de donner des sangs. Aujourd'hui, dans notre pays, le taux de décès maternel est très élevé et avec l'anémie, ces dons de sang peuvent sauver vraiment des vies.
9: À travers cette action, la Croix-Rouge du Tchad réaffirme son engagement à promouvoir des initiatives humanitaires concrètes au service de la santé et du bien-être de la population tchadienne.
1: Galami Assil, 6 heures passées de 48 minutes. Faya Fada Adrada et Amdiaras. Point final à cette édition matinale. Mahmoud Gassara a assuré la technique. À la présentation, Marie-Laguille Barman, excellente journée sous la protection d'Allah. Je vous retrouve, Inch'Allah, demain. Au revoir.
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RNT, dans nos studios, les 6h passées de 52 minutes, vous avez suivi Tchad Actualité avec Marie Lagrélé. Je vous donne à présent la suite de vos avis et communiqués. Les familles Ndouba, Kod Nguenay, Kitogoto, Kumbay, Madingar, Dindo, Ngaba, Bigi, Tatiga, Soudo, Betoaloum, Gabriel, les enfants de Jeannette Blague et de Dr Sanoji Eli annoncent avec regret le décès de leur fille, nièce, petite-fille, tante, la nommée Ndouba Kod Hawa Sylvie. Ndouba Kod Hawa Sylvie est décédée à l'hôpital Gozator le lundi 4 mai 2026 à 4h55 minutes des suites d'une courte maladie. Cet avis de décès s'adresse aux parents de Sar, Mundu, Kumbra, Moïsala, Satayan, Mandimba, à la communauté Mogo du Tchad et de la diaspora. L'enterrement aura lieu le 7 mai 2026 au cimetière de Toukra. Le recueillement est au domicile de la défunte, Madame Blague Jeannette Nouveau-Goudron, non loin de CSP 15 au quartier Ndjari Kawos. Paix à son âme. Ndoré Moïse, Ruth Mbaye Mia, Mbaye Lédé Mbaino, Mbelna Mbaino, Damgon Mbaino, Mbaitel Arteman, Kalimbay Sem, Diombay Noël, JTD Silas, Maindao Kamio, Ndonoji Patrice, Djiringa Maurice, Lucim Goto Pauline, Sarah Djama, BAD Michel, Neas DL Eli, Mbaye Sangam Djebog, Berthe Loyor, Mbaye Ndigim Ezekiel, tous en jamais maintenant ont la douleur d'annoncer à Célestin Mourendang, Alain Mbaye Mia, Mao Karem, Jaffé Mbaye Ondoum Tadion, Perside Gouro, Orpha Ndjebog, Lopia Goto Zeneba, les enfants de feu Nekwa Noudi, Deborah Pekain, Toussa Mundo, Mundanang Potifar, Kamio Nombaye Mourendang, Théophile Dion. Kunda, Mbayam Kabi, Jonas Valentin Njenade et tous les enfants de feu Njenade, tous à Bibalum, à Nginago Njekanikula, à Gereda, Deneyom Belemel à Lyon en France, les enfants Djomba Philippe à Koussiri, Joseph Yorumbay au Lac Tchad, Raymond Bangon Mbaylaou à Kaduna au Nigeria, le décès de leur fille, nièce et cousine la nommée, Dene Nadi Mbayno. Décès survenu le 4 mai 2026 à 2h du matin, en Djamena, des suites d'une longue maladie. La levée du corps a lieu ce jour 6 mai 2026 pour le cimetière à Amtoukoui, à 200 mètres du nord de la clinique La Grâce. Paix à son âme. Remerciement enfin, docteur Hélène Bongdenen, Ngarmbay, tous les enfants et petits-fils Ngonouaï. Dimas Bey Ngarbim, la Doumadi Ruth et tous les enfants Bouyoubé, Nodi Soual Gédéon et tous les enfants Moromoy, Jasra Alphonse et tous les enfants Ngarmédé, Montoingar et tous les enfants Gadzok, les familles Koulengar, Gednodi, Goudro, Madingar, Adoba et Betty, tous les parents de Bessa, Gouri, Bitanda, Bata, présents Djamena, remercie du fond de cœur. Tous les parents, les amis, pour leur assistance mutuelle apportée lors du décès de leur tante, docteur Denenouji Antoinette, décédée le 24 mars 2026 au CHU de l'hôpital général de référence de Ndjamena et inhumé le 1er avril 2026 au cimetière de Toukra. Ces remerciements vont à l'endroit des familles Belingar, Kodindo, toutes les belles familles, ses collègues de service, notamment le CNRD, le département de géographie, le département d'hydro-sic de Farcha, les femmes enseignantes et chercheurs de l'enseignement supérieur, les étudiants du département de géographie, ses collègues du collège Charles Louanga, cohorte 1990, au curé et au CB Sainte-Claire du vicariat Saint-Guido Maria Conforti de Toukra, et ses fidèles, les fossoyeurs, les maçons, les groupes de cuisine, tous ceux qui ont effectué le déplacement pour la circonstance et tous ceux qui ne sont pas cités ici. Que Dieu le miséricordieux vous comble de ses riches bénédictions. Lire dans Hébreux 10, chapitre 10, verset 24. Par ailleurs, une messe requiem pour le repos de l'âme de la défunte sera dite ce samedi 9 mai 2026 dès 8h30 au même vicariat Saint-Guido Maria Conforti de Toukra. L'Éternel a donné la hauteur, que le nom de l'Éternel soit loué. Une fois de plus, Radio Tchad, par ma voix, réitère ses sincères condoléances et compassions dans le droit des familles endeuillées.

Et voilà, l'arbitre va siffler. Voilà, c'est pratiquement terminé pour cette tranche matinale de ce mercredi 6 mai 2026. Il ne reste qu'à vous dire merci, encore merci, pour votre fidélité d'écoute. La cabine technique, réalisation, son arrangement, correction, mixage, c'était la petite histoire de Mahmoud Gassara qui va céder sa place maintenant à Fidèle, voilà, Fidèle, craquenant. La régie d'antenne, c'est la haute instance de contrôle. Nos amis techniciens qui sont là-bas, Grédia, sur la mise en onde. Et vous, les innombrables auditrices et auditeurs, merci infiniment pour votre fidélité d'écoute dans vos fêtes montres au quotidien. À la ceinture, micro, casque et parole, je suis tenant Jean-Yves Legrand. Je serai ravi de vous retrouver, Inch'Allah, demain pour un autre numéro des matinales. D'ici là, portez-vous bien. Les amis, qu'est-ce qu'on dit ? À tout à l'heure.

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2: Bonjour, bonsoir, mesdames, mesdemoiselles et messieurs, auditeurs et auditrices de l'émission Plateau Culture. Nous recevons aujourd'hui M. Alain Battenant, Hervé, alias le mentor, et qui est le chargé de communication des Citizen Lab Chat, et mademoiselle Falmata Caroline, qui est chargée de plaidoyer. Bonjour.
3: Bonjour.
4: Bonjour.
2: Alors, c'est quoi le concept Citizen Lab Chat?
3: Le concept
2: Hervé, oui, allez-y.
3: Le concept Citizen Lab Chat, ici, c'est... Bon, s'il faut définir les mots, c'est un mot anglais ou bien un groupe de mots anglais. Citizen qui veut dire citoyen et Lab qui est laboratoire. Le concept Citizen Lab Chat est un concept qui a été créé par Afriktivist. Et Afriktivist, c'est un laboratoire également citoyen qui se trouve au niveau du Sénégal, qui a créé ça dans plusieurs pays. Au Tchad également, c'est créé. C'est un laboratoire citoyen qui réunit des jeunes qu'on appelle des acteurs de solutions. Des acteurs de solutions.
2: Oui, allez-y.
3: Oui, des jeunes qui proposent des solutions, des jeunes qui réfléchissent, des jeunes qui se mettent ensemble pour en tout cas apporter des solutions citoyennes aux problèmes que les citoyens de la commune, de chaque localité rencontrent. Nous, on essaie de mettre en tout cas ensemble nos énergies, nos idées, nos compétences pour pouvoir proposer des solutions citoyennes ou des solutions aux problèmes que les citoyens tchadiens comptent dans le lab. C'est un laboratoire, c'est pour ça qu'on appelle ça le laboratoire citoyen.
2: Ok, et là je vois des chiffres par rapport aux actions menées. J'ai sous les yeux ici plus de 150 jeunes formés, 10 projets réalisés, 5 partenaires. Peut-on savoir dans quel domaine ces jeunes sont formés, Falmata?
4: Merci pour la question posée. Comme l'a dit Hervé, nous faisons dans la participation citoyenne et des formations organisées dans le cadre de Afriktivist Citizen Lab Chat. Ce sont des formations en leadership, surtout leadership participatif, pour permettre aux jeunes, surtout ceux qui sont en train de mener des actions dans leur communauté, de permettre aux jeunes en fait de mener des actions positives à travers des problèmes qu'ils identifient dans leur communauté pour pouvoir apporter un changement. Je disais tantôt des formations en leadership, des formations en participation citoyenne, et ces formations se passent généralement en ligne, comme nous utilisons les Civic Tech. La plupart des formations se fait en ligne. C'est vrai qu'il y a la phase des formations en présentiel qui est en cours, mais nous organisons la plupart de nos formations et des webinaires en ligne.
2: Quand vous parlez des formations en ligne, et quand on sait qu'au Tchad, il y a non seulement la fracture numérique, il y a également des fractures énergétiques. Est-ce que vous estimez qu'en dehors de N'Djamena, les jeunes disposent des outils nécessaires, notamment des smartphones, des connexions pour pouvoir bénéficier des différents formation que vous donnez?
4: C'est vrai que c'est un peu compliqué avec l'accès limité à la connexion, surtout au Tchad. Et nous essayons, comme je l'avais dit, à la face également en présentiel qui est en cours. Nous avons commencé avec des formations en ligne. C'est vrai qu'on ne touche pas généralement tous les jeunes en fait du Tchad, mais nous touchons quand même ceux qui souvent utilisent la connexion. Nous faisons la formation, ça peut être dans des plateformes comme Zoom, comme Meet, ou peut-être même sur WhatsApp, tout ce qui va avec. C'est vrai, c'est un peu difficile, mais nous essayons de faire ce qu'on peut faire en fait.
2: Oui, je reviens à Hervé, si vous avez quelque chose à ajouter.
3: Ok, alors ce que j'ai à ajouter d'abord par rapport au thème de formation, c'est que nous formons le plus souvent sur ce qu'on appelle la démocratie participative. Et nous formons également dans le domaine de l'engagement citoyen.
2: Expliquez-nous, c'est quoi la démocratie participative?
3: La démocratie participative, c'est comme tout le monde doit contribuer, en tout cas pour que les citoyens puissent avoir une bonne vie, ou bien pour que nos communautés puissent changer, ou pour pouvoir évoluer. C'est que le plus souvent, si on va dans les quartiers, ou bien on va sur les réseaux, on se rend compte qu'il y a un groupe de jeunes qui sont là, qui disent que d'Akilimana mairie, ça c'est le travail de la mairie, ça c'est le travail de ceci. Alors que quand on parle de l'engagement citoyen ou de la démocratie participative, c'est que tout le monde doit contribuer, tout le monde doit amener sa part de contribution, parce que c'est vrai, ceux-là, ils ont été officiellement désignés ou bien choisis pour faire ce travail, mais ils ne peuvent pas tout voir. Il y a des choses qui se passent, par exemple, dans mon quartier à moi, que moi je connais mieux et que j'ai même déjà peut-être une piste de solution. Alors, dans le domaine de la démocratie participative, je peux venir proposer ces solutions que moi je connais aux problèmes que je rencontre, que les gens rencontrent dans mon quartier, dans mon espace de de vie et je viens avec une solution ou bien une proposition qui peut aider également. C'est le fait de travailler main dans la main avec les autorités. Au lieu de considérer les autorités comme des ennemis, il faut plutôt travailler ensemble avec eux, main dans la main. Et c'est pour ça qu'on dit qu'on est des acteurs de solution. Donc, on forme dans le domaine de la participation citoyenne, de l'engagement citoyen, de la démocratie participative, et également les civic tech. Alors, c'est là où ça revient à la deuxième question que vous avez adressée tout à l'heure à Falmata. On fait des formations en ligne. Pourquoi? Parce que nous avons choisi d'utiliser les civic tech. Les civic tech, ce sont tous les outils numériques, que ce soit les réseaux sociaux ou bien tout ce qui a comme plateforme numérique, parce que nous voulons atteindre un plus grand nombre de personnes ou de jeunes. Mais si on fait des formations, par exemple, en présentiel, la plupart des formations en présentiel, le nombre se limite, soit c'est 20, soit c'est 30. Et là, c'est très minime par rapport au nombre de gens que nous, on veut toucher. Alors, on fait un webinaire, par exemple. Si on fait un webinaire, c'est vrai, la fracture numérique est là, c'est vrai, c'est difficile d'avoir l'accès à la connexion.
2: C'est quoi un webinaire?
3: Un webinaire, ce sont des formations qu'on organise en ligne. Où, ça peut être une conférence, une activité. C'est presque la même chose qu'on fait en présentiel, mais la différence, quand c'est comme c'est en ligne, on dit c'est un webinaire. Ce sont des formations qu'on organise en ligne. Alors, quand on organise en ligne, par exemple, même si on ne trouve pas beaucoup ou tous les jeunes, on va voir que si un jeune depuis le Nord peut se connecter, depuis Abéché peut se connecter, au webinaire, un autre jeune peut depuis Mundu se connecter, depuis même France, à l'extérieur, on peut avoir en tout cas des jeunes de tous les horizons. Et c'est ça notre avantage à nous, parce que quand un jeune est formé et qu'il repart avec l'information partagée aux autres, ça devient déjà une graine que nous sèmons autour de nous.
2: Je retourne vers Falmata Caroline. Vous avez parlé plus de 150 jeunes formés aux outils numériques pour s'engager activement dans la transformation de leur communauté. Cela implique non seulement des moyens techniques et puis disposer des smartphones, mais quelles sont vos ressources qui puissent vous permettre d'aboutir de vos objectifs fixés?
4: D'accord, merci. Comme l'a dit Hervé, c'est une initiative de Afrique TV Citizen. C'est Afrique TV. Afrique TV, c'est un réseau africain qui a son siège au niveau du Sénégal. Donc, c'est l'initiative d'Afrique TV. Donc, c'est Afrique TV qui met à notre disposition des moyens afin de pouvoir organiser ces différentes formations pour pouvoir toucher un grand nombre. Ces jeunes qu'on a formés, ces formations, comme je l'avais dit tantôt, la plupart des formations, en fait, se passent en ligne généralement. Avec toi, ton smartphone, ta connexion, qui peuvent te servir à peut-être surfer, juste voir des vidéos et sourire sur TikTok. Ça te permet également de venir suivre une formation, d'apprendre quelque chose de nouveau, afin de vraiment l'utiliser d'une manière responsable pour pouvoir vraiment identifier un problème dans sa communauté, peut-être dans son quartier, et apporter une solution pragmatique, en fait, au problème identifié.
2: Je reviens à toi, Hervé, le mentor. Quand on observe le paysage sur les réseaux sociaux, surtout des jeunes, ils développent que le buzz, et puis ils ne savent pas utiliser à bon escient. Au niveau de votre organisation, quelles solutions vous apportez ou vous proposez à ces jeunes qui sont en train d'aller vers la dérive? Ils n'utilisent pas comme il le faut les réseaux sociaux.
3: Alors, la solution que nous, en tant que jeunes, on apporte ou on propose dans notre laboratoire à nous, c'est que nous sommes un groupe, par exemple, qui a plusieurs profils. Dans notre groupe, on trouve des gens, par exemple, qui sont des vidéastes, on a des infographes, on a des journalistes, on a également des gens qui ont fait d'autres domaines. Par exemple, on a aussi un enseignant parmi nous, on a aussi des gens qui ont fait les langues. Alors, il se trouve que nous montrons l'exemple à travers ce que nous faisons. Parce que là, chacun de nous reste chez lui, mais nous utilisons, par exemple, les numériques pour travailler, pour produire des contenus qui éduquent. À travers nos contenus, nous sensibilisons d'abord les jeunes. Au-delà de la sensibilisation, nous les inspirons également à pouvoir... Nous les formons aussi d'abord, à savoir comment utiliser le numérique pour faire des... En tout cas, on appelle ça l'utilisation responsable des réseaux sociaux. Et ça, ce sont des formations qu'on donne. Mais au-delà de la formation, on inspire également à travers notre façon d'utiliser les civic tech. Donc, nous, on amène les jeunes à tomber amoureux des civic tech. Nous les amenons à pouvoir changer leur façon de travailler. Par exemple, en mars dernier, nous avons organisé une formation en présentiel, par exemple, avec les jeunes de la communauté Europort d'Atron. Et là, nous leur avons montré à travers, en tout cas, notre propre expérience, comment nous, on a su nous démarquer, comment on a su, par exemple, gagner notre vie en utilisant simplement les réseaux sociaux ou les civic tech, comment on a fait pour sortir la tête de l'eau. Et imaginez que les jeunes comme nous, qui nous voient évoluer, grandir, et on leur explique, par exemple, que c'est grâce à cet outil-là que vous vous amusez avec, que nous, on a utilisé pour parvenir à ça. Regardez les chiffres. Allez sur nos murs et regardez, vous allez vous rendre compte que si vous voulez être comme nous, utiliser les réseaux sociaux à bon escient, ou bien créer des contenus en fait qui vous grandissent, ou bien qui doivent vous arranger à aller de l'avant, ou bien formez-vous simplement en utilisant les réseaux sociaux. Et là, je pense que les jeunes étaient vraiment admiratifs et ils ont aimé ce que nous faisons. Donc, à travers ces formations, au fur et à mesure que nous allons changer, si un jeune commence à suivre les pas qu'on lui conseille de faire, mm-hmm. et qu'il observe un changement, un autre va le copier. Et au fur et à mesure, je pense qu'on peut vraiment dépoussiérer un peu la toile.
2: Je reviens vers Caroline. Vous avez cité 10 projets réalisés dans les idées transformées en vraie solution concrète qui change des vies. Peut-on avoir quelques exemples de ces 10 projets réalisés et qu'est-ce qui a changé concrètement? Quels sont les mécanismes qui vous permettent de qualifier quantitativement et qualitativement les résultats obtenus?
4: D'accord, merci pour la question. Je vais citer quelques-uns des projets déjà réalisés. D'abord, dans le travail que nous faisons, nous les faisons pas seuls, comme Hervé l'a dit, nous travaillons également avec les leaders communautaires ou peut-être les autorités. Par exemple, nous avons déjà fait des visites dans les communes, en fait, surtout en particulier la commune du 7e arrondissement et celui du 3e arrondissement. Nous descendons là-bas, nous discutons avec les leaders, en fait, de cette commune, avec les objectifs que nous avons. Et à travers ça, avec les activités que la commune met en place, nous associons aux activités, en fait, de la commune. Et là, ça nous permet de discuter directement avec les jeunes qui sont dans la commune. Et là, les activités, comme je l'avais dit, c'est des échanges déjà réalisés avec les leaders communautaires et également des formations déjà au départ, c'était juste un projet. Et après, ça s'est réalisé des formations sur la participation citoyenne. C'était des formations tellement intéressantes où les jeunes eux-mêmes, ils ont contribué et à leur nouveau, à travers des actions qui sont déjà en train de mener et à leur nouveau, ça les permet plus facilement, en fait, d'avoir une idée claire de ce qu'ils sont en train de réorienter, en fait, les activités qui sont en train de mener dans la participation, d'avoir un changement.
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2: Et justement, pour celles et ceux qui ont pris le train en marche, l'émission c'est Plateau Culture. Nous recevons pour ce numéro Madame Caroline qui est la chargée des plaidoiries et Monsieur Alain Batenant Hervé le mentor qui est le chargé des communications. Oui Hervé, vous avez levé la main.
3: Oui, en fait je voudrais un peu compléter la réponse que Falmata vient de donner parce que vous avez demandé comment on a réalisé les activités et comment on a mesuré. Alors, en termes d'activité, je vais d'abord citer ce que nous avons fait. Nous écrivons des articles, par exemple, sur l'engagement citoyen ou bien sur la participation citoyenne ou sur les civic tech que nous publions sur notre site web. Et quand on publie les articles sur le site web, nous regardons les statistiques. Et au-delà de ça, nous faisons également des podcasts en vidéo et on invite un expert du domaine qui vient expliquer. Ces vidéos, on publie par exemple sur YouTube, sur Facebook, sur TikTok, sur Instagram, sur X. Nous sommes sur toutes les plateformes. Nous avons même un compte sur SoundCloud.
2: C'est quoi ça?

0: on poste sur SoundCloud. Et donc, c'est ça qu'on appelle les podcasts, par exemple. Et c'est comme l'émission qu'on fait actuellement. Si on prend l'enregistrement et on publie sur SoundCloud, les gens viennent, ils écoutent. Parce que même s'ils n'ont pas été présents à l'activité, ils viennent, ils écoutent. Sur l'avantage avec les réseaux sociaux, c'est que le nombre des gens qui passent, qui visitent la page, le nombre des gens qui regardent les vidéos, le nombre des gens qui like, c'est à la fin du mois, on peut voir les statistiques. Donc, c'est à travers les statistiques de nos publications, de ce qu'on publie comme vidéo, comme podcast, on fait les statistiques et c'est à travers ça qu'on essaie maintenant de comprendre l'impact sur le terrain, le nombre de personnes touchées, le nombre de personnes qui ont interagi, le nombre de personnes qui ont réagi. Et donc, on essaie de calculer tout ça et on compile ça, on remet sur notre site web.
1: Merci Hervé. Vous êtes des jeunes de différentes disciplines, des professeurs, des journalistes. Mais quel est le côté artistique où vous impliquez les artistes dans l'atteinte de vos objectifs?
0: D'accord. Le côté artistique, comme vous avez dit, dans le groupe, nous avons également deux slameurs qui sont également des artistes. Au-delà des membres qui sont aussi artistes, nous avons également des plateaux, par exemple, ou bien sur nos podcasts, on invite un artiste et il vient, il parle de l'engagement citoyen lié à l'art, par exemple. L'engagement citoyen et l'art, parce que notre domaine principal, c'est la citoyenneté. Et donc, on essaye de lier l'engagement citoyen à l'art et on parle ici de l'art activiste. Vous voyez, le mot que les gens comprennent beaucoup, c'est activiste, mais nous, on parle des artivistes. Donc,
1: activistes de l'art.
0: Oui, les activistes de l'art, oui. Donc, on les appelle des artivistes. Et eux, à travers leur art, par exemple, les slameurs, à travers leur art, ils vont également essayer de passer le message, par exemple, sur la démocratie participative, ou bien sur l'engagement citoyen, ou bien sur le civic tech. Et donc, on les fait passer sur notre plateau, sur le podcast qui nous explique, par exemple, leur combat, comment ils font pour utiliser l'art pour sensibiliser les gens, ou bien amener les gens à s'engager, ou bien à utiliser le civic tech positivement. Nous collaborons avec les artistes de la sorte, et c'est comme ça qu'on parvient à toucher tout le monde, bien impliquer également les artistes, y compris ceux qui sont déjà membres de notre laboratoire.
1: Ok, avant, progressivement, nous sommes en train d'aller vers la fin de notre émission, mais on parle de l'engagement citoyen des jeunes à travers votre organisation qui est des jeunes. Quel type de musique que vous voulez écouter pour pouvoir accompagner cette émission et puis vos actions?
0: Alors,
1: tous les deux, hein?
2: Ah oui, oui,
0: ok, la musique que nous, on veut bien écouter ici, c'est une musique citoyenne, une musique tchadienne également chantée par un tchadien, Al-Moussama, si y en a, je pense que ça va vraiment nous égayer.
1: Al-Moussama qui veut dire en arabe
2: le pardon.
0: On invite aussi les citoyens tchadiens à se pardonner les uns les autres. En tout cas, ça fait également partie de la citoyenneté, le pardon.
2: Surtout la cohabitation pacifique, c'est tellement intéressant. En tant qu'être humain, nous devons collaborer et cohabiter ensemble pour pouvoir montrer à travers les actions que nous menons, qu'à travers nos différents, à travers nos religions qui sont différentes, nous cohabitons ensemble.
1: Merci.

0: Voilà, et Caroline, c'est court comme ça, on va dire. Est-ce que vous avez un message à l'endroit de vos partenaires, de vos concitoyens et des autres membres qui n'ont pas pu prendre part à l'enregistrement de cette émission?
1: Alors, notre message à l'endroit de nos partenaires, de ceux qui n'ont pas pu part à cette émission, est que nous sommes jeunes et nous avons décidé de ne pas croiser les bras. Nous avons décidé, en tout cas, de nous mettre ensemble.

0: de mettre nos idées ensemble pour pouvoir changer quelque chose, surtout dans le domaine de l'engagement citoyen, amener les jeunes à s'engager, à proposer. Parce que tout ce qu'on a besoin ici, c'est des idées positives, des idées qui arrangent. Ou bien, on a besoin ici de pouvoir mettre nos connaissances, nos compétences ensemble pour pouvoir faire développer notre pays. Alors, s'il y a quelqu'un qui a une organisation qui fait dans la citoyenneté, s'il y a un partenaire qui souhaite collaborer avec nous, par exemple, dans le domaine de l'engagement citoyen, dans le domaine de Civic Tech, ou bien dans le domaine de l'utilisation responsable des réseaux sociaux, dans le domaine, par exemple, de la désinformation, du fact-checking, en tout cas, si ceux-là sont là et qui nous écoutent, on les demande simplement de s'approcher de nous et ils peuvent nous contacter de plusieurs façons. Ils peuvent juste soit nous écrire sur notre page Facebook Afriktiviste 6ème Lab Tchad ou bien sur notre compte Instagram, sur notre compte X, même si c'est sur notre site web. Je pense qu'on a plusieurs canaux de communication. Ils vont simplement nous contacter ou bien s'approcher également de nous.
1: L'adresse site web.
0: Oui, notre adresse site web c'est www.citizenlabchad.org. Donc là, sur cette adresse, ils peuvent facilement avoir toutes les informations. Et ce qui est intéressant, c'est que sur le site web, nous avons une section qu'on a nommée équipe. Et quand vous entrez dans la section équipe, vous allez trouver la photo de chaque membre du laboratoire. Et quand vous cliquez sur sa photo, vous êtes redirigé directement sur sa page, par exemple Instagram, LinkedIn, parce que on a relié nos comptes avec ce site web. Donc vous cliquez par exemple sur Facebook, vous allez être redirigé directement sur ma page. Si vous cliquez par exemple sur l'image de Pharmata, vous allez retrouver également les comptes de ces réseaux sociaux et vous pouvez facilement la contacter. Donc c'est tellement intéressant. Nous avons des articles là-bas qui sont vraiment importants, que j'invite même beaucoup de gens à aller lire d'abord. Et donc la mairie, les ONG, tous ceux qui veulent, des partenaires qui veulent collaborer avec un groupe de jeunes en tout cas, qui sont des acteurs de solutions ou bien des jeunes qui ne croisent pas les bras mais qui veulent plutôt apporter des idées pour le changement, ils peuvent simplement s'approcher de nous et nous sommes ouverts à tout le monde pour une collaboration, surtout pour avancer, faire avancer et développer notre pays.
1: Et Falmata, Caroline.
2: Merci, ce que je dirais, le présent et l'avenir est nous. Donc, au lieu d'utiliser les Civic Tech, en fait, pour faire des choses qui ne nous rapportent rien. Nous avons nos smartphones, nos connexions des 550 peuvent nous permettre d'apporter un changement, de mener des actions dans un coin reculé de la ville ou peut-être dans un village tout au fond du Tchad. Mener une action, peut-être reporter ces actions à travers nos réseaux sociaux, ça peut toucher un grand nombre et ça peut faire comprendre à la population que même étant dans un village le plus loin que possible, on peut mener des actions, on peut apporter un changement, on peut impacter en tant que jeune. Chacun doit apporter sa part de contribution pour pouvoir changer un problème.
1: Merci, c'est sur cette note de satisfaction que se referme votre émission Plateau Culture qui a reçu pour ce numéro Mademoiselle Falmata Caroline qui est chargée des plaidoyers et Monsieur Alain Battenant Hervé, le mentor qui est le chargé des communications, prise des sons, Omel Bédanger et à très bientôt. Merci.
3: Merci.
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1: Mesdames et messieurs, bonjour, bonsoir et très ravi de vous savoir si nombreux à l'écoute des programmes de la radiodiffusion nationale tchadienne. Aujourd'hui, le Namar Radio se trouve au centre hospitalier universitaire de la mère et de l'enfant. Nous allons nous entretenir avec l'équipe de la mission ONG française chirurgicale dénommée Solidaire au sujet de la celluloscopie. Avec l'équipe médicale, nous aurons l'occasion d'exploiter la piste pour comprendre les enjeux de la chirurgie celluloscopie. Une technique chirurgicale mini-invasive permettra de l'abdomen à travers une caméra, les avantages et les difficultés opératoires ainsi que les risques et les précautions à prendre. Mesdames et messieurs, une fois de plus, bonjour et bienvenue sur les ondes de la radiodiffusion nationale tchadienne. Chers invités, bonsoir.
2: Bonjour ou bonsoir.
3: Bonsoir.
2: Donc Patrick Leblanc, je suis chirurgien gynécologue à Béziers dans le sud de la France.
3: Bernard Célestin, je suis médecin anesthésiste et je travaille au centre anticancéreux de Gustave Roussy à Villejuif, près de Paris.
4: Bonjour, je suis Céline Duval, je suis une infirmière de bloc opératoire et je travaille au CHU de Montpellier dans le sud de la France.
1: Merci pour votre disponibilité, mais bien avant de revenir vers vous pour mener ce débat, nous allons poser rapidement le décor à la réalisation de ce magazine et l'affaire d'Alifa Mamat. La présentation, je suis Najin Bambi Kaldor. Mesdames et messieurs, pour vous permettre également de suivre votre magazine Santé pour tous qui a fait le déplacement au centre hospitalier universitaire de la mère et de l'enfant, dont nous aurons l'occasion de parler aujourd'hui de la celluloscopie. Et nous avons une équipe des chirurgiens venus de la France que nous aurons l'occasion de nous entretenir avec cette équipe. Chers invités, vous êtes au Tchad dans le but de procéder à la celluloscopie dont vous avez eu déjà à opérer quelques patients. Dites-nous.
2: Donc la celluloscopie, on dit encore laparoscopie, consiste à aborder la cavité abdominale et le pelvis, donc la zone du petit bassin, par une minime incision sous-ombilicale d'environ 1 cm. C'est une technique en fait très ancienne puisqu'elle a été mise au point dans les années 50 par une équipe parisienne dirigée par le professeur Palmer. À l'époque, vraiment très approximatif et ça consistait à regarder. Mais avec le développement des techniques chirurgicales, de l'instrumentation et surtout de la vidéo, on peut effectivement réaliser des gestes thérapeutiques. Donc on parle de celliochirurgie.
1: Merci. Est-ce que, docteur Bernard, vous avez quelque chose à ajouter avant que nous continuions avec la suite de notre entretien?
3: Oui, sur le plan anesthésique, il y a nécessité d'un suivi de cette amélioration technologique chirurgicale par une amélioration de la technologie et de la prise en charge de l'anesthésie. Ça doit toujours maintenant se faire sous anesthésie générale avec des appareils respiratoires pour aider et surveiller toutes les fonctions vitales, la respiration, la circulation, la surveillance cardiaque des patientes, puisque ici c'est le centre mère-enfant, donc c'est essentiellement des femmes, permettre cette chirurgie.
1: Docteur Patrice Leblanc, pour quelle maladie faut-il utiliser cette technique chirurgicale mini-invasive?
2: Initialement, l'intervention de celliochirurgie était réservée aux indications d'ablation de kystes, de diagnostic de douleurs pelviennes, de suspicion d'endométriose, et petit à petit, ces indications de celliochirurgie se sont étendues, élargies, puisqu'on réalise maintenant des actes de cancérologie sous celluloscopie.
1: Mesdames et messieurs, vous qui venez de prendre le train en marche et retenez que vous êtes bel et bien sur les ondes de la radiodiffusion nationale tchadienne, votre magazine Santé pour tous a fait le déplacement aujourd'hui au centre hospitalier universitaire de la mère et de l'enfant, et nous avons l'occasion de nous entretenir avec l'équipe des médecins chirurgiens venu de la France pour pratiquer la chirurgie, la celluloscopie. Et nous avons docteur Patrice Leblanc, il est médecin, chirurgien, gynécologue. Nous avons Céline Duva, elle est infirmière de bloc opératoire. Et nous avons docteur Bernard Célestin, il est médecin, anesthésiste. Docteur Bernard, quels sont les points clés de la celluloscopie?
3: Alors, pour l'anesthésie, voilà, comme j'ai précédemment dit, c'est une anesthésie générale pour permettre, par l'intermédiaire de ces petites incisions, pour permettre de regarder et de travailler dans le ventre, il faut créer un espace de travail comme une sorte de bulle en gonflant le ventre. Et cette création de cet espace de travail, de cette bulle dans laquelle le chirurgien, avec ses instruments spécifiques, va pouvoir travailler, ça a des conséquences très importantes sur la respiration, sur la circulation, ce qu'on appelle le débit cardiaque, sur la tension. Et donc, tout ça, ça impose un appareillage et une surveillance importante, constante, par des techniciens ou des médecins anesthésistes formés à cette anesthésie un peu particulière.
1: Je me tourne vers Dr Patrick Lebrun. Vous avez quelque chose à ajouter sur les points clés?
2: Le point clé concernant la chirurgie céloscopique, bon, le fait d'avoir des abords minimum, comme l'a dit mon collègue Bernard, ça permet moins de souffrance ou de douleur post-opératoire, puisqu'il y a une reprise rapide de l'activité des patients, qui peut être le soir même de l'intervention ou plus tard le lendemain. Des suites opératoires donc plus simples, moins de pansements, moins de traitements antalgiques, et surtout, puisque c'est une chirurgie percéloscopique, avec moins d'agression de ce qu'on appelle le feuillet du péritoine qui recouvre les organes internes de l'abdomen et du pelvis, moins de risque d'adhérence pelvienne et abdominale. Précisément, c'était une reprise rapide de l'activité et moins de souffrance post-opératoire.
1: Et dites-nous d'abord, quels sont les risques et précautions à prendre pendant cette opération, docteur?
2: Alors tout d'abord, c'est une chirurgie, comme elle est très minutieuse, c'est une chirurgie avec une vigilance de chaque instant. Bien sûr, on sélectionne les patientes, on connaît les antécédents de la patiente, les antécédents de chirurgie abdominale, par exemple, parce que quand il y a une intervention de chirurgie abdominale, on peut craindre des adhérences, c'est-à-dire des accolements des organes internes entre eux, qui peuvent gêner la distension de la cavité abdominale ou l'introduction des instruments. Donc ça peut nécessiter un temps de ce qu'on appelle une adhésiolie, c'est-à-dire une libération des organes, pour permettre d'aborder la zone concernée, la zone que l'on veut opérer.
1: Docteur Bernard, en tant qu'anesthésiste, quelles sont les précautions à prendre pendant cette opération?
3: Le travail de l'anesthésiste, c'est d'abord d'assurer la sécurité du patient, de la patiente qui doit être opérée. Donc c'est déjà de la surveillance continue. C'est aussi la nécessité de permettre les conditions optimum d'intervention pour le chirurgien. Pour cela, il est important que la personne soit bien endormie et qu'elle soit bien détendue pour permettre au chirurgien d'avoir cet espace de travail en gonflant le ventre de façon transitoire. À la fin de l'intervention, c'est dégonflé et tout redevient strictement normal. C'est une surveillance constante parce qu'il y a des modifications importantes quand on gonfle le ventre sur le plan du débit cardiaque, comme je vous l'ai dit, sur le plan de la respiration, puisque les personnes sont anesthésiées de façon générale, donc elles respirent par l'intermédiaire d'une machine, et c'est justement le travail de l'anesthésiste de contrôler en permanence l'efficacité de la respiration par l'intermédiaire d'une machine qui doit être performante.
1: Mesdames et messieurs, vous êtes bel et bien sur les ondes de la radiodiffusion nationale tchadienne. Vous suivez votre magazine Santé pour tous, magazine Santé pour tous, qui a fait le déplacement au centre hospitalier universitaire de la mère et de l'enfant de N'Djamena. Et nous parlons aujourd'hui de la céloscopie et nous avons comme invité Dr Patrick Leblanc, médecin chirurgien gynécologue, Céline David, infirmière de bloc opératoire. Et nous avons Dr Bernard Célestin, médecin anesthésiste et réanimateur. L'équipe est venue de la France pour mener cette opération chirurgicale. Céline Duval, vous êtes infirmière du bloc opératoire. Dites-nous d'abord, quel est le rôle d'une infirmière de bloc?
4: Alors, l'infirmière de bloc opératoire, elle s'occupe d'apporter tout le matériel et de créer un environnement propice pour que le chirurgien puisse opérer la patiente en toute sécurité. Il faut s'assurer qu'on ait tout le matériel en salle, qu'il soit bien stérilisé, que la patiente soit, qu'on ait fait l'antisepsie, c'est-à-dire qu'elle ait la peau vraiment bien propre et pour éviter tous les germes. Et ça veut dire aussi la surveillance dans le cadre d'une célioscopie, d'un insufflateur, de la caméra, de tout ce qui est générateur de coagulation. Voilà, il faut que tout ça soit opérationnelle et puisse être utilisée tout de suite par le chirurgien. En même temps, il faut aussi prévoir tout le matériel en salle si jamais ça ne se passe pas comme on voudrait et qu'on soit obligé de revenir à une laparotomie.
1: Et les conditions sont réunies pour cette opération?
4: Et on essaye en tout cas de former tout le personnel. Il y a une petite équipe dédiée de 3 infirmiers qui sont formés là depuis plusieurs missions et qui deviennent opérationnels à s'occuper de tout.
1: Docteur Patrick Leblanc, comment se déroule cette opération?
2: Une fois que la patiente est endormie, comme l'a expliqué mon collègue Bernard, patiente endormie, intubée, on la met en ce qu'on appelle en trait d'Ellenbogen, c'est-à-dire en position déclive, la tête en bas, qui permet de refouler les anses digestives dans la cavité abdominale pour dégager le pelvis. On fait une petite incision donc sous l'ombilique d'environ 1 à 2 cm maximum qui permet d'aborder le péritoine, d'introduire l'optique et de commencer l'insufflation intra-abdominale. Ceci dégage donc la paroi des organes digestifs et on peut aborder le pelvis dans d'excellentes conditions.
1: Docteur Bernard, qu'est-ce qui se passe-t-il après cette opération?
3: Pendant toute l'intervention chirurgicale, le temps où le chirurgien travaille, il faut que la patiente dorme profondément et soit bien détendue. Et l'avantage de cette chirurgie, comme l'a dit mon collègue le docteur Leblanc, c'est peu de douleurs post-opératoires, une récupération très rapide. Et c'est aussi, comme il n'y a pas de grandes cicatrices, dès que l'acte chirurgical est fini, l'intervention est terminée. Il y a juste à faire quelques 2-3 petits points pour fermer le petit trou par lequel est passée la caméra et les autres petits trous qui ont servi aux autres instruments. C'est très rapide. Et donc, nous, sur le plan anesthésique, on doit avoir une personne qui dort très profondément, qui est très détendue jusqu'à la fin. Et dès que c'est fini, hop, faut la réveiller. Donc, il nous faut des produits qui soient très rapides d'élimination. Et il faut qu'on ait un contrôle dès la fin de l'intervention que la patiente a repris sa respiration naturelle, a repris l'efficacité de tous ses muscles, de toutes ses fonctions, pour pouvoir la réveiller. Donc c'est la différence un petit peu avec une anesthésie générale par laparotomie, où la chirurgie à l'intérieur du ventre est finie. Il y a tout un temps où le chirurgien va prendre le temps de refermer la cicatrice qui est plus longue, donc ça prend plus de temps, et ça permet, j'allais dire, un atterrissage de l'anesthésie plus en douceur, puisqu'on a le temps de voir et de prendre le temps de réveiller la personne. Alors que là, c'est dès que c'est fini, il faut rapidement la réveiller. Voilà, ça change un petit peu les choses.
1: Après l'opération, il faut combien de temps de suivi du patient avant de le libérer?
3: Alors, sur le plan anesthésique, dès que la personne a repris sa respiration, qu'elle est autonome, pour nous, la surveillance se termine. Sur le plan, par contre, chirurgical, il peut y avoir, suivant l'importance du geste pratiqué, une nécessité de surveillance un peu prolongée, parfois de quelques heures, parfois, comme me disait mon collègue, le départ le lendemain, par exemple. Voilà, mais c'est en général très court, la surveillance.
1: Docteur Patrick Leblanc, docteur, vous êtes médecin chirurgien et gynécologue. Et vous êtes ici au Centre hospitalier universitaire de la mère et de l'enfant dans le cadre de votre mission chirurgicale. Dites-nous, en cas de difficultés opératoires et les complications, est-ce qu'il est nécessaire de revenir sur la chirurgie classique par laparotomie?
2: Quand on envisage un acte de céliochirurgie chez une patiente qui présente par exemple un kyste ovarien, une grossesse extra-utérine ou une autre pathologie qui peut être traitée par céliochirurgie, il y a ce qu'on appelle le consentement éclairé. Toutes les patientes sont clairement informées de la technique opératoire et de la possibilité, même si le risque est très faible, d'une ce qu'on appelle une laparoconversion au cours de l'anesthésie. On ne va pas réveiller la patiente pour dire « Madame, on doit faire autrement ». La patiente est prévenue au préalable. C'est ce qu'on appelle donc le consentement éclairé.
1: D'accord. Je me tourne vers Céline Duva. Vous êtes infirmière de bloc opératoire. Vous avez eu à opérer combien de malades et quel est l'état de ces malades?
4: En tout, il y a eu une trentaine de malades qui ont été opérées lors de cette mission et elles vont toutes bien. Et surtout, elles sont contentes de pouvoir très vite se lever, bouger, être autonomes et repartir chez elles.
1: Docteur Leblanc, avant de venir, est-ce que vous avez laissé une occasion pour que les gens puissent procéder à la consultation, faire le tri avant de procéder à cette opération?
2: Mes consoeurs tchadiennes, puisqu'on n'a pas parlé d'elles, mais on n'est pas venu pour se substituer à elles, mais pour les aider, faire un compagnonnage dans une nouvelle technique chirurgicale. Hein. Je parle au docteur Khadija, au docteur Madia, au docteur Mouracham et au docteur Ashta, hein, qui sont d'excellentes opératrices. Et cette nouvelle technique, enfin cette technique de chirurgie, même si on l'utilise depuis un moment en France, pour quelqu'un qui est habitué, qui ne fait que la chirurgie conventionnelle, ce qu'on appelle à ventre ouvert, c'est un autre abord, hein, puisqu'en fait on ne palpe plus les organes, mais on les manipule à l'aide de fins instruments et on ne les palpe pas. Si on les voit, on les voit à travers un écran. Donc on passe d'un espace à une surface plane. Et c'est une autre méthode, c'est une autre approche. D'accord ? Mais nos quatre consoeurs sont vraiment... moi, je suis très content de travailler avec elles parce qu'elles font un excellent travail. Et en une dizaine de jours, depuis que nous sommes ici, on a fait des interventions de dissection, d'adhésiolyse, très performantes. Et vraiment, je crois que c'est très gratifiant pour nous qui venons aider de repartir en métropole, en France, en sachant que la relève est assurée.
1: Je vais garder le micro, docteur Patrick Leblanc. Lors de vos activités chirurgicales, ici au Centre hospitalier universitaire de la mère et de l'enfant, est-ce que votre équipe a travaillé en collaboration, bien sûr, avec les techniciens pour le transfert des compétences? Si oui, est-ce que la durée de votre séjour a permis à nos compatriotes d'avoir la main?
3: Sur le plan de l'équipe anesthésique, des techniciens d'anesthésie et des médecins anesthésistes, ils ont tout à fait les compétences, puisque ce sont des personnes qui sont habituées à faire des anesthésies générales. Donc là-dessus, il n'y a pas de particularité, mais simplement, il y a des spécificités en rapport avec la ventilation, la position du patient, puisque la tête est en bas, les jambes sont en haut, donc il y a une modification de la respiration par l'intermédiaire de la machine. Et c'est des ajustements et à prendre de cette nouvelle chirurgie qui impose donc une nouvelle anesthésie, mais ça reste une anesthésie générale, comme pour les autres interventions avec le ventre ouvert. Donc les gens sont très compétents, là-dessus, il n'y a pas de souci. Par contre, ça impose du matériel un peu spécifique. Il faudra probablement développer, investir pour assurer la sécurité des patientes. Ça, c'est important parce que c'est une technique qui demande une technologie particulière de surveillance, une technologie particulière d'intervention avec des appareils qui gonflent le ventre, avec des appareils qui permettent de voir, les caméras, etc. Et tout ça, c'est du matériel spécifique qui est fragile, qui demande beaucoup de maintenance, donc des techniciens, et là c'est plus Céline qui peut répondre, mais des techniciens qui doivent assurer la fonctionnalité et les éventuelles réparations ou de ces appareils.
1: Docteur Céline ?
4: Oui, après je pense que pour la plus grande modification et l'apport de connaissances est le plus important, c'est peut-être pour les e-bot parce que c'est extrêmement différent, ce n'est pas le même matériel et il y a les machines à surveiller, à savoir mettre en marche, à comprendre, parce qu'on peut passer d'une marque à une autre et c'est pas la même chose. Donc c'est vrai que pour eux, ça leur demande beaucoup de connaissances et de nouveautés et d'adaptations, peut-être plus importantes encore que pour les anesthésistes, par exemple. Et y compris dans la manipulation, dans le fait de donner les instruments et d'aider le chirurgien quand on est habillé en stérile. Tout ça, ça fait pas mal de choses à apprendre pour les IBOD. Ils ont un gros boulot.
1: Mesdames et messieurs, vous êtes toujours sur les ondes de la radiodiffusion nationale tchadienne. Votre magazine Santé pour tous a fait le déplacement pour être aujourd'hui au centre hospitalier universitaire de la mère et de l'enfant de N'Djamena. Nous avons l'insigne honneur de recevoir l'équipe des chirurgiens en mission au Tchad. Et nous avons Dr Patrice Leblanc, il est médecin chirurgien gynécologue, Célina Duva, infirmière de bloc opératoire, et docteur Bernard Célestin, médecin anesthésiste et réanimateur. Et nous parlons aujourd'hui de la cœlioscopie. Patrick Leblanc, le ministre en charge de la santé publique et de la prévention, a fait le déplacement ici au centre hospitalier universitaire de la mère et de l'enfant pour encourager votre équipe. Comment trouvez-vous son passage?
2: Tout d'abord, c'est un honneur de voir que le ministre de la Santé se déplace pour voir une équipe, rencontrer une équipe. Mais c'est aussi une prise en compte et une reconnaissance d'une technique chirurgicale qui est indispensable dans la prise en charge des pathologies de la femme pour un meilleur confort de celle-ci. Donc, et comme l'a précisé Monsieur le ministre dans son discours, c'est qu'il envisage une diffusion de cette technique sur d'autres plateforme technique opératoire du Tchad.
1: Docteur Bernard,
3: ça prouve l'implication des autorités de santé du Tchad pour améliorer la prise en charge chirurgicale des Tchadiens, pour réduire les temps d'hospitalisation, parce que ces techniques permettent de réduire les temps d'hospitalisation. Bien souvent, les personnes arrivent le matin et repartent l'après-midi. Donc il n'y a plus de dépenses de santé, d'hospitalisation par exemple. Mais c'est aussi, pas seulement sur le plan financier, un moyen, comme l'a dit mon collègue, de réduire les risques de cicatrices internes à une opération qui sont source de douleurs, qui sont source d'infertilité, qui sont source de problèmes. Et donc c'est d'améliorer la technique et la prise en charge pour le bien de la population.
1: Merci. Mesdames et messieurs, vous êtes toujours sur les ondes de la radio Diffusion Nationale Tchadienne et vous suivez votre magazine Santé pour tous qui parle aujourd'hui de la cœlioscopie. Quelle est la vision d'abord de votre ONG qui est dénommée Chirurgie Solidaire?
2: L'association, l'ONG Chirurgie Solidaire, est là, comme le dit son emblème, hein, sa formule phare, formée pour soigner. Nous ne sommes pas là, médecins, anesthésistes, chirurgiens ou infirmiers de bloc opératoire, pour nous substituer aux équipes locales, mais pour les accompagner dans le cadre d'un perfectionnement de leur technique et partager une expérience chirurgicale.
1: Vous avez quelque chose à dire? Je vous passe le micro à Docteur Astelli.
4: La mission, c'est vrai que c'est une association française qui a pour but de continuer à une vraie mission d'aide aux équipes tchadiennes, à l'équipe tchadienne ici de l'hôpital Mère-Enfant, pour les aider à pouvoir ensuite continuer cette technique en autonomie. Et c'est quand même ça le but essentiel.
1: Voilà, nous sommes arrivés à la fin de notre entretien aujourd'hui avec vos chers invités. Mais bien avant de remettre le micro pour la suite des programmes de la Radio Tchad, votre mot de la fin, en commençant par Dr Patrick Leblanc.
2: Je voudrais remercier vraiment une profonde gratitude pour le professeur Choua, qui est à l'origine de ce projet, avec l'association donc Chirurgie Solidaire. Le DG est Dr Nour, hein, dont l'accueil est vraiment fantastique, hein. Nous sommes choyés. Le directeur du service de gynécologie obstétrique. Et puis vraiment remercier toute l'équipe de le SAF, l'équipe du CHUM pour le bloc opératoire, notamment les quatre gynécologues obstétriciennes que j'ai citées tout à l'heure. Et vraiment, je suis ravi de travailler avec elles et de savoir que la relève est assurée.
1: Docteur Bernard,
3: grand merci pour l'accueil de l'ensemble des autorités, mais aussi et surtout de l'équipe avec laquelle nous avons travaillé en parfaite harmonie pour que les gens progressent, apprennent et que les patientes opérées soient plus satisfaits possible.
4: Comme mes prédécesseurs, je vais dire la même chose, c'est-à-dire qu'on a été extrêmement bien accueillis, les équipes sont très motivées, se donnent beaucoup de mal, ont travaillé le week-end, sont venus même sur leurs jours fériés, trois infirmiers sont vraiment très motivés et il est rigoureux. Et puis tout a été mis en place et j'ai quand même une petite mention pour le major à qui je casse un peu les pieds tous les jours et qui, je pense, nous aide beaucoup à maintenir, à répondre à toutes nos demandes qui ne sont pas prévues, nos petits empêchements, nos petits imprévus matériels et tout ça. Et ça, ça veut dire que derrière, il y a aussi des gens qui travaillent dans l'ombre et qu'on ne voit pas forcément.
0: Nous tenons à remercier l'ambassade de France qui aide depuis 2024 ses missions de formation. Déjà 4 missions réalisées grâce à son soutien et d'autres restent à venir.
1: Mesdames et messieurs, c'est pratiquement fini. Chers invités, nous vous remercions d'avoir accepté à répondre à nos questions. Nous espérons vous retrouver encore très prochainement à votre prochaine mission au Tchad pour continuer à mener le débat et sensibiliser la population sur les risques de certaines maladies.
5: Merci beaucoup.
6: Merci.
7: Merci à vous.
1: Mesdames et messieurs, c'est pratiquement fini pour votre magazine Santé pour tous de la Radio-Diffusion Nationale Tchadienne qui a fait le déplacement pour être au Centre Salut Universitaire de la Mère et de l'Enfant. Nous avons eu l'insigne honneur de parler de la céléscopie. La céléscopie qui est une technique chirurgicale mini-invasive permettant d'opérer l'abdomen à travers une caméra. Et nous avons reçu comme invité Dr Patrice Leblanc, médecin chirurgien gynécologue. Nous avons Célina Duval, infirmière de bloc opératoire. Et nous avons Dr Bernard Célestin, médecin anesthésiste et réanimateur. Était à la réalisation à l'IFAMAMATSID, à la présentation. Je suis Nadine Domabé-Caldon. Mesdames et messieurs, merci de nous avoir suivis. Au revoir et à très bientôt sur les ondes de la Radio-Diffusion Nationale Tchadienne.
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gagné par le Soubayon. 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

0: Mesdames et messieurs, à l'écoute des programmes de la radiodiffusion nationale tchadienne, bonjour et bienvenue dans Antenne Midi de ce mercredi 6 mai 2026. Le fil conducteur se poursuit comme suit dans moins de 10 minutes. À partir de 12h10, vous aurez votre émission Gardez l'écoute, suivie dans magazine à 13h10, intitulée Les fossiles à 13h30, radio service, suivi de vos spots publicitaires à 14h pile Tchad Actu Midi. 14h30, radio service, suite fin à 15h. Ça sera la fin de cette tranche baptisée Antenne Midi. Pour vous conduire, l'équipe de cette mi-journée est composée des différents services de la radiodiffusion nationale tchadienne. La mise en onde est assurée par le centre émetteur de Grédia, le relais par les stations provinciales. À la régie d'antenne Baloa Bayon Soubo, à la cabine technique d'Obsadi Kraknon, fidèle Mahamat Nour pour nos enregistrements. Et au micro,
1: Émile Djongabi.
0: Et moi-même, Yanama Tseline. Mesdames et messieurs, comme le programme est accompagné tout doucement de variétés musicales, nous allons céder la place à Israël et l'été qui vont nous chanter Djaméloise.

Ndjaménoise, c'était à l'instant Israël et il était à qui nous disons merci. 12 heures passées de 7 minutes. Dans 3 minutes, vous serez avec Mac Alex pour votre émission Gardez l'écoute. Mais en attendant, Kim Z anonyme qui s'impose également avec leur titre On t'avait dit. Question de vous installer pour garder l'écoute. Alors gardez toujours votre position d'écoute. Quant à Émile et moi, nous allons vous retrouver juste après cette émission en direct.

Bonjour à toutes et à tous et bienvenue dans votre émission interactive. Gardez l'écoute. Aujourd'hui, nous sommes le 6 mai, mercredi 6 mai 2026. Et c'est le 126e jour de l'année. Et dans 239 jours, nous allons accueillir l'année 2027. Et avant de commencer notre voyage d'aujourd'hui, j'aimerais partager une citation de Gustave Flaubert avec vous. Il ne faut pas toucher aux idoles. La dorure en reste aux mains. Voilà. Il ne faut pas toucher aux idoles. La dorure en reste aux mains. Et cette phrase nous rappelle l'importance du respect et de la vénération envers ce qui nous inspire. Aujourd'hui, nous avons un double honneur. Nous mettons à l'honneur les Prudences ainsi que les Mariens, à tous ceux qui portent ces noms, une chaleureuse salutation à vous. À la technique, aujourd'hui, nous avons l'excellent Dopsadi Krakna Fidel, notre chef d'orchestre qui s'assure que tout fonctionne à merveille. Merci Fidel pour ton travail acharné et ta présence précieuse. Et n'oublions pas notre patron d'antenne, Balwa Soubou. Balwa, ça va ? qui veille à ce que tout roule comme sur des roulettes. Et merci à toi de nous guider et de nous soutenir dans cette aventure radiophonique. Et cette émission ne serait pas complète sans notre merveilleuse équipe à l'enregistrement, avec Maman Nour qui assure l'enregistrement de l'autre côté, qui capture chaque mot avec soin. Merci à toi. Et quant à moi, je suis Alexis Dimasra, alias Maki Alex, et ravi d'être avec vous. Et je suis votre hôte et merci d'emprunter ce chemin ensemble avec nous. Et n'oublions pas notre aventure en locomotion. Ah oui, j'appelle Abdiguine. Ah oui, c'est lui qui gère la locomotion aujourd'hui. Merci à toi, Abdiguine. Voici les trois questions qui sont à l'ordre du jour. La première question, quand célèbre-t-on la journée mondiale de la sécurité et de la santé au travail ? Quand célèbre-t-on la journée mondiale de la sécurité et de la santé au travail ? Deuxième question, que signifie OIT ? Que signifie OIT ? Et enfin, à qui peut-on attribuer cette citation ? Rien n'est impossible, il faut seulement un peu de courage. Rien n'est impossible. Il faut seulement un peu de courage. 6153532 euros, c'est le numéro d'appel à 71 53 53 20. Mesdames, messieurs, on y va en musique.

0: Il s'appelle Easy Seven. Ah oui, il nous chante ici en France Honneur. Habibi, Easy Seven qui sera en showcase hein, demain au niveau de Platinum Bling Bling. Ah oui, un jeune très talentueux. Hein. Faites les déplacements si vous avez un peu de temps pour le soutenir. Nous sommes à Béché pour le tout premier appel. Dorsna Maurice, bonjour.
1: Bonjour, le phénoménal.
0: On dit quoi, chef?
1: Ça va, alhamdoulilah, bien merci.
0: D'accord, quelles sont les bonnes nouvelles d'Abéché?
1: Les bonnes nouvelles, là, il n'y en a pas encore, il fait très chaud, carrément.
0: ça va aller, Dieu est grand.
1: Oui, c'est ça.
0: Inch'Allah, ça va aller.
1: Exactement, pour la première question.
0: La première question.
1: 28 avril,
0: d'accord.
1: La deuxième. Organisation internationale du travail.
0: D'accord, je note également.
1: La troisième. Régine Devorge.
0: D'accord, je note.
1: Bonne animation, à tout à l'heure.
0: Merci, à tout à l'heure. 6 1 5 3 5 3 2 0 61 53 53 20 sur le numéro d'appel.

0: Ah oui, 611-53-53-2061-53-53-20, c'est le numéro d'appel. Nous sommes cette fois-ci à Kondoula, ou bien Doulkou, comme disent les rappeurs. Idrissou l'incontournable, bonjour.
1: Bonjour, les grands vivants.
0: Ouais, de quoi, patron?
1: Ça va encore.
0: D'accord, c'est bien. Kondoula, ça va?
1: Kondoula, ça va encore.
0: Ça fait. D'accord, c'est bien. Mm-hmm.
1: Pour la première question.
0: La première question.
1: Le 28 avril.
0: Oui, 28 avril, d'accord. Mm-hmm. Deuxième.
1: La deuxième.
0: Oui.
1: Organisation internationale du travail.
0: D'accord. Et la troisième.
1: La troisième.
0: D'accord. À tout à l'heure.

0: Nous sommes cette fois-ci avec Iram Youssouf qui nous appelle Dame Toukoui Alaïe. Bon, mais il est à Kartota. Hein. Mais je sais pas, est-ce qu'il est au niveau de Clac ou bien il est où exactement? Kiram, bonjour.
1: Bonjour, localisation de bruit là.
0: N'est-ce pas?
1: C'est présentement au Clac.
0: Au Clac, d'accord. Donc Ardeb du Mal.
1: Oui.
0: D'accord. On dit quoi?
1: Bien, nous avons la une.
0: Mm-hmm.
1: La une, 28 avril.
0: D'accord. Deuxième.
1: Organisation internationale du travail.
0: D'accord. La troisième.
1: Je suis sur les deux premières.
0: D'accord. Nos problèmes.
1: Plein de Séraphin Benata, où est-il là avec son chocobi là?
0: Il est là.
1: Okay. Petit modèle là. Et bien, sans oublier mettre à tout ça de mon.
0: Cool. Merci. On est ensemble, à tout à l'heure. Ah oui, je vais devoir reprendre les trois questions avant de passer à notre son. Il s'appelle Easy Seven. Habibi, c'est le titre qu'il nous propose. Il sera en showcase demain au niveau du Platinum Bling Bling de Moursal. Première question, quand célèbre-t-on la Journée mondiale de la sécurité et de la santé au travail? Deuxième question, que signifie OIT? Et enfin, à qui peut-on attribuer cette citation? Rien n'est impossible, il faut seulement un peu de courage. 61 53 53 20. Et après Easy Seven, retrouvons cette fois-ci Etienne, chanté ici par Dan Carter. Nous sommes aux États-Unis avec un jeune chanteur, bien sûr. On écoute.
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0: Nous sommes cette fois-ci à Douguia avec Jafar Brahim. Bonjour.
1: Bonjour, salam alaikum, patron Big Boss.
0: Alaikum salam, on dit quoi? Quelles sont les bonnes nouvelles de Douguia? J'essaye, oh là là. Alors qu'il y a assez d'ombre là-bas, non? Je vois.
1: Ok, pour le questionnaire.
0: Oui.
1: J'ai un petit 4 mois.
0: Oui.
1: La deuxième.
0: Deuxième.
1: Organisation internationale, c'est bien.
0: D'accord. La troisième.
1: La troisième. Réunion de divorce.
0: Hein?
1: Régime de vote pour la troisième.
0: D'accord, je note.
1: Big Boss.
0: Patron, je suis au garde à vous.
1: Mais toi, allez.
0: Merci. Allons ensemble.

0: Nous sommes cette fois-ci à Dingangali avec Malum Manon Mathieu. Bonjour.
1: Bonjour.
0: On dit quoi?
1: Je vais très bien.
0: D'accord, c'est bien.
1: Les têtes sont, la tête tient bien aux épaules.
0: N'est-ce pas? C'est bien.
1: oui, c'est ça. Sinon, ça va?
0: Oh, Dieu merci, ça va très bien.
1: Ah, ça va tout doucement, non, la validation de la semaine.
0: Oui.
1: on a déjà bossé, déjà, on est à la troisième, on est au troisième jour de la semaine, là, donc ça passe bien.
0: Il reste juste 4 heures, 4 jours, oui, disons 3 jours et quelques heures.
1: 3 jours et quelques heures, justement.
0: Tout à fait. Mm-hmm.
1: Ok, sinon je vais de prendre le train en marche là.
0: Il n'y a pas de souci. La première question, oui. Quand célèbre-t-on la Journée mondiale de la sécurité et de la santé au travail?
1: Oui, c'est le 28 avril.
0: D'accord. Deuxième question, que signifie OIT?
1: Organisation internationale du travail.
0: D'accord. Et la troisième, à qui peut-on attribuer cette citation? Rien n'est impossible, il faut seulement un peu de courage.
1: Oui, Régil Divorce.
0: D'accord, je donne. Merci.
1: Ah, ok. Salutations à Apollinaire Hani Samtia devant la radio pour entendre ma salutation.
0: D'accord.
1: Depuis Wale Goumna et aussi à Toufouna François de Gassi.
0: Merci, on les salue également.
1: Et, oui, à tout à l'heure.
0: Merci, à tout à l'heure.

0: Bye le Parisien depuis Avena, bonjour.
1: Bonjour, Rivas.
0: On dit quoi?
1: Ça va, patron?
0: Ça va, là, chef. On dit quoi? Quelles sont les bonnes nouvelles?
1: Les nouvelles, ça va, à Paris, à Avena, ça va.
0: Avena, ça va. Quand il pleut à Paris, Avena est mouillé ou bien?
1: Aujourd'hui, ça fait pas chaud, quoi.
0: Ah, d'accord. Il fait pas chaud aujourd'hui?
1: Ah, il fait pas chaud.
0: Ah bon?
1: Mon club, il va jouer
0: au PSG. PSG?
1: Oui, c'est pas le PSG, non, Paris.
0: Ah oui, Paris, le Parisien, ben le Parisien, supporte Paris.
1: Ouais.
0: D'accord, ok, c'est bien. Bonne chance à ton club.
1: Non, on va gagner, non. C'est sûr, non, on va gagner, non.
0: Oui, oui, ben les Allemands aussi, hein, ils sont prêts.
1: On va leur battre.
0: Ils ont le macabo de l'autre du PSG. L'année passée, le PSG les a battus en demi-finale. Et puis, c'était en finale, non? C'était en finale?
1: Oui, c'était en finale.
0: Voilà, et puis cette année encore, ils ont une avance, une longueur d'avance, 5 à 4.
1: Oui.
0: Et ils jouent oui. Chez eux en plus. Hein.
1: Aujourd'hui, on va faire 2. Hein.
0: Ah bon?
1: Ah, hein? C'est quoi?
0: D'accord. On espère bien. Hein. Mais il y a le petit, il y a le jeune là, au lycée qui est là. Hein. Faites attention.
1: Non, ça ne me fait pas peur. Dembélé est là. Dembélé est là encore.
0: D'accord, il n'y a pas de souci.
1: Première question.
0: D'accord, c'est noté. Deuxième.
1: Deuxième, je sais pas, mais est-ce que je peux servir une personne?
0: Allez-y.
1: Je salue ma maman, moi, Mbaye Mnero et toute la famille de Balloum.
0: La chef Rose.
1: La chef Rose.
0: D'accord. Bien les choses à elle. Merci. On est ensemble. Merci. 61 53 80, c'est le numéro d'appel à 12h25 minutes. On va continuer toujours avec Dan Carter, n'est-ce pas? Bien, on change. D'accord. On est avec Fire B. Merci. Souci gang. On écoute.

0: Et il s'appelle Firebee Soucy Gangs, le titre qui passe actuellement. Il est producteur, artiste, rappeur et puis informaticien. Il vit aux îles Seychelles. Ah oui, salut à toi si tu as l'écoute, bien sûr. Hein. Et on n'oublie pas Dieudonné Dimadoum. Ah oui, le président de l'association des Tchadiens du Poitou-Charentes qui nous suit depuis Niort en France, à quelques minutes de Poitiers, bien sûr. Salut à toi, Dieudonné. Hein, et bien de choses à la famille. Ah oui, merci, hein, ça fait plaisir hein, qu'on nous écoute depuis la France. Depuis les îles Seychelles et également en Côte d'Ivoire comme Sam le Tchadien qui est actuellement à l'écoute depuis Abidjan bien sûr, salut à toi, merci beaucoup de nous faire ce retour là. Kassali Djeda depuis Walia, bonjour.
1: Bonjour.
0: Comment allez-vous cher Kassali?
1: Je vais bien et vous?
0: Oh ça va très bien.
1: Qu'est-ce qu'on dit alors?
0: On est là, tranquille, on dit rien comme on le dit.

0: Je connais Mabari avec qui on a fréquenté au lycée Franco.
1: Oh, désormais, elle a presque 5 années.
0: Pardon?
1: Vous devez te retraiter, elle a 5 années déjà.
0: Non, il y a un Mabari, pas une.
1: Ah, un Mabari.
0: Un Mabari, avec qui on a fréquenté ensemble.
1: Ah, là, c'est
0: bien. Il devait être vers Chagua, là.
1: Très intelligent, n'est-ce pas?
0: Chagua, non, non, de... Bon, ça, on ne dit pas l'antenne.
1: Mais tous les Mabari sont intelligents.
0: N'est-ce pas?
1: Vraiment.
0: Ok, mais c'est bien. Merci, Véret. Alors ensemble, à tout à l'heure, 12h30.

0: Il s'appelle Fireby. Il nous envoie ce son. Hein. Il nous envoie ce son qu'on a l'habitude de jouer d'ailleurs. Hein. Depuis les îles Seychelles, Souci Gang, c'est le titre qui passe actuellement. Nous repartons une fois de plus à Béché, d'où nous appelle Aïcha Hassan. Bonjour Aïcha.
1: Bonjour.
0: Comment allez-vous?
1: Bonjour.
0: Il y a des Aïcha aujourd'hui.
1: Non, c'est mon fils.
0: Il va arracher le téléphone. Comment il s'appelle?
1: Il s'appelle Abakar.
0: Abakar? Abakar, mettez sur le parler. Oui, alors Abakar Kikev.
1: Abakar Abdoulaye Youssouf.
0: Abakar Abdoulaye Youssouf, vous allez bien?
1: Oui.
0: Ah ah. Allô, maman, achète tes colas. Gabal Kalas, c'est ça? Ah, d'accord. Donc, bon appétit, Sey.
1: Merci.
0: D'accord. Merci, Abakar. On est ensemble. Oui, madame Achta.
1: Oui, allô?
0: Oui, allô? Oui.
1: Pour la première.
0: La première question?
1: Oui.
0: Mm-hmm.
1: C'est le 28 avril.
0: D'accord. La deuxième?
1: La deuxième organisation du travail.
0: Vous avez oublié un I?
1: I, comment?
0: OIT. Donc vous avez dit organisation du travail seulement. Il reste un
1: mot. Organisation nationale.
0: Nationale ou internationale? Parce que c'est un I. Hein.
1: Internationale du travail.
0: D'accord, je note. Et la troisième?
1: Troisième, je
0: reviens. D'accord. Merci beaucoup. Merci à vous, Aïcha. Merci. On est ensemble bien les choses de la famille. Et comme c'est une voix féminine, on va la raccompagner par une voix féminine également. Elle s'appelle Fanny Jay, celle qui va suivre Trop, c'est trop. C'est le titre qu'elle nous propose. On écoute.

0: Nous sommes cette fois-ci à Farcha avec Renaud. Renaud, bonjour.
1: Bonjour.
0: Comment allez-vous, cher Renaud?
1: Je vais bien, bonjour.
0: Oh, Dieu merci, ça va très bien.
1: Merci beaucoup. Mm-hmm. Oui, la première question.
0: Première question, oui.
1: Vous me rappelez?
0: Oui. Quand célèbre-t-on la journée mondiale de la sécurité et de la santé au travail?
1: Le 28 avril.
0: 28 avril, d'accord. Deuxième question, que signifie OIT?
1: OIT, c'est une organisation internationale
0: du
1: travail.
0: D'accord. Et enfin, la troisième question, à qui peut-on attribuer cette citation? Rien n'est impossible, il faut seulement un peu de courage.
2: Ouais, je propose Napoléon.
0: C'est tout?
2: Oui, c'est tout.
0: D'accord. Merci beaucoup. Merci, on est ensemble. Et je vais profiter pour envoyer un big up à Anne Dimadoum. Ah oui, Madame Dimadoum, Dieu donné, bien sûr. Anne Dimadoum, Mathias Dimadoum, c'est un futur Sao, hein, parce qu'il joue au football là-bas en France. Il est métisse. Sa maman est française, son papa est tchadien, mais bon, on va le motiver. Il va jouer pour l'équipe nationale. Là. Mathias, ne joue pas pour la France, il faut jouer pour le Tchad. Et puis, Dervin, un ancien joueur tchadien aussi qui vit à New York, qui est à l'écoute. Salut Dervin, salut à toi, salut à ta famille. Et on n'oublie pas les petits Diedo. Ah oui. Ah oui, Nubarangar, voilà, et petit Diedo, Nubarangar, salut. Merci beaucoup, hein, merci, depuis New York, vous nous suivez, merci, merci à vous. On est ensemble.

0: Nous repartons une fois de plus à Abéchi. Daïsou Abel, bonjour.
1: Oui, bonjour ma collègue.
0: Comment allez-vous Abel?
1: Je vais bien, vous-même.
0: Ça fait deux jours. Hein?
1: Oui, vraiment deux jours.
0: Mm-hmm. Est-ce que ça n'a pas marché? Diamana Kourabadja.
1: Ah, ok. Sinon, c'est des occupations seulement.
0: Ah, je comprends. Ah, c'est comme Joachim. C'est comme Joachim aussi, Joachim.
1: Ah, oui,
0: ça fait longtemps il a appelé aussi. Oui.
1: Bon, pour la première question. 28 avril.
0: 28 avril, d'accord, c'est noté.
1: Oui, la deuxième question.
0: Deuxième.
1: Organisation internationale du travail.
0: D'accord, c'est noté.
1: Oui, la troisième. Régine de Ford.
0: D'accord. Merci.
1: Bonne journée.
0: Merci à vous également. Bonne journée.
2: Maman Catherine Dumas. Mélodie Géraldine.

0: chauffe ici. Tu cas comme ça. Voilà. On est en train de transpirer sous la clim, bien sûr, avec Fanny Jay. Joe Biden, ça fait longtemps, hein, depuis Bébé Dia, bonjour.
1: Oui, vraiment, ça fait longtemps, mon frère. Macalem, ça va?
0: Ça va très bien. Qu'est-ce qui n'a pas marché?
1: Vraiment, ça va, mon frère. Je suis encore en
0: train. D'accord. Ça nous rassure. Mm-hmm.
1: Oui, pour la première question.
0: La première question.
1: Je propose le 28 avril.
0: Le 28 avril, d'accord.
1: La deuxième. Organisation internationale tchadienne.
0: Hein? Organisation.
1: Oui. Organisation internationale du Tchad.
0: D'accord, c'est noté. Et la troisième?
1: La troisième, je reviens, mon frère.
0: D'accord, merci beaucoup. Merci. Je vais devoir reprendre les trois questions pour ceux qui viennent de nous prendre en marche. La première question, quand célèbre-t-on la Journée mondiale de la sécurité et de la santé au travail? Deuxième, que signifie OIT? Enfin, à qui peut-on attribuer cette citation? Rien n'est impossible, il faut seulement un peu de courage. 61-53-53-20, c'est le numéro d'appel. Après, Fanny Jay qui nous a chanté Trop c'est trop, retrouvons cette fois-ci ce jeune arrangeur, celui qui arrange les chansons de Bibi, qui est très souvent, hein, il s'appelle Khalifa Black. Joe, on écoute.

0: Bah, le Parisien est de retour. Rebonjour. Hello, bah, le Parisien.
1: Allô.
0: Oui, on vous écoute. Bah.
1: Hein?
0: Oui. Allez, oui, comme dirait quelqu'un. Bah, le Parisien. Hein? Il est parti. 61 53 53 20, c'est le numéro d'appel.

Ah oui, il s'appelle Khalifa Black. Le son est tellement chaud qu'on n'a pas vu la fin de ce son. Hein. Il s'appelle Khalifa Black. Djaoubé, c'est le titre qu'il nous a proposé. C'est un jeune très talentueux qui se met également au service des autres. Et il est ingénieur de son et en même temps, il est artiste chanteur. Donc de temps en temps, on va l'avoir ici. Peut-être un jour, il viendra nous expliquer ce qu'il fait comme travailleur. On va aller de l'autre côté de la baie vitrée pour écouter notre son, et cette fois-ci, c'est Mama Sob Dibé Kemei qui va nous accompagner. Sinon, je reprends les trois questions pour vous. La première, quand célèbre-t-on la Journée mondiale de la sécurité et de la santé au travail? Deuxième, que signifie OIT? Et enfin, à qui peut-on attribuer cette citation? Rien n'est impossible, il faut seulement un peu de courage. 61 53 53 20, c'est le numéro d'appel. On y va. On va écouter avant Mama Sob Dibé, Shabab System, et on revient tout à l'heure.

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1: Shabab System avec Amour de l'argent. Ah oui, très bon son, hein. Nous sommes à Modrouma comme ça, doucement. Doucement, doucement comme ça, 12h45. Nous sommes à Bangor, Bozizé, bonjour.
2: Bonjour, Dimasrané.
1: Dimasrané, c'est le mot, c'est pas Dimasrané. Mon papa est à l'écoute. Mon papa est à l'écoute.
2: Ah, merci beaucoup.
1: Oui, ça va?
2: C'est bon, non?
1: Oui, il me surveille, hein, quand je travaille pas, il me demande pourquoi tu n'as pas travaillé vite aujourd'hui. Même si c'est 30 secondes de retard. Mais je vais pourquoi?
2: Quand même, Dimasrané, c'est bon, non?
1: Bon, ça va, mais lui, là, il m'a appelé Dimasra, pas Dimasrané.
2: Ah, ok. D'accord.
1: Oui. Nous avons trois questions. La première question dit ceci. Quand célèbre-t-on la Journée mondiale de la sécurité et de la santé au travail?
2: Santé.
1: Oui. Deuxième question. Que signifie OIT?
2: Oui.
1: Troisième, à qui peut-on attribuer cette citation? Rien n'est impossible, il faut seulement un peu de courage.
2: Voilà.
1: Hein?
2: Tout
1: pour
2: ça.
1: J'ai l'air, je
2: m'en.
1: Qu'est-ce que D'accord, je salue tous ceux qui nous suivent depuis Bangor. Merci, à tout à l'heure.
2: Merci beaucoup.
1: À tout à l'heure.

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2: Nous nous repartons à Béché. Bye. Bonjour.
3: Barm.
2: Bye, Barm.
3: Bye.
2: On dit quoi?
3: Bye,
2: hein? Sadrak, non? Ou BC?
3: Oui, Sadrak.
2: Sadrak, voilà. Ça va?
3: Oui, oui. C'est depuis ABC. Ça va très bien.
2: D'accord. Mm-hmm.
3: Oui.
2: Oui.
3: C'est pour les questionnaires?
2: Oui, vous avez le droit.
3: Oui. La première question, c'est le 23 avril.
2: 23 avril, vous avez dit.
3: Mm-hmm. Oui.
2: D'accord, deuxième.
3: La deuxième question, OIT, c'est Organisation Internationale du Travail.
2: D'accord, c'est noté. Et la troisième?
3: Et je suis désolé pour la troisième question.
2: D'accord.
3: Ok, merci beaucoup et salut à Ndjamena.
2: Merci, Ndjamena vous salue également. On va en profiter qu'on t'a pour saluer également. Salut, on nous dirait depuis Gorena. Alors, merci.

Shabab System, le transfuge du groupe Souviens la musique, bien sûr. Ah oui, ces jeunes très talentueux qui n'arrêtent pas de nous mettre bien à travers les thèmes, à travers également leurs chansons. N'hésitez pas, hein, si vous aimez la musique tchadienne, si vous aimez les artistes tchadiennes, n'hésitez pas de temps en temps à venir les soutenir quand ils ont leur show dans les différents coins chauds de N'Djamena, bien sûr. 61 53 53 20, c'est le numéro d'appel. Je rappelle que nous avons trois questions. La première question, quand célèbre-t-on la journée mondiale de la sécurité et de la santé au travail? Deuxième question, que signifie OIT? Enfin, à qui peut-on attribuer cette citation? Rien n'est impossible, il faut seulement un peu de courage. Et on devait normalement écouter Zamoutang de Mama Sobdi, mais finalement, on va écouter Zomak Bigi Katir. Zomak Bigi Katir, ça c'est en arabe, non? Oui, Sobdi. On écoute. Et on revient tout à l'heure. Merci. 12h50.

0: Zomac de Biggie Katir, le titre qui passe actuellement, c'est Sien Mama Sob. Ah oui, nous sommes une fois de plus avec les Parisiens depuis Abidjan. Bonjour, Mbaye. Bonjour. Ah,
1: bonjour, Vivon.
0: On dit quoi?
1: Ça va?
0: Mama Sob.
1: C'est le réseau, bien,
0: quoi. Certainement, c'est un problème de réseau. Sinon, chez nous, ici, on n'a pas un problème.
1: Ah, ok.
0: Mama Sob est en train de nous parler du foyer, là. L'autre, c'est les caprices des hommes.
1: Ouais.
0: Zomac Biggie Katir. Oui.
1: La troisième question.
0: Oui.
1: Allô, boss.
0: Oui, je vous écoute.
1: Tu peux m'expliquer un peu?
0: La troisième, à qui peut-on attribuer cette citation? Rien n'est impossible, il faut seulement un peu de courage.
1: Et la deuxième?
0: La deuxième, que signifie OIT? Et enfin, la première, quand célèbre-t-on la Journée mondiale de la sécurité et de la santé au travail?
1: La première est tombée déjà.
0: Tombée par qui? Qui l'a fait tomber? Oui, deuxième
1: et troisième. Bon, je vais réfléchir puis je vais te donner.
0: Il n'y a pas de souci, il faut réfléchir à votre voix, ok? Comme ça, ceux qui sont à côté vont entendre aussi.
1: Ok.
0: À tout à l'heure, merci.

0: Maman Sob, ah oui, Zomak Bigi Katir, ah oui, nous sommes une fois de plus à Béché avec Ashta Hassana. Rebonjour Ashta.
1: Oui, bonjour. Mm-hmm. Je le fais pour la troisième.
0: La troisième, d'accord. Hein? Allons-y. Pardon?
1: Le jugement du bot.
0: Ah d'accord, d'accord, c'est noté. D'accord, d'accord, merci beaucoup.
1: À tout à l'heure.
0: À tout à l'heure, on va devoir changer de son. Cette fois-ci, on va retrouver notre... Ça s'appelle 10 dollars, Mamsangui, on écoute, 12h55.

0: Bye, le Parisien, bon retour. Hello.
1: Bonjour.
0: Oui, bon retour.
1: J'ai dit la troisième question.
0: La troisième, oui, allons-y.
1: Je propose. Par accident.
0: Accident.
1: Ouais.
0: Accident et circulation.
1: Oui.
0: Ou bien accident de travail.
1: Accident de travail.
0: Oui, allons-y.
1: Je propose Voltaire.
0: D'accord, c'est noté.
1: Et la deuxième.
0: La deuxième.
1: Moi, je ne touche pas et puis je peux saluer une personne.
0: Oui, rapidement, allons-y.
1: Je dis bonjour à mon papa, moi. Il est à côté de moi ici.
0: Comment il s'appelle?
1: Hein?
0: Faut dire son nom. Faut dire son nom.
1: Ah, Jomba.
0: Voilà, c'est ça. Comme ça, là, on saura que c'est le papa. Parce qu'en Afrique, on n'a pas. Merci. Merci, on est ensemble tout à l'heure.

0: DJ Messi.
1: Ça rappelle beaucoup de choses quand même. Notre enfance, bien sûr. Ah oui, je pense comme ça. Mota Blandine, elle a beaucoup d'amis d'enfance là. Je pense également au directeur Zoutan et Daba Martin. Bonjour. Et bientôt, hein, il faut nous revenir. Vous nous manquez ici. Nicolas, depuis Massaguette. À Footfolk. D'accord, il est parti. Nous aussi, on va à Footfolk. Ok, on va boucler l'émission. Merci. Ah oui, mesdames et messieurs, c'est pratiquement terminé pour ce troisième numéro de la semaine de votre émission. Gardez l'écoute rapidement, les réponses aux questions, on déclare les gagnants avant de se dire bye bye. Première question, quand célèbre-t-on la journée mondiale de la sécurité et de la santé au travail? Il fallait juste se proposer chaque 28 avril. Chaque 28 avril, s'il faut faire la liaison. Organisé par l'Organisation internationale du travail, OIT, son objectif est de prévenir les accidents du travail et les maladies professionnelles et de promouvoir des conditions de travail des autres. Et, oui, et deuxième question, que signifie OIT? Voilà, OIT signifie Organisation internationale du travail. Organisation internationale du travail. Et enfin, à qui peut-on attribuer cette citation? Rien n'est impossible. Il faut seulement un peu de courage. Il fallait juste se proposer Régine Desforges, ou encore Marie-Léon Desforges, née le 15 août 1935 à Montmorillon, dans la Vienne, et morte le 3 avril 2014 à Paris, 14e, est une romancière et éditrice française. Et pour la première question, les gagnants sont... Ah oui, nous avons le tout premier à nous faire la proposition de Dorsna Maurice depuis Abéché, suivi de l'incontournable Idrissou Doundoul et de Kiram Youssouf depuis le claque d'Ardeb Djoumal. Donc, félicitations à vous Dorsna Maurice, à l'incontournable Idrissou et également à Kiram Youssouf depuis le claque d'Ardeb Djoumal. On félicite également ceux qui ont fait la même proposition que vous. Deuxième question, le tout premier c'est encore Dorsna Maurice d'Abéché, suivi de l'incontournable Idrissou Doundoul et également de Kiram. Ah oui, le trio, hein, trio d'enfer. Hein, Kiram Youssouf, trio de gagnants, c'est mieux, depuis le claque d'Arrête du Mal. Donc, félicitations à vous, Dorsna Maurice, depuis Abéché, et à l'incontournable Idrissou Doundoul et également à Kiram Youssouf, depuis le claque d'Arrête du Mal. Et on félicite également ceux qui ont fait la même proposition que vous. Et pour la troisième question, Dorsna Maurice, et encore lui, hein, il était le tout premier à nous faire la proposition, suivi de Diafra Brahim de Dougia et de Malouma Mana Mathieu de Dingagali. Donc, félicitations à Dorsna Maurice, à Diafra Brahim et également à Malouma Mana Mathieu. Nous félicitons également ceux qui ont fait la même proposition que vous. Et mention spéciale à Dorsna Maurice qui a eu les trois réponses. Ah oui, félicitations, hein, une fois de plus à vous. Et mention spéciale également à la seule dame qui a appelé, Madame Ashta Hassan depuis Abéché. Ah oui, avec son fils Abakar. Merci. Mesdames, Messieurs, sachez que la technique, c'est l'affaire de Dopsadi Krakna Fidel. Baloua Soubou. Ah oui. Ah oui, le chaud garçon. Ah oui, c'est lui qui a la résidentielle au micro. Je suis votre humble serviteur. Rappelez-moi comme vous voulez. Alexis Dimas Raoumak. Alex, il y a également Abdigin qui a la locomotion. Et Maman Nour, à l'enregistrement. Portez-vous bien. Je vous laisse en compagnie de Céline et Émile qui vont vous conduire jusqu'à 15h. Ciao, ciao. Bon appétit à toutes et à tous.

13h passé de 5 minutes, mesdames et messieurs, vous venez là de suivre votre émission Gardez l'écoute avec Mac Alex, que Delson Le Cheval Caché a raccompagné dans son titre Ça y est. Vous écoutez en fond sonore José dans le titre Double G.

Merci à José pour ce titre double jeu. Nous allons nous rendre au Cameroun voisin retrouver Coco Argenté qui nous propose son titre L'amitié.

0: 13 heures passées de 10 minutes, mesdames et messieurs, à présent, je vous convie à suivre votre magazine sur les fossiles. Bonne écoute.
1: Fidèles auditeurs, bienvenue sur les ondes de la radio diffusion nationale tchadienne RNT. Au micro pour la présentation, je suis Diora Hassandei. Avoir un regard séduisant, des cils longs et des yeux éclatants, c'est le désir de beaucoup de femmes. Les fossiles et les lentilles de contact sont devenus très tendance de nos jours. Nous sommes allés à la rencontre de quelques femmes qui les utilisent souvent.
2: Les fossiles, c'est des produits esthétiques qui peuvent nous changer le visage. Ça nous embellit en fait. Quand on porte, on a l'impression qu'on a changé de mine, de visage et ça nous plaît.
3: On met les fossiles principalement pour des raisons esthétiques. Oui. C'est pour embellir la beauté, c'est pour sublimer le maquillage, quoi.
4: J'aime bien porter les fossiles parce que ça me rend belle. J'aime bien, quoi. Je ne peux pas les poser moi-même. Je pars au salon, c'est plus garanti là-bas.
1: Si ces accessoires permettent de sublimer les regards, ils ne sont pas sans risque pour la santé des yeux. La mauvaise utilisation, le manque d'hygiène, les produits inadaptés peuvent entraîner des complications parfois graves. Alors, comment allier beauté et sécurité?
2: Comme tout autre produit, les fossiles ont leurs effets négatifs en fait. Par exemple, moi, j'ai des problèmes de vision. Je suis myope de naissance. Du coup, quand je mets, je suis obligée, quand on les met, quand on les pose avec des colles. Et ces colles-là, ce sont des produits extrêmement chimiques qui brûlent les yeux en fait, quand on ne les pose pas bien. Et du coup, quand je les mets, ça m'irrite. J'ai des irritations. J'ai des brûlures aux yeux. Du coup, c'est ce qui fait que, à la longue, je n'en mets pratiquement plus.
5: Moi, ouais, je n'aime pas porter les fossiles, mais j'ai essayé une seule fois, ça m'a brûlé et c'est pour cela que je n'aime pas trop utiliser les fossiles. Je l'ai enlevé le même jour parce que ça m'a beaucoup trop brûlé.
3: Les fossiles ont aussi des inconvénients, surtout s'ils sont mal utilisés ou portés trop souvent. Ils ont plusieurs inconvénients. Premièrement, peuvent embellir les cils naturels. La colle ou le retrait brutal peuvent casser ou faire tomber les cils naturels. Deuxièmement, on peut parler aussi des risques d'irritation ou d'allergie. Certaines colles provoquent rougeur, démangeaison ou brûlure des yeux. Troisièmement, je peux dire qu'il y a l'inconformité. Quand tu portes les fossiles mal posés, ils peuvent piquer, gratter ou donner une sensation de douleur. Je peux parler aussi des risques d'infection. Si les fossiles ont les outils ne sont pas propres en les utilisant pour les mettre les fossiles, cela peut causer aussi des infections des yeux.
4: Bien sûr, j'ai des démangeaisons à chaque fois que je mets le fossile. Mes yeux se gonflent, ils deviennent rouges aussi. Des fois, même me demande si ce qui ne va pas dans mes yeux. Des fois, je garde 2 jours ou bien 3 jours ou plus, donc ça dépend.
6: L'utilisation de ces fossiles-là a un risque majeur pour la santé aussi. Pourquoi? Parce que c'est un corps étranger qui habite le corps qui est naturel. Donc raison pour laquelle je suis contre ça et je déconseille à ces jeunes filles ou bien femmes qui utilisent ces fossiles-là de l'utiliser prochainement. Pourquoi? Parce que elle s'est fait pour embellir, pour séduire, mais par contre ça impacte sur sa santé. Donc raison pour laquelle je suis contre cela. Et si des femmes pensent ou bien des filles pensent à me séduire par rapport à ça, moi je suis caduque par rapport à ça, je suis naturel toujours et j'aime le naturel, raison pour laquelle je déconseille à mes soeurs, mes mamans et nos épouses.

0: authentique, les hommes qui privilégient le naturel. Pour eux, le regard n'a pas forcément besoin d'artifice pour être séduisant.
1: Moi, personnellement, j'apprécie pas. Si elle est naturellement, elle est belle.
2: À mon avis, je trouve ça trop barbare. Une personne qui est née, qui est éduquée naturellement, n'aura pas besoin de se surcharger quelque part. En tout cas, par rapport à notre culture, ça ne nous convient pas. C'est mieux de rester naturel, tel que Dieu nous a créé.
3: Je n'apprécie pas ça. Le monde traditionnel est bien. Le fait d'appliquer les fossiles dans les yeux, c'est un peu dégradant, je vois. Pour fossiles de trekebada, ça peut même dégrader les yeux. Une conséquence vient. Pas pour l'instant, mais dans les jours à venir, ça peut créer des sida, un peu de maladie et tout ça.
4: Je n'ai aucune appréciation par rapport à cette dame qui utilise les fossiles pour séduire l'homme.
0: Après les différents avis recueillis, il est important d'écouter une professionnelle qui vit cette réalité au quotidien. En effet, les salons de coiffure et de beauté sont aujourd'hui des lieux où les fossiles sont de plus en plus utilisés, parfois sans toujours respecter les règles d'hygiène ou de sécurité. Pour en parler, nous recevons une détentrice de salon de coiffure qui va nous partager son expérience, ses observations, mais surtout les précautions à prendre.
5: Je m'appelle Adida Saballa, propriétaire du salon Zina Beauté. Généralement, la pose des fossiles, ça se passe pendant les mariages, les cérémonies, en tout cas, surtout pendant la période où il y a plus de cérémonies. Par exemple, le mois de décembre dernier, il y a eu beaucoup d'occasions de mariages, des circoncisions et tout. Donc, on a de plus en plus de demandes en concernant les fossiles. Mais il y a aussi certaines personnes qui, elles aiment rester avec les fossiles dans leur quotidien. Et elle vient aussi demander ça.
6: Certaines clientes se plaignent d'irritation ou d'inconfort après la pose.
5: Bien évidemment, on peut trouver certaines personnes qui ont de l'allergie de la colle et certaines des fossiles lui-même. Donc parfois, ça génère des irritations, ça rend les yeux rouges, des démangeaisons et tout ça.
6: Avez-vous déjà refusé la pose à une cliente?
5: Oui, il m'arrive des fois de refuser pendant la pose parce qu'il y a certaines clientes, leurs larmes coulent pendant la pose, elles ont des problèmes avec la colle, je ne sais pas, peut-être avec les fossiles, donc je les refuse. Parce que après, je ne peux pas vraiment assumer la responsabilité de la personne si elle-même, elle sait qu'elle a une allergie, mais elle vient quand même. Donc une fois même, j'ai eu des problèmes à propos de ça. La femme est venue avec son mari, il a eu des gonflements, des irritations. Donc depuis lors, je me méfie vraiment.
6: Selon vous, quelle erreur les clientes font le plus souvent avec les fossiles?
5: Voilà, ça c'est par rapport à ce que je viens de dire avant. Certaines personnes, elles savent qu'elles ont de l'allergie contre ça. Si tu connais que tu as des problèmes avec quelque chose, il faut éviter. Vraiment, ça me fait réfléchir, quoi. Pourquoi une personne peut chercher un truc qui va contre sa santé? Donc, elles jouent vraiment avec leur santé ophtalmologique.
6: J'espère qu'en écoutant cela, vos clientes ne vont pas fuir.
5: Par exemple, je suis détentrice d'un salon. Donc, ce qui m'importe, c'est pas seulement d'avoir des clientes, mais de satisfaire mes clientes. Donc, si il y a quelque chose qui va contre la santé de mes clientes, je vais forcément leur dire de ne pas venir. L'argent n'est pas plus important que la santé de mes clientes. Donc, je conseille à toutes les femmes de connaître, de relever vraiment les choses qui jouent avec leur santé et d'éviter, voilà. Quand même, mes clientes, ne fuyez pas.
6: Je vous remercie.
5: Ah, merci beaucoup à vous aussi.
0: Au regard différent des témoignages que nous venons d'entendre, une réalité s'impose. L'utilisation des fossiles et des lentilles de contact est de plus en plus répandue, mais elle n'est pas sans conséquences pour la santé des yeux. Entre pratiques esthétiques et manque d'informations, de nombreuses personnes s'exposent à des risques parfois évitables. C'est pourquoi il est essentiel d'avoir un avis d'un spécialiste avant toute pose.
7: Je suis docteur Tom Timbi Nandunga. Je suis médecin ophtalmologiste au centre hospitalier universitaire, la référence nationale en Tchamena.
6: Pour commencer, docteur, les fossiles et les lentilles sont un effet de beauté ou vrai danger pour les yeux?
7: Bien qu'utilisés dans la beauté, les fossiles et les lentilles constituent un danger réel. Il faut dire que les cils sont disposés tout au bord, libre de la paupière, et juste sur le versant postérieur du bord libre de la paupière, se trouvent des glandes. Leur sécrétion participe à la composition des larmes. Donc, le fait de porter ces cils va altérer la production de ces glandes et donc modifier la quantité, la qualité même des larmes qui lubrifient les yeux. Donc déjà là, c'est un réel problème. Pour les lentilles, il y a beaucoup de conséquences. Voilà, les gens les portent en ziolet, les mesures qui doivent accompagner. Les lentilles, on les porte au niveau de l'hôpital parce que il y a une prescription qui doit accompagner. D'accord? Ces lentilles, on les utilise à but peut-être réfractif, d'accord, pour améliorer la qualité de la vision. Voilà. Ces lentilles également sont utilisées comme des pansements pour faciliter la cicatrisation de certaines plaies au niveau

0: de la cornée, au niveau de l'œil. Mais force est de constater qu'on se donne à l'utilisation abusive des lentilles, des fossiles, sans précaution médicale, sans consultation ophtalmologique. Donc ces pratiques sont vraiment un danger pour la population et pour ceux qui les portent.
1: Qu'est-ce qui pose le plus de dangers, les fossiles eux-mêmes ou la colle utilisée pour fixer?
0: Les deux, les fossiles. Et la colle utilisée. Les fossiles peuvent entraîner des réactions allergiques. Ce sont des matériaux synthétiques qui ne sont pas souvent compatibles avec l'organisme, avec les yeux. Ils vont entraîner souvent de l'allergie, souvent des infections. Et la colle, comme c'est un produit chimique qu'on utilise également, va entraîner des allergies, des pollus et autres au niveau également des yeux. Donc les deux, les fossiles et la colle qu'on utilise pour poser ces fossiles, les deux sont des dangers pour les yeux, pour les patients, pour ceux qui les portent.
1: Est-ce que les fossiles et les lentilles favorisent les inflammations oculaires?
0: Oui, les fossiles et les lentilles posées favorisent les infections au niveau oculaire. Voilà. Les fossiles peuvent retenir des bactéries, d'accord, et vu la proximité avec les yeux, vont créer ce qu'on appelle des conjonctivites, voilà, allergiques, des conjonctivites bactériennes, ou bien même aller plus loin, faire ce qu'on appelle de l'or gelé, du chalazion au niveau des paupières. Ça cause vraiment un problème. Les lentilles de contact peuvent entraîner ce qu'on appelle des kératites au niveau de la cornée, des allergies, des infections qui sont parfois difficiles à traiter.
1: Les extinctions de fossiles peuvent-elles abîmer les cils naturels ou affecter la santé des paupières à long terme?
0: Oui, les extensions peuvent affecter la disposition naturelle des cils, la disposition naturelle même des paupières. Voilà. Donc, utiliser à long terme, ça va modifier carrément l'architecture au niveau de la paupière. L'anatomie normale va être modifiée, voilà, avec l'utilisation prolongée et abusive.
1: Peut-il y avoir un impact sur la vision, même temporairement ou à long terme?
0: Oui, l'impact sur la vision est réel, puisque ce sont des matériaux qui ne sont pas prescrits, donc ils sont posés et ils vont affecter défavorablement la vision. La vision va devenir floue pour certains, la vision va être troublée tout le temps, voilà. Et tout le temps, on va se mettre à frotter les yeux sont tout le temps rouges, ça larmoie, tout ça. Donc, il y a un effet réel sur la santé visuelle.
1: Comment repérer les premiers signes d'un problème oculaire dû aux fossiles et aux lentilles?
0: On aura d'abord ce qu'on appelle un prurite, des démangeaisons, voilà, en termes simples. Donc, tout le temps, on va frotter les yeux, voilà, les yeux vont devenir rouges. Une hyperémie conjonctivale. Alors parfois, on peut avoir des infections, donc des yeux qui collent et autres.
1: Existe-t-il des alternatives plus sûres aux fossiles et aux lentilles?
0: L'alternative plus sûre, c'est de s'abstenir. Il ne faut pas les porter. Et s'il faut les porter, il faut que ça soit accompagné par une prescription médicale bien conduite. Que ce soit pour les fossiles, que ce soit pour les lentilles, il y a toujours des conséquences. Donc, c'est l'idéal, c'est de ne pas les porter tous les deux. Mais s'il arrivait qu'une prescription médicale l'autorise, là, il faut bien l'encadrer avec un bon suivi.
1: Nous sommes à la fin de notre entretien. Quel conseil simple donneriez-vous aux femmes?
0: Oui, je voudrais dire à nos mères, à nos sœurs, à nos filles, à nos femmes, elles sont belles naturellement comme ça. Il ne faudrait pas qu'elles prennent le risque d'utiliser ces lentilles, ces fossiles, juste pour plaire, voilà, parce que ça affecte réellement leur vision. Et en tant qu'ophtalmologiste, moi, je déconseille l'utilisation de ces lentilles et ces fossiles, si ce n'est pas médicalement prescrit.
1: Je vous remercie.
0: Je vous remercie aussi, madame.
2: Fidèles auditeurs, nous arrivons au terme de notre émission consacrée aux risques liés à l'utilisation des fossiles et des lentilles de contact. À travers les différents témoignages et l'intervention de notre spécialiste, nous retenons que si ces accessoires permettent d'embellir les regards, ils ne sont pas sans danger pour la santé des yeux. Une mauvaise utilisation, un manque d'hygiène ou des produits de qualité douteuse peuvent entraîner des complications parfois graves. Il est donc essentiel d'adopter les bons gestes, de privilégier des produits sûrs et surtout de ne pas hésiter à demander conseil à un professionnel de santé. Prenez soin de vos yeux car ils sont les miroirs de la vie. Merci de l'avoir suivi. À la présentation, je suis Diora Hassan Deye, prise de son Mahamanour et Fatima Ismaël, réalisation Mahdi Mohamed Abdoulaye. Je vous remercie.

0: Ah oui, il y a le Derikwatu, c'était à l'instant Tubesti. Le groupe Tubesti qui nous a chanté le titre Inquiet, 13 heures passées de 28 minutes, bientôt 29 à présent, radio-service, à commencer par les officiels.
1: Suite au décès de Dr Hawa Outman Djami, député à l'Assemblée nationale et à la nomination de Mme Maria Mohamed Nour, sénatrice à la CCAC, leurs sièges sont demeurés vacants. Conformément aux dispositions de l'article 5 de la loi organique numéro 013/CNT/2024 du 29 juillet 2024 relative au Parlement, l'Agence nationale de gestion des élections ANGE doit organiser des élections partielles dans les circonscriptions électorales concernées. Il s'agit notamment de la circonscription électorale du Chariba-Guirmi pour l'élection sénatoriale et de la circonscription électorale des Arras Al-Biar, dans la province de Hadjarlamis, pour l'élection législative. De ce qui précède, l'ANGE informe l'opinion nationale et internationale qu'elle organise des élections législatives et sénatoriales partielles dans les circonscriptions électorales précitées. Le 21 juin 2026, à cet effet, elle invite ses partis politiques et regroupements des partis politiques intéressés à prendre les dispositions nécessaires pour déposer les dossiers des candidatures de leurs candidats. Conformément aux dispositions du code électoral qui détermine les conditions d'éligibilité et la composition du dossier des candidatures, les candidats sont invités à déposer leur dossier des candidatures du 11 au 15 mai 2026 dans les démembrements de l'ANGE concerné. L'ANGE tient au respect des dispositions légales et compte sur le sens élevé des responsabilités des acteurs politiques sien le présent de l'ANGE. La caisse de retraite des militaires Carmi informe les pensionnés militaires que les paiements des pensions du deuxième trimestre 2026 débutera le lundi 11 mai 2026 à l'agence des Gassi pour les retraités domiciliés en Diamènon. Par ailleurs, le paiement dans les agences provinciales débutera le lundi 18 mai 2026 pour assurer un processus fluide, le paiement se déroulera par ordre chronologique des titres des pensionnés. Des listes détaillées seront affichées chaque jour indiquant l'ordre de passage par guichet, signé le directeur général de la caisse. 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
0: D'ici à présent, Doumla Weidou, Justin Guidansou Weidou, tous les enfants Weidou et la famille Adeza de N'Djamena annoncent avec regret le décès de leur mère Hawa Anato, survenue à Kélo le 3 mai 2026 des suites de maladie. Cet avis de décès s'adresse à Paul Agadé et Siminon Ngatsu à Pala, à Firmin Bora Doumla Sabine à Conakry en Guinée Dumla Amula Roland à Nairobi au Kenya, Chaplasu Rachel à Paris en France et à toute la communauté Zimé, Djamena, Mundu, Kelo, Bangor et les autres villes du Tchad. L'inhumation est prévue pour le samedi 9 mai 2026 à Zamri. Dieu a donné, Dieu a repris, que son âme repose en paix. La famille de la députée Gemje Liliane, Madame Mia Mardé Zara Bembo Gemje Djengamyo Bao Kelo Aim Mbaineisam Isaac Dondariel Moussa Mibirom Paul Docteur Noé Deouje Djaoundouba, Michel Sangbe Alain ont le profond regret d'annoncer le décès de leur frère-fils Gemje Frédéric survenu le lundi 4 mai 2026 à N'Djamena. Des suites de maladie, cet avis de décès s'adresse aux communautés Kilang de N'Djamena, de Gagal Dobolo et de Mar. Et particulièrement à Monsieur Service Étienne Pasteur Tabé, David Dobolo, Néloyom Mathieu à Mar, Mbaï Danoum Joël, chef de village de Dobolo, à Sa Majesté Tao Gaïnon, chef de canton de Gagal, Noudji Goto, Timothée, tous à Gagal. Le lieu de recueillement est à Moursalo, domicile de feu Gemje Bayan, non loin de l'église 12. L'enterrement aura lieu le vendredi 8 mai 2026 au cimetière de Toukra. Dieu a donné, Dieu a repris, que son nom soit loué. La famille Mabaré Daniel remercie le général Ala Guérim Jérémy, le général Nadjita Biasoumel, le général Ngaro Aïdjo, le pasteur Dumas B. Guéry, Yetinaï Charlotte, Yetinaï Jean de Dieu, Isabelle Assingar, la famille Naïmou, Philippe, la famille Uribe, la famille Mogi Djimbaï, la famille Mounbaï, la famille Gororo, la famille Mbaï Toloum Bagué et toute la communauté Yamo de N'Djamena ont le profond regret d'annoncer le décès tragique de leur fils neveu. Petit-fils Djimra Espoir Nadjide survenu le 5 mai 2026 suite à l'attaque de Boko Haram dans le camp de Bagatellerom dans la province du lac Tchad. Cet avis s'adresse aux parents de Yamodo, Doba, Mundu, Sar, Gore, Pala, Moussoro, Massacori, au chef de canton de Yamodo, Istagon et Goubeti, aux enfants de Marie Parang, aux enfants Yondo Djim Albert, à la famille Ngororo à Yamodo, à ses sœurs à Goré, à Mbaï Toloum Jacqueline Dedom Nestor à Doba, à la famille Nadjita Biasoumel en France, à la famille Mounbaï aux États-Unis d'Amérique. Le lieu de recueillement est chez le général Alaguerim Jérémy à Boutalbagar, derrière le grillage des prêtres, non loin de l'EET numéro 30. Paix à son âme. Warkasia, Lihiriman, André Gandala, Lonaka, Falissou Voutoua, Falissou, Langtokno, Lihiriman, Gaspard Dissou, Humboino, Mathias, Baissang Jean, Ampata Angèle, Noyombinon, Narcisse, Danamou, Gilbert Duxounon, Sakanon et la grande famille Govalnon ont le profond regret d'annoncer le décès de leur épouse et mère, la nommée Kaïra Célestine, survenue le 5 mai 2026 à l'hôpital Notre-Dame des Apôtres de N'Djamena, des suites d'une courte maladie. Cet avis s'adresse à Sa Majesté Djaï Aboino, chef de canton, Tagala Gari Félina, secrétaire général de l'Académie du Nord-Ouest Abana Gani, secrétaire général du département du lac Pufoko, Dissou Gangli, Kada et Sabalna Lambera Gunugaya, Inimbi Eli à Yue par Fianga, docteur Hirimo Gangli Éclamant Gangli et Daino, Richard Toussa Biché, Danamou, maintenant Gaston à Gereda, Nasuru, Haruna Kilo, maintenant Marc Halamou, Gadraou, Aldanji, Toropmont, Jean, tous chefs de village, Go, Valna, Vlamguinon, Sunungé. Honzetna Bernard Dilhirimon Sakano, Martin Koumzino, Toussa Djodo, Gassa Kagano, Haroun, Sabalno, Baïdjafa, Apala, Daganda, Christina Yaoundé au Cameroun. Cet avis s'adresse également à la belle famille Houri Tagal, en particulier à Maître Manaman, Pierre Lamtamou, Yam Souman, Gunbo Barissou, docteur Hayambi Goutimo, Inimzina, Daniel Assia, Tougou, Bouba Marcel Siminon, Gouhoma, Ganga maintenant, Alexandre Lokomou, Joël Dinamou Bertin, tous à Djamena, Dilimik Eli, Hadeng Bernard, Ganaoui, Pascal Ate par Djodo Gassa. Et à Halamou, Gobaï, à Boncor. Le lieu de recueillement est au domicile de Voutoua, Christophe Falissou, au quartier Toukra, non loin de la station service Sidigui. Les parents du village sont priés de rester sur place, car la dépouille sera cheminée au village le vendredi 8 mai 2026 et l'inhumation le samedi 9 à Gotaying par Djodo Gassa. Dieu a donné, Dieu a repris, que son âme, que l'âme de la défunte repose en paix. Gondje Vigadi, Danjay Daounan, Jules Adom Gemesu, Fangyama Gambi Ali Keke, honorable député Théo Dolgi Hayangu, Dangige Sana Cho, Colonel Gagey, Géou, Bainan, Zon Warno, Vai Vai Lama, Gilbert Vatsou, Zigalaouna, la communauté Gaya et Bogo à N'Djamena, la profonde douleur annoncée à Abouina, Dondo, Gavogno, Patalamou, Baïbourou, Zingzou, le maire de Gounougaya, Démé, Vaïsema, le chef d'usine de la coton Tchad de Gounougaya, Vanani Zongwarno, Dai Vayamsu Hayang, Hirgipa, Vigachi, tous à Gounougaya, Soussia, Dauno, Korkornon, Moussa Bringé et Girvogo, Lakamo, Adoum, tous à Bongor, Djoublona, bienvenue à Brazzaville. Le décès subi de leur fils et frère innocent, Doc Blamont, Gondje, survenu lors de l'attaque de la base militaire de Barka, Toro, Tolorum par la nébuleuse secte Boko Haram dans la province du lac Tchad le lundi 4 mai 2026. Cet avis s'adresse également à ses oncles maternels Monogoy et à ses beaux de Bongor Hanhan et de Tagal. Le lieu de recueillement est à la maison familiale à Waliangoso, paix à son âme et que la terre lui soit légère. La famille Yonde Drau Ali a le profond regret d'annoncer le décès subi de leur épouse, mère et grand-mère. La regrettée Koutou Kapam, décès survenu à l'hôpital de Goundi le 5 mai 2026, des suites d'une courte maladie. Cet avis s'adresse à toute la communauté Tomak résidant à Djamino et ses environs, aux parents de Sar Koumra Doba, Moundou et Abéché, au chef de quartier de Goundi 1 et à la belle famille de Bolachi 1. Cet avis de décès s'adresse également au petit-fils Drau Dogin Yonde en République centrafricaine et Koutou Dogin Yonde au Burkina et aussi à tous ceux qui ne sont pas cités. Donc, ce communiqué, la délégation quittera, quitte N'Djamena. Aujourd'hui, la famille de Goundi est prié de rester sur place. Dieu a donné, Dieu a repris, que l'âme de la défunte repose en paix. Le chef de canton de Doba, Sa Majesté Naïdoumgar Garginam Edouard, Monsieur Betolgar Saïnibi Abgué, Monsieur Emmanuel Azubougué, Madame Dengar Boukar, les fils, les filles et les petits-enfants du Tchad, du Cameroun et du Canada ont la profonde douleur d'annoncer le décès de Madame Suzanne Boukar, décès survenu des suites d'une courte maladie le 1er mai 2026 à Djamena. Cette triste nouvelle s'adresse aux grandes familles Algar Gata, Garginam et Gangdongar de Doba, résidant à Moundou, Doba et Djamena, les familles de l'Aï, de canton Gabringolo, des villages Hamakara, Moni, du Nigeria et de la communauté Ibo au Tchad, et la famille de Najibé Bamsouda de Dogoura, à Madame Netadji Lucienne Adoum et son époux à Dakar au Sénégal, à Madame Marie-Paul Deyo en France, Madame Ayens à la fille et au général Blabagué Marboulaye en Djamena, aux évêques du diocèse de Laï, Monseigneur Nicolas Nadji Bab du diocèse de Doba, Monseigneur Wege Martin Bani et du diocèse de Sar, Monseigneur Miguel Angel Sébastien et les fidèles catholiques de Laï et les légions de Marie. Le lieu de recueillement est au quartier Walia, Djaraï, non loin de la paroisse Saint-Bernard. La veillée funèbre aura lieu demain jeudi 7 mai 2026 et l'inhumation est prévue le samedi 9 mai 2026 à Hamakara par l'Aï. Le Seigneur a donné, le Seigneur a repris, que son nom soit loué. La famille Yonde Drau Ali a le profond regret d'annoncer le décès subi de leur épouse, mère et grand-mère. La regrettée Koutou Kapam, décès survenu à l'hôpital de Goundi le 1er mai 2026 des suites d'une courte maladie. Cet avis s'adresse à toute la communauté Tomak résidant à Djamena et ses environs, aux parents de Sar Koumra Doba Moundou et Abéché, au chef de quartier de Goundi 1 et à la belle famille de Bolachi. Cet avis de décès s'adresse également au petit-fils Drau Dogin Yonde en République centrafricaine et Koutou Dogin Yonde au Burkina, à tous et aux connaissances. La délégation quittera pour Goundi le 8 mai 2026 et la famille de Goundi est prié de rester sur place. Dieu a donné, Dieu a repris, que l'âme de la défunte repose en paix. La famille Mabaré Daniel remercie les parents du Tchad et du Cameroun, les belles familles, les amis et personnels de la BICIC pour les soutiens multiformes qu'ils ont lui apporté suite au décès de leur fils Souyabé Tebob Baré, de ce survenu le 23 avril 2026 en 2011. Ce remerciement s'adresse particulièrement à Sa Majesté le chef de canton de Goué, sénateur Païmi Padagé Albert, médiateur de la République, d'Excellence Salé Kebzabo, président de l'Assemblée nationale Ali Kouloutou, deuxième vice-président de l'Assemblée nationale Patalé Géo, ministre Kanabé Passalé, ministre Laoukaya Korayo, Médar, sénateur Mbaïgolmem Sébastien, député tchadien du Parlement, au député tchadien du Parlement de la CEMAC, au directeur général de la BICIC, au président de l'association Mundang Taiki, clan Gouin en général, aux familles Dionlar, à la famille Tapao et la grande famille des Bébidja. Béguéré, Mbiko, aux familles Dounia et Mandekor. Par ailleurs, la famille annonce qu'un recueillement est prévu le vendredi 8 mai au domicile du défunt à Gassi. La famille, toujours remerciement, la famille Poulo, Haroun, à savoir Adam Poulo, Haroun Poulo, Falmata Alio, les enfants de leur grande sœur Lamana Alio et les enfants de Mahamat Zoua remercient du fond du cœur tous ceux qui les ont assistés sous diverses formes au décès, lors du décès de Ajita Poulo, survenu le dimanche 3 mai 2026 à Ndjamena, des suites de maladie. Ces remerciements s'adressent également aux enfants de M. Adam Maïna, particulièrement à M. Goudja Abdoulaye Maïna, à la famille de Haroun Siousou, et ses enfants à la famille de Abba Alifa Abidjo et ses enfants aux amis, aux voisins proches et lointains, ainsi qu'aux fossoyeurs, qu'Allah les comble de ses bienfaits à la défunte, que son âme repose en paix et que la terre lui soit légère. Docteur Hélène Bongdené Ngarbaï, tous les enfants et petits-fils Gongwai, Djemasbe Ngarbim, Ladoumadji Ruth et tous les enfants Bouyobé, Nodji Soal Gédéon et tous les enfants Mormoui, Jasra Alphonse et tous les enfants Ngarmédé, Montoyngar et tous les enfants, Gadzog, famille Koulengar Gednoji, Ngodro, Madingar de Doba et Betty, tous les enfants de Bessa, Ngouri, Vitenda, Bata, présents à Ndjamena, remercient du fond de leur cœur tous les parents et amis pour leur soutien multiforme lors des funérailles et de leur sœur, mère, cousine et tante. Déné nous dit Antoinette, décédée le 24 mars au CHU de Ndjamena. Au CHURN de Ndjamena est inhumé le 1er avril 2026 au cimetière de Toukra. Ces remerciements vont à l'endroit des familles Bélingar Kodindo, toutes les belles familles, ses collègues de service, notamment le CNRD, le département de géographie, le département hydrocyclique de Farcha, les familles enseignantes, les femmes enseignantes et chercheurs de l'enseignement supérieur, les étudiants du département de géographie, ses collègues du collège Charles Wanga, cohorte 1990, au curé et à La CEBE Sainte-Claire du Vicariat Saint-Guido Maria Conforti de Toucra et ses fidèles, les fossoyeurs, les maçons, les groupes, les cuisinières, tous ceux qui ont effectué le déplacement pour la circonstance et tous ceux qui ne sont pas également cités ici, que Dieu le miséricorde, Dieu les comble de ses riches bénédictions. Lire dans Hébreux au chapitre 10, verset 24. Par ailleurs, une messe de requiem pour le repos de l'âme de la défunte sera dite le samedi 9 mai 2026 dès 8h30 au Vicaria Saint Guido Maria Conforti de Toucra. L'Éternel a donné, l'Éternel a ôté, que son nom soit loué. La famille Nyantora Paul, la famille Gemde, la famille Kainoji Vincent, la famille Mbaïdet, la famille Sauté, la famille Paradoum, la famille Poradoum et la famille Ndigenoji tiennent à remercier très sincèrement tous ceux qui, de près ou de loin, ont contribué spirituellement, moralement, financièrement, matériellement et physiquement lors du décès de feu Madjour Jacqueline Nyantora, décès survenu le 19 mars 2026 à Ndjaménon. Cet avis de remerciement s'adresse particulièrement à la paroisse Saint-Bernard, à la CEBE Sainte-Thérèse de Walia Hadjaraï. Nous ne remercions jamais assez les belles familles, les voisins, les amis et les collègues de travail, les fossoyeurs et tous ceux qui, d'une manière ou d'une autre, nous ont aidés dans cette circonstance douloureuse. Nos remerciements vont enfin à l'endroit de toutes les délégations venues de Kiabé, Sarkoumra, Bepara, Doba, Mundu, Ngouri et de Mossoro pour la circonstance. Que Dieu, dans sa miséricorde, comble chacun de vous de sa riche bénédiction. Les enfants Mugabe, Lothar et Djibé, Aaron remercient leur oncle et tante des côtés paternels et maternels, leurs cousins, l'église évangélique au Tchad numéro 11 pour les 13 heures passées de 56 minutes. La suite de vos communiqués après le journal.
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0: Mesdames et messieurs, à l'écoute de nos programmes, dans nos studios, il est avec exactitude 14 heures. Le journal, c'est une présentation de Dimassal. Bonjour Dimassal.
1: Céline, bonjour. À l'approche de la saison des pluies, les autorités s'activent. Une vaste opération d'écurage des caniveaux a été officiellement lancée ce matin à N'Djamena. Face aux fortes chaleurs qui s'abattent sur le Tchad ces derniers temps, les autorités sanitaires s'inquiètent et proposent des mesures à prendre. Question de minimiser les effets sur la santé. Et puis la page noire à suivre vers la fin du journal. Voilà pour les titres. Mesdames, Messieurs, bonjour. Une position de l'armée nationale tchadienne a été prise pour cible dans le lac Tchad par des éléments de la secte Boko Haram. Cette énième attaque qui vise à créer la psychose au sein de la population a été farouchement repoussée par les forces de défense et de sécurité. Innocente Virginia Kemba.
2: Les forces du mal ont encore frappé. Toujours dans leur logique de semer la terreur, les terroristes qui ont choisi le bassin du lac Tchad comme territoire depuis plusieurs années ont une fois de plus tenté d'imposer leur loi sur le sol tchadien. Ce jeu dangereux, tel une farce, est devenu leur stratégie. Face à la bravoure de nos soldats, la meilleure option choisie est d'attaquer par surprise tard dans la nuit. C'est ce qui fut fait cette nuit du 4 au 5 mai 2026 sur l'île de Barkatolorum dans la province du lac. Mais loin d'être déstabilisés, les forces de défense et de sécurité ont combattu avec détermination. Ils ont certes perdu plus de 20 hommes et enregistré de nombreux blessés, mais ils ont réussi à repousser l'ennemi, neutralisant par la même occasion plusieurs membres de ce groupe terroriste. Cette énième attaque doit nous rappeler au sursaut national, au patriotisme et à la solidarité. Nos divergences ne doivent en aucun cas être au-dessus de cette lutte commune. Oui, commune, car rappelons-nous que ces groupes n'ont aucune préférence dans la cible à abattre. Peu importe l'âge, la région, l'appartenance politique ou religieuse, l'on est potentiellement victime de ces barbares. Les populations des zones touchées doivent donc collaborer étroitement avec les autorités pour parer à toute éventualité. De même, la vigilance accrue doit être démise du côté des forces de défense et de sécurité qui ne doivent en aucun cas baisser la garde. Pendant que nous enterrons ses fils, frères, époux et pères qui ont payé de leur vie pour protéger leurs concitoyens, gardons à l'esprit que le terroriste frappe sans distinction. Cette lutte n'est donc pas seulement celle des forces de défense et de sécurité à qui nous dirons morale haut pour la patrie.
1: Innocente Virginia Kemba, par rapport à cette attaque, la rédaction de la radio Tchad enregistre des messages de soutien aux forces de défense et de sécurité et au président de la République. La mouture avec vous, Hadjara Haroun Cheikh.
0: Suite à l'attaque perpétrée par la secte Boko Haram dans la nuit du 4 au 5 mai 2026 contre la base militaire de Barkatolorum dans le lac Tchad, l'ambassadeur extraordinaire et plénipotentiaire de la République du Tchad au Mali, Madame Kalzebe Neldikingar Madimta, l'ambassadeur du Tchad au Cameroun, Jida Moussa Outoumane, l'ambassadeur extraordinaire et plénipotentiaire de la République du Tchad auprès de la République algérienne démocratique et populaire, Mouhtar Wawada, le médiateur de la République, l'ambassadeur Saleh Kebzabo, le président de la CNDH, Belgar Larmé Jacques, le délégué général du gouvernement auprès de la province du Borco, général Brahim Akhachan, le président de la Convention nationale démocratique et sociale, Hassan Ahmad Pacha, et le président du groupe parlementaire MPS, Dr. Jacques Laouingamay, Dingaou Maïdé, condamnent tous avec la dernière énergie cet acte lâche, ignoble et barbare. En cette circonstance particulièrement douloureuse, il s'incline avec respect devant la mémoire des vaillants soldats tombés au champ d'honneur et exprime leur pleine solidarité avec le président de la République, maréchal Mohamed Idrissi Déby Itno, chef suprême des armées, ainsi qu'à l'ensemble des institutions républicaines. Par la même occasion, ils apportent leur soutien aux plus hautes autorités du pays et aux forces de défense et de sécurité afin de traquer et éradiquer complètement le terrorisme hors du pays.
1: Il est 14h04, la suite du journal. Je disais en titre, une opération de curage des caniveaux dans la ville d'N'Djamena a été lancée ce matin sur le canal appelé communément Charimongo. Lancement officier par le ministre de l'Aménagement du Territoire et de l'Urbanisme, Mamat Asilek Halata, en présence du maire de la ville d'N'Djamena, Senoussi Hassan Abdoulaye, les maires des 10 communes d'arrondissement d'N'Djamena et le représentant sortant de la Banque mondiale Farouk Mala Bana était aussi présent. Yann Mouibé.
3: Alors qu'elle s'est déjà invitée dans une partie du territoire, la saison des pluies n'étardera pas à s'annoncer à N'Djamena, la capitale. Pour parer à toutes éventualités et surtout prévenir des cas d'inondation qui pourraient survenir, les autorités tchadiennes et leurs partenaires prennent des dispositions chaque année. L'opération qui vient d'être lancée participe de cette dynamique, selon le ministre de l'Aménagement du Territoire et de l'Urbanisme, Mohamed Asilek Alata, qui interpelle par ailleurs la population.
4: Le purage se fera et que le ramassage se fera aussi au fur et à mesure. Ce qu'il faut qu'on retienne, c'est un message à l'ensemble de nos concitoyens de nous aider aussi à rendre leur commune propre. Parce que assez souvent, nous sommes confrontés au problème d'un civisme. Il n'est pas acceptable qu'un individu, par humeur, prenne les déchets et le remette encore dans les caniveaux. Et j'espère que cette saison sera une saison exceptionnelle et que tout le monde puisse travailler la main dans la main.
3: Pour couvrir les 10 communes d'arrondissement d'N'Djamena, plus de 800 agents sont mobilisés. Objectif, curer tous les caniveaux et autres canaux de drainage d'eau avant les premières grosses pluies.
1: À l'instant, reportage signé Yann Mouyebe. Depuis quelques semaines, le Tchad enregistre des fortes chaleurs. Face à cette situation, les autorités sanitaires proposent quelques mesures de prévention aux citoyens. La teneur avec Nudie Maringaradoum Romaric.
5: Les autorités sanitaires recommandent particulièrement aux personnes vulnérables, notamment les personnes âgées, les enfants ainsi que celles souffrant de maladies chroniques telles que le diabète et l'hypertension, d'éviter toute exposition prolongée au soleil. Le ministère déconseille également les efforts physiques pendant les heures les plus chaudes de la journée, en particulier entre 11h et 16h. Il est vivement conseillé de s'hydrater régulièrement en buvant de l'eau, même en l'absence de sensation de soif. Par ailleurs, les populations sont invitées à privilégier des vêtements légers et de couleur claire afin de mieux supporter la chaleur et à limiter les rassemblements durant les pics de température. Les autorités sanitaires rappellent enfin que l'adoption de ce geste simple peut contribuer à prévenir les risques liés à la canicule et à protéger les personnes les plus fragiles.
1: Nous disons Maringara Dumromarik, le suivi et évaluation de la mise en œuvre du plan stratégique de modernisation des douanes est au centre d'un atelier dont les travaux ont démarré ce matin ici à N'Djamena. C'est le directeur général des douanes et des droits indirects, Ousmane Brahim Djouma, qui a ouvert cet atelier à Matmaki.
6: Le plan stratégique de modernisation des douanes couvre la période 2026-2030. Le plan étant déjà élaboré, les principaux cadres sont réunis pour des échanges stratégiques visant à évaluer les actions menées, identifier les axes d'amélioration et renforcer l'efficacité des dispositifs mis en place. Ousmane Brahim Djouma, le directeur général des douanes et droits indirects, rappelle la nécessité de ces documents.
7: Les manières de suivi et évaluation qui sera élaborée ne doivent pas être un document théorique. Il doit être un outil pratique, adapté à nos réalités, simple d'utilisation et immédiatement applicable. Vos expériences de terrain, vos contraintes et vos propositions doivent nourrir les échanges afin de définir des mécanismes de suivi clairs, efficaces et opérationnels.
6: Le directeur général des douanes, Ousmane Brahim Djouma, a rappelé également aux participants qu'ils seront désormais les garants de la performance. C'est pourquoi il les appelle à collecter des données fiables pour qu'à l'issue de cet atelier, un dispositif de suivi et évaluation robuste soit mis en place.
1: Amat Maki Alaï, le délégué général du gouvernement auprès de la province de la Tangilée, a présidé hier une rencontre sur l'état d'avancement des chantiers, des infrastructures ou routières dans la Tangilée, rencontre qui a regroupé les membres du comité provincial d'action, du conseil provincial, les responsables des services déconcentrés de l'État et ceux des entreprises en charge de réalisation des travaux. Baribo Talo en ligne de l'AIG pour les détails.
8: Les différentes entités conviées ont échangé sur la situation réelle des travaux de bitumage sur l'axe Djouman-Laï, long de 82 km, l'entretien des routes Laï-Kelo d'une distance de 58 km, ainsi que la réhabilitation et l'entretien des routes et pistes rurales allant de Laï-Ninga-Mandé et Gabringolo-Ngamongo-Murumtulum-Guidari, soit 87,8 km, et Béré-Delbian, long de 16,7 km. Cette rencontre vise à évaluer le progrès réalisé dans la mise en œuvre d'activités des différents travaux de voies de communication dans la province à travers les présentations par les entreprises concernées, les bureaux de contrôle et les délégués de tutelle. Elle a également permis d'identifier les défis ou difficultés qui mènent le bon déroulement des travaux afin de chercher des solutions pour les avancements dans des conditions favorables sans arrêt jusqu'à leur finition. Plusieurs préoccupations liées aux difficultés, à savoir le retard dans le décaissement, la rupture d'approvisionnement en carburant et l'aspect environnemental, ont fait l'objet des échanges. Le docteur Nene Hemertorna, délégué général du gouvernement auprès de la province de la Tandjilé, s'est dit disponible à accompagner les entreprises et surtout faire des plaidoyers pour lever les obstacles. Les déficits de communication entre les différentes institutions ou structures ont été également déplorés.
1: Baribo Talo en culture, lancement ce matin d'un court métrage réalisé par la compagnie artistique Mandargué à la maison de la culture Baba Mustapha. On en sait plus dans ce reportage signé Diegadou Médite.
2: Tchad Koulina Lil Afé est le titre de ce court-métrage réalisé par la compagnie artistique Mandargué. Il fait suite aux multiples conflits intercommunautaires que traverse le pays ces derniers temps. Bien plus qu'un simple film, Koulina Lil Afé est un appel à la paix et au vivre ensemble entre les filles et fils du Tchad. D'une durée de 20 minutes, ce court-métrage raconte un litige autour d'un puits d'eau ayant opposé deux jeunes issus des villages voisins. Une situation qui aurait pu dégénérer, mais qui a été maîtrisée grâce à l'intervention de personnes de bonne moralité. Le directeur artistique de la compagnie Mandargué, Issaka Djigadimbaï, invite toutes les corporations politiques à accompagner cette initiative afin d'éviter d'agir comme des médecins après la mort.
9: Ce court-métrage, nous avons réalisé juste après l'appel du maréchal Mohamed Idriss Déby Itno, président de la République, qui a demandé aux Tchadiens de mettre le paquet et de s'accentuer de plus sur la sensibilisation pour la cohabitation pacifique. Aujourd'hui, je profite de cette occasion du lancement pour lancer un appel. D'abord, nous commençons par nos élus, qu'ils viennent accompagner ces actions pour la paix dans ce pays.
2: Issaka Djigadimbaï promet de remettre une copie de ses films aux différentes télévisions de la place. Deux copies ont été officiellement remises à l'Office national des médias audiovisuels ONAMA ainsi qu'au groupe Manara. Une descente sur le terrain était également au programme afin que ce message touche le plus grand nombre de Tchadiens.
1: Sport, la Coupe de la commune de N'Djamena a été lancée hier au stade de Paris-Congo. Le match d'ouverture a opposé la formation de Fula Édifice et celle du FC Yves, compétition organisée par la commune de N'Djamena en partenariat avec la Ligue provinciale de N'Djamena. Galami Assil, reportage.
10: Dans une ambiance festive marquée par la mobilisation des jeunes et des passionnés de football, cette nouvelle édition de la Coupe de la Commune se veut un cadre d'expression pour les talents locaux et un levier de promotion du sport de proximité. Au terme d'une rencontre disputée, FC Yves s'est imposé sur le score de 3-1, lançant ainsi parfaitement sa campagne dans la compétition. À travers cette initiative, les autorités communales entendent renforcer la cohésion sociale et encourager la pratique du sport au sein des différents arrondissements. Le président de la Ligue provinciale de football de N'Djamena, Mohamed Abdoulaye Adèche, a exhorté les équipes participantes à renforcer leur esprit d'équipe et les arbitres à exercer leurs fonctions avec rigueur et impartialité. Le maire de la ville de N'Djamena, Senoussi Hassan Abdoulaye, a souligné l'engagement de la municipalité en faveur de l'organisation d'activités culturelles et sportives, les considérant comme un moyen d'expression essentiel pour les jeunes et une opportunité de mettre en valeur leur talent.
11: L'événement qui nous ressemble aujourd'hui pour nous est un événement particulier parce qu'il marque le retour de la Coupe de la commune de la ville de N'Djamena, une compétition qui a été pendant longtemps délaissée depuis 2005. Sa relance aujourd'hui est une volonté claire de redynamiser le sport local au niveau de la capitale et de permettre à la jeunesse d'avoir des espaces d'expression.
10: Au total, 32 équipes prennent part à ce tournoi communal qui s'annonce déjà très compétitif. Pendant plusieurs semaines, ces équipes vont s'affronter avec l'ambition de décrocher le trophée et de s'imposer comme la meilleure formation de la capitale.
1: Galami Assil, regardez votre position pour nous parler à présent de la chronique sport. Cette semaine, elle, la chronique qui s'intéresse au rôle déterminant des médias dans la promotion du sport au Tchad.
10: Au Tchad, le sport regorge de talents, d'histoires inspirantes et d'initiatives locales qui méritent d'être mises en lumière. Pourtant, malgré ce potentiel, la visibilité du sport national reste limitée. Au cœur de cette problématique se trouve un acteur

0: Un athlète médiatisé devient une source d'inspiration pour toute une génération. Mais au Tchad, cette dynamique peine encore à s'imposer pleinement. La couverture médiatique reste souvent concentrée sur quelques disciplines, notamment le football, au détriment d'autres sports tout aussi promoteurs comme le taekwondo, l'athlétisme, le tir à l'arc et le handball, pour ne citer que cela. Dans les provinces, de nombreuses compétitions se déroulent dans l'anonymat, faute de relais médiatiques. Résultat, des talents passent inaperçus et des efforts locaux restent sans écho. Pourtant, les médias pourraient être un puissant moteur de développement. Ils peuvent aussi jouer un rôle éducatif en sensibilisant sur les bienfaits de l'activité physique et en promouvant les valeurs du sport telles que la discipline, le respect et le fair play. L'essor du numérique offre aujourd'hui une opportunité unique. Avec un simple smartphone, il est désormais possible de couvrir un événement, de diffuser en direct ou de partager des performances. Des jeunes journalistes et passionnés de sport s'en emparent déjà, contribuant à leur manière à combler le déficit de visibilité. Mais ces initiatives gagneraient à être structurées et soutenues. Il est également essentiel que les institutions sportives collaborent davantage avec les médias. Une meilleure communication, des calendriers accessibles, des statistiques fiables et des contenus attractifs faciliteront le travail des journalistes et accompagneraient une couverture plus régulière. En réalité, le développement du sport tchadien ne dépend pas uniquement des infrastructures ou des financements. Il passe aussi par sa capacité à être vu, entendu et raconté. Et c'est là, c'est la mission des médias. Aujourd'hui, plus que jamais, le sport tchadien a besoin de voix pour porter ses ambitions. Aux médias de jouer pleinement leur parution pour transformer chaque terrain en scène et chaque athlète en ambassadeur du pays. À la semaine prochaine.
1: Cette information qui vient juste de me parvenir, le Premier ministre, chef du gouvernement, ambassadeur Alamagne Alina, s'est rendu ce 6 mai 2026 au chevet des soldats blessés pris en charge à l'hôpital des instructions militaires et au complexe hospitalo-universitaire La Renaissance. Il est accompagné du ministre en charge des armées, Issak Maloua Diamous, celui de la sécurité publique, Ali Ahmad Akhabash et de la secrétaire d'État à la santé publique Mbaye Diédé candidat Francine et du chef d'État-major général des armées deuxième adjoint Yamargué B. Félix. Détails dans nos prochaines éditions.
2: La quasi-totalité des quartiers de la ville de Mundu est aujourd'hui privée d'électricité. Les activités économiques tournent au ralenti, les structures sanitaires fonctionnent difficilement, les stations radio sont fortement impactées et les ménages vivent un quotidien marqué par l'incertitude. Mundu, Ahmad Ali Sen Ahmad, Radio Tchad.
1: Oui, cette voix, vous n'entendrez jamais, c'est celle de Ahmad Ali Sen Ahmad qui s'est éteint ce matin des suites d'un accident de la voie publique. Ahmad Ali Sen Ahmad était le chef de programme et de l'information à la station provinciale Onama de Mundu et correspondant de Radio Tchad. La direction générale de l'Onama et la direction de la Radio Tchad par ma voix présentent leurs condoléances les plus sincères à la famille éprouvée. Il est 14h18 à Diana, même heure à Dobak et à Koumbagari, province du Kanem. Point final à cette édition, mais avant de nous séparer, le rappel des titres. À l'approche de la saison des pluies, les autorités s'activent. Une vaste opération de curage de caniveaux a été officiellement lancée ce matin à N'Djamena. Face aux fortes chaleurs qui s'abattent sur le Tchad ces derniers temps, les autorités sanitaires s'inquiètent et proposent des mesures à prendre. Question de minimiser les effets sur la santé. Voilà définitivement terminé pour ce journal réalisé par Dédibetir Ngaï Thiri. Collaboration technique d'Obsadi Krakna Fidel. Présentation digne Timte Dimassal. Merci à toute l'équipe de la rédaction qui m'a aidé à la confection du journal. Demain, Dieu voulant, à la même heure. Très bel après-midi à toutes et à tous. Au revoir.
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14 heures passées de 27 minutes, mesdames et messieurs. Après Tchad Actu Midi, une présentation de Dian Dimassal Yélène, qui est accompagnée de Floby. Nous ont chanté leur titre. Voilà. À tous nos amis, nous allons retrouver à présent Daouda le sentimental qui va nous chanter La femme de mon patron.

Daoud a le sentimental qui nous a chanté La femme de mon patron, voilà. Une histoire difficile à gérer. Si le chauffeur dit non, la femme va aller le dénoncer auprès de son patron. Et s'il dit oui, alors, si le patron suit cette petite histoire entre lui et sa femme, il va également le mettre à la porte. Alors, cette histoire est difficile à gérer. Merci à Daouda le sentimental. 14h passées de 33 minutes à présent. Radio Service suite au fin. Avis de décès, le général Alakérim Jérémy, le général Nadjita, Béa Soumel, le général Ngaro Aïdjo, le pasteur Dimas B. Guéry, Yetinaï Charlotte, Yetinaï Jean de Dieu, Isabelle Assingar, la famille Naïmou Philippe, la famille Uribe, la famille Mogi Djimbaï, la famille Mounbaï, la famille Ngororo, la famille Mbaïtolum Bagué et toute la communauté Yamo de Ndjamena ont le profond regret d'annoncer le décès tragique de leur fils, neveu. Petit-fils d'Imasra Espoir Nadjidé, survenu le 5 mai 2026 suite à l'attaque de Boko Haram dans le camp de Bagatellerom dans la province du lac Tchad. Cet avis s'adresse aux parents de Yamodo, Doba, Mundu, Sargoré, Pala, Mossoro Massakori, au chef de canton de Yamodo, Istagon et Goubeti, aux enfants de Marie Parang, aux enfants Yondodjum Albert, à la famille Ngororo à Yamodo, à ses sœurs et à Gouré, Mbaye Toloum, Jacqueline Dedom, Nestor à Doba, à la famille Nadjita Biasoumel en France, à la famille Mounbaye aux États-Unis d'Amérique. Le lieu de recueillement est chez le général Alakérim Jérémy à Boutalbagar, derrière le grillage des prêtres, non loin de l'EET numéro 30. Paix à son âme. La famille de la députée Gemdje Liliane, Madame Miamardé Zara Bembo Gemdje Djingamyo Bao Kelo Ayum Mbaineissam Isaac Don Dariel Moussa Miborom Paul Docteur Noé Deoudje Djaoundouba Michel Sangbe Alain ont le profond regret d'annoncer le décès de leur frère fils Gamdje Frédéric, survenu le lundi 4 mai 2026 à Ndjamena. Des suites de maladie, cet avis de décès s'adresse aux communautés Kilang de Ndjamena, de Gagal, d'Obolo et de Mar en particulier. Monsieur Service Étienne, Pasteur Tabé David à Dobolo, Neloyom Mathieu à Mar, Mbaïdanum Joël, chef de village de Dobolo, à Sa Majesté Tao Gaïna, chef de canton Gagal, Nudjigoto, Timothée, tous à Gagal, le lieu de recueillement est à Moursal, au domicile de feu Gamdje Bayan, non loin de l'église numéro 12. L'enterrement aura lieu le vendredi 8 mai 2026 au cimetière de Toukra Diadouni. Dieu a repris que son nom soit loué. Dumbla Weidou, Justin Guidansou Weidou, tous les enfants Weidou et la famille Adeza de Ndjamena annoncent avec regret le décès de leur mère Hawa Anatou, survenue à Kélo le 3 mai 2026
Des suites de maladies sur ta vie s'adressent à Apollo Agade et Siminan Homgatsu Apala, affirmant Bora Doumla Sabine Conakry en Guinée, Doumla Amoula Roland à Nairobi au Kenya. Chaplasu Rachel à Paris en France et à toute la communauté Zimeu de N'Djamena, Mundu, Kélo, Bangor et les autres villes du Tchad. L'inhumation est prévue pour le samedi 9 mai 2026 à Zambre. Dieu a donné, Dieu a repris, que son âme repose en paix. Le commandant Gondje Vigati, Danjai Daounan, Jules Adom Gemesu, Fangyama Gambi, Ali Keke, honorable député Théo Doulgi, Hayongu Dangige, Sanatio, colonel Gage Geou, Baina Zonwarno, Bye Bye Lama, Gilbert Vatsou, Zigalauna, la communauté Gaya et Bogo Anjamino ont la profonde douleur d'annoncer à Aboina, Dondo, Gavokno, Patalamu, Baiburu, Zinzu, le maire de Gounougaïa, Démé, Baïsémon, le chef d'usine de la Coton Tchad de Gounougaïa, Vanani, Zongwarno, Daï Bayamsu, Hayang, Yirgipa, Vigachi, Toussa, Gounougaïa, Soussia, Dauno, Korkorno, Moussa, Bringé et Girvogo, Lakama, Adoum. Toussa, Bongor, Djoblona, bienvenue à Brazzaville. Le décès subi de leur fils et mère et frère, pardon. Le décès subi de leur fils et frère, innocent, Dogblama, Gondje, survenu lors de l'attaque de la base militaire de Barka, Tororum, par la nébuleuse secte Boko Haram dans la province du lac Tchad le lundi 4 mai 2026. Cet avis s'adresse également à ses oncles maternels Monogoy et à ses beaux de Bongor et de Tagal. Le lieu de recueillement est à la maison familiale à Walia Ngosso, paix à son âme et que la terre lui soit légère. Remerciements, la communauté universitaire, la francophonie de N'Djamena, tu as exprimé ses sincères et profondes gratitudes à l'endroit de toutes celles et tous ceux qui lui ont apporté leur soutien et leur compassion suite au décès de feu Dr Henri Sosso, recteur de l'université, la francophonie de N'Djamena. Face à cette douloureuse épreuve, votre présence, vos messages de condoléances, vos marques d'affection et vos prières ont été un réconfort immense. Nous tenons à remercier particulièrement le ministre de l'Enseignement supérieur, de recherche scientifique et de la formation professionnelle, le ministre d'État, ministre de l'Éducation nationale, du bilinguisme et de la promotion civique, le président de l'Université de N'Djamena, le professeur Mahamat Saleh Daoussa Agar, la faculté des sciences exactes et appliquées de l'Université de N'Djamena, la fédération tchadienne de karaté, professeur Avoksoa Jono Achenemou, professeur Koina Rodomta. Votre solidarité a permis d'allégrer notre peine, d'alléger notre peine collective et de manifester l'unité qui caractérise notre communauté universitaire. Que Dieu le Tout-Puissant, dans sa miséricorde, récompense chacun au-delà de ses attentes. La famille, les enfants, pardon, Mugabe Lothar et Djibé Aron remercient leurs oncles et tantes paternelles et maternelles, leurs cousins, l'église évangélique au Tchad numéro 11,
pour les avoir soutenus lors de la cérémonie de construction des tombes de leur feu père Mugabe Lautaré Djibé Aron. Ses remerciements s'adressent également à leur belle famille et tous ceux qui, de près ou de loin, les ont appuyés de quelque manière. Que ce soit que Dieu Tout-Puissant comble tout le monde de ses riches bénédictions. Amen. La famille Gaorlo Ngarkundo Nadjilingar Ba André, Aladomgar Jacob Nadjilingar Nelingar remercie du fond de cœur tous ceux qui, de loin ou de près, qui les ont assistés moralement, matériellement et financièrement lors du décès de leur regretté Hassan Gelngar Gaston, décédé le 27 avril 2026 à N'Djamena. Ce remerciement s'adresse particulièrement au curé de la paroisse Saint-Paul de Kabalaï, aux voisins, aux amis, aux beaux-parents, aux beaux-parents, aux fossoyeurs et aux membres de sa communauté religieuse Saint-Kizito de Sabangali, que Dieu comble de sa riche bénédiction. Amen. Une messe de requiem sera dite ce samedi 9 mai 2026 à 6h du matin en la mémoire du regretté. À la paroisse Saint-Paul de Kabalaï, que son âme repose en paix. La famille Yatora Paul, la famille Ngemde, la famille Kainoji Vincent, la famille Mbaïdet, la famille Sauté, la famille Paradom et la famille Digenoji Tiana a remercié très sincèrement tous ceux qui, de près ou de loin, ont contribué spirituellement, moralement, financièrement, matériellement et physiquement lors du décès de feu Madjour Jacqueline. Yantora, décès survenu le 19 mars 2026 à N'Djamena. Cet avis de remerciement s'adresse particulièrement à la paroisse Saint-Bernard, à la Sebe Sainte-Thérèse de Walia Hadjaraï. Nous ne remercions jamais assez les belles familles, les voisins, les amis et les collègues de travail, les fossoyeurs et tous ceux qui, d'une manière ou d'une autre, nous ont aidés dans cette circonstance douloureuse. Nos remerciements vont en fait à l'endroit de toutes les délégations venues de Kiabé, Sarkomra, Bepara, Doba, Mundu, Ngori et de Mossoro pour la circonstance que Dieu dans sa miséricorde comble chacun de vous de sa riche bénédiction. Dans ce studio de la radiodiffusion nationale tchadienne, les avis le radio service se poursuit toujours. Remerciement à la famille Poulo Haroun, à savoir Adam Poulo Haroun, Poulo Falmata Alio, les enfants de leur grande sœur Lamana Alio et les enfants de Mahamat Zoua. Remercie du fond du cœur tous ceux qui les ont assistés sous diverses formes lors du décès de Hachitapoulo, survenu le dimanche 3 mai 2026 à N'Djamena, déçu de maladie. Ses remerciements s'adressent également aux enfants de M. Abdoulaye Maïnan, particulièrement à M. Goudia Abdoulaye Maïnan, à la famille de Haroun Siousou et ses enfants, à la famille de Abba Alifa Abidjo,
Abba Alifa Abicho et ses enfants, aux amis, aux voisins, proches et lointains, ainsi qu'aux fossoyeurs, qu'Allah les comble de ses bienfaits, Allah, de fait que son âme repose en paix et que la terre lui soit légère. Avis de décès. La famille Yonde Draou Ali a le profond regret d'annoncer le décès subi de leur épouse, mère et grand-mère, la regrettée Koutou Gapam, de se survenir à l'hôpital de Goundi le 5 mai 2026 des suites d'une courte maladie. Cet avis s'adresse à toute la communauté Toumak résidant en Djamino et ses environs, aux parents de Sar Koumra Doba, Moundou et Abéché, aux chefs de quartier de Goundi 1 et à la belle famille de Bolachi 1. Cet avis de décès s'adresse également au petit-fils Draou Doguine Yondé en République centrafricaine et Koutou Doguine Yondé au Burkina et aussi à tous ceux qui ne sont pas cités. La délégation quittera N'Djamena pour Goundi le vendredi 8 mai 2026. La famille de Goundi est priée de rester sur place. Dieu a donné, Dieu a repris, que son âme, que l'âme de la défunte repose en paix. La famille Mabaré Daniel remercie les parents du Tchad et du Cameroun. Et c'est du Cameroun, les belles familles, les amis le personnel de la BICIC pour les soutiens multiformes qu'ils ont lui apportés suite au décès de leur fils Souyabé Tebobé Baré, décès survenu le 23 avril 2026 à N'Djamena. Ce remerciement s'adresse particulièrement à Sa Majesté le chef de canton de Gouin, au sénateur Païmi Padagui Albert, au médiateur de la République, Son Excellence Ali Kebzabou, au président de l'Assemblée nationale Ali Koulouto, deuxième vice-président de l'Assemblée nationale Patalé Diop, au ministre Kanabé Passalé, au ministre Laouka Yokoura Médard, au sénateur Mbaye Golmem Sébastien, au député tchadien du Parlement de la CEMAC, au directeur général de la BICIC, au président de l'association Mondang Taiki, au clan Gouin en général, aux familles Dionlar, à la famille Tapao et la grande famille de Bibidja, Béguéré, Bikou, aux familles Dounia et Mandécor. Par ailleurs, la famille annonce qu'un recueillement est prévu ce vendredi 8 mai 2026 au domicile du dauphin à Gassi. 14 h passées de 51 minutes. Mesdames et messieurs, ainsi se referme la chemise de vos avis et communiqués de cette mi-journée. La Radio Tchad, par ma voix, adresse ses sincères condoléances à toutes ces familles éplorées et que l'âme de fond repose en paix.

0: Canapie.
1: Prince Jim.
0: Conscience que l'on a perdu toutes ces années. 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Mais qu'est-ce qui nous empêche d'être de ce côté de la raison? 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La cohésion sociale dans notre sphère. Comme Papa Madiba a su bien le faire. Dans cette harmonie de l'arc-en-ciel, la paix durable ne nous tombera jamais du ciel. Elle naîtra de nos efforts et de nos potentiels. Notre pays amorce le développement. Que chacun apporte sa pierre. Et maintenant, si vraiment nous rêvons d'un Tchad émergent, un Tchad qui prend l'amour comme une force vitale pour réécrire son histoire et apercevoir l'espoir qui depuis quelque temps se laisse voir.

Tchad béni, je sais que le Tchad est béni. C'est une raison de plus pour être unis. C'est sur cette note musicale de Danapi et Prince Di, intitulée Tchad béni, que nous allons nous séparer. Était à votre service les différents services de l'UNAMA Radio. Le centre émetteur de Grédia était à la mise en onde. Ici, au studio, Baloua Bayono Soubo était à la régie d'antenne, à la cabine technique. Dob Sadi Kaknon, fidèle Mahamat Nour, était aux enregistrements. Les stations provinciales également étaient là, dans les différentes stations provinciales pour le relais. Au micro, je suis Yana Matseline, assistée de... Émile, voilà, quant à vous, mesdames et messieurs, prenez bien soin de vous, car chaque jour est une nouvelle vie. Je vais céder la place pour le programme en Kanembu avec Ba Adoumi, qui vous dira ça. Yaku Kakal en Massakori.

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qui est beau. Pour le micro, je vais vous parler de Mohamed Adoum Hassan, je vais vous parler de la barre de crâne et Yarna Yves Bamsiro Koudena. Je vais vous parler de la cabine technique.

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2: 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journée mondiale, une journée mondiale, une journée mondiale, une journée mondiale, une journée mondiale, une journée mondiale, une journée mondiale, une journée mondiale, une journée mondiale, une journée mondiale, une journée mondiale, une journée mondiale, la journée internationale de sage-femme au niveau national car cette journée une sage-femme y est d'arrière un doctorat t'es une allemande 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

0: de votre magazine.
1: Aujourd'hui, nous allons parler des causes et des conséquences des fausses couches.
0: Au micro, pour la présentation, Fatima Albatoul Mamad Béchir. Les avortements spontanés, communément appelés fausses couches, sont assez fréquents et peuvent survenir éventuellement une fois chez toutes les femmes durant leur vie reproductrice. Toutefois, lorsque les avortements se succèdent à répétition, une investigation peut s'avérer utile. Nous avons rencontré Madame Zahra Ali Langolo, sage-femme, chef de division de la clinique modèle de l'association tchadienne pour le bien-être familial, en abrégé ASTEBEF. Elle nous rappelle les causes et les conséquences des avortements spontanés et les méthodes à suivre après la fausse couche. Au micro pour la présentation, Fatima Albatoul Mamad Béchir.
1: Bonjour madame.
2: Oui, bonjour.
1: D'abord, dites-nous, c'est quoi une fausse couche?
2: La fausse couche est une interruption de la grossesse avant 2 semaines d'aménorrhée ou quand le produit de conception expulsé pèse au moins de 50 grammes selon l'OMS.
1: D'accord. Comment savoir si une femme fait une fausse couche et quels sont les signes?
2: Les signes de fausse couche sont nombreux. Je dirais que la symptomatologie est faite de métrorragie, faite de sang rouge, mini au débit qui s'accentue de la menace d'avortement. À l'avortement proprement dit est accompagné d'expulsion des caillots de sang, des douleurs pelviennes qui sont constantes et légères au début pour devenir intenses et permanente au moment de l'expulsion.
1: D'accord. Dites-nous, plusieurs causes déterminent une fausse couche. Alors, laquelle est la plus fréquente chez les femmes ici au Tchad?
2: Les causes les plus fréquentes de la fausse couche, je peux dire que plusieurs causes sont responsables d'une fausse couche, dont infectieuses, mécaniques, immunologiques, endocriniennes, etc. Les principales causes sont l'anémie et le paludisme au cours de la grossesse. Surtout quand les femmes en grossesse font le paludisme, c'est ça qui est à l'origine de leur expulsion du fœtus ou alors l'anémie. C'est ça le plus courant au Tchad.
1: Dans ces cas, qu'est-ce que vous faites en cas de palu? La femme enceinte qui vient et au début de grossesse, elle a le palu. Comment vous faites pour la traiter?
2: Tout de même, il n'y a pas un médicament spécifique pour ça. Mais déjà, quand la femme en grossesse a un palu, on dit c'est toujours un paludisme grave parce que ça peut entraîner l'anémie et puis ça peut aussi faire à ce que la femme puisse perdre son bébé. Donc on la prend vraiment comme un cas de paludisme grave. On la traite et on fait un suivi.
1: À partir de quand le risque de fausse couche diminue alors?
2: Bon, pour que le risque de fausse couche puisse diminuer, plus la mère est atteinte tôt d'une pathologie pouvant occasionner la fausse couche au cours de la grossesse, plus les chances sont grandes. Plus les termes sont grands, moins sont les chances de fausse couche. Donc, c'est-à-dire quand la femme est dépistée tôt et qu'elle est prise en charge, les risques diminuent. Quand on décèle très vite les pathologies. Mais dans le cas où quand c'est décelé tardivement, c'est difficile à remédier.
1: Qu'est-ce qui détermine alors une fausse couche répétitive?
2: Je peux dire que les fausses couches répétitives sont dues à des pathologies chroniques telles que le lupus, érythémateuse, hypertension artérielle chronique de la mère, une incompatibilité fœto-maternelle, etc. Donc, c'est un peu ces pathologies. Si la mère a ça, elle peut faire des fausses couches répétitives. C'est-à-dire, il y a des femmes incompatibles avec des registres négatifs. Donc, si le personnel soignant ne prend pas soin au moment de l'accouchement, au moins pendant les 3 jours, il faut dépister l'enfant pour voir si l'enfant a la sérologie de son papa, registre positif ou négatif, pour faire le sérum anti-D.
1: Et quand dites-vous des femmes, juste après les fausses couches, elles retombent automatiquement enceintes?
2: C'est pas tellement conseillé parce que quand la femme vient d'expulser, il va falloir au moins que l'utérus se repose pendant 6 mois afin qu'il puisse vraiment accepter la nouvelle grossesse et la porter jusqu'à 9 mois. Et du coup, il y a certaines qui retombent rapidement en grossesse et du coup, elle peut encore faire une fausse couche. Parce que l'utérus n'est pas prêt, il n'est pas vraiment habilité à accepter cette nouvelle grossesse.
1: Quelles sont alors les conséquences d'une fausse couche?
2: Bon, je dirais que les conséquences directes d'une fausse couche sont relatives à l'existence ou non des résidus du produit de conception dans l'utérus de la mère. Si l'expulsion est complète, l'évolution est favorable avec reconstitution de l'utérus à sa forme antérieure à la grossesse. Si l'expulsion est incomplète, cela entraîne des hémorragies dont la prise en charge entraîne des pathologies de gravité variable pouvant aller jusqu'à la stérilité. Je disais au-delà. Quand la femme vient d'expulser, on se rassure que l'utérus est bien propre et qu'elle se repose. Donc, il n'y a pas de conséquences. Mais si il y a des femmes qui essaient d'expulser à la maison, elles ne se rendent même pas à l'hôpital. Elles pensent que déjà avec des cailloux de sang qui sont sortis et tout, elles pensent déjà que c'est fini. Quelquefois, il y a des résidus dedans. Et ça peut entraîner une conséquence et ça peut dégrader là-bas dans l'utérus et ça peut aussi entraîner une stérilité. Donc, vraiment, il faudrait que si, dès qu'elles sont en grossesse et qu'elles voient un peu de taches de sang et autres, il faudrait qu'elles se rendent dans les formations sanitaires pour se prendre en charge.
1: De cette question, comment éviter une fausse couche en début de grossesse?
2: Pour éviter une fausse couche en début de grossesse, je dirais qu'il faut adopter des attitudes de vie saines avant et pendant la grossesse. Se reposer, manger équilibré, se vacciner contre certaines maladies, aller à la consultation prénatale et respecter les rendez-vous fixés par le sage-femme ou bien le gynécologue. Et les consignes données par celui-ci. Prévenir le paludisme et l'anémie sont l'une des conséquences de la fausse couche au cours de la grossesse. Pour éviter cela, il faudrait que la femme se rende dans les consultations prénatales, qu'il y ait un suivi, qu'elle mange bien et puis elle se repose normalement. Les rendez-vous que les sages-femmes donnent ou bien les gynécologues donnent, il faudrait qu'elle respecte ça. Et ça, du coup, quand elle a quelque chose, c'est pris en charge rapide. Et puis c'est traité, donc on peut éviter les fausses couches.
1: Vivre une fausse couche est un véritable traumatisme pour certaines personnes. Donc hommes et femmes ressentent du vide, de la déception, de la tristesse et parfois même un sentiment de culpabilité. Alors dites-nous, que faire pour aider ce couple à surmonter cette douloureuse épreuve?
2: Pour moi, je dirais que ce couple qui vit une fausse couche, je conseille de se soutenir mutuellement. L'homme peut soutenir sa femme et puis d'être fort pour surmonter cette épreuve. Et si possible, un suivi chez le thérapeute, c'est-à-dire il peut se rendre chez un gynécologue, tout comme c'est une sage-femme, pour se faire suivre, pour avoir des conseils, pour rehausser le moral. Et vraiment, il faudrait qu'il respecte aussi ces conseils donnés par ses personnels de santé. Et puis, un éclaircissement sur le suivi des grossesses ultérieures s'impose afin que celles-ci puissent se dérouler dans les meilleures conditions. Donc, il va falloir vraiment un suivi. Et il faudrait que ces couples-là se soutiennent mutuellement. Et s'ils respectent les conseils et autres, ça va marcher toujours.
1: Ok. Ici, pour les femmes, y a-t-il un suivi?
2: Oui, exactement. Dès qu'après les fausses couches, si c'est fait à l'hôpital, il y aura toujours des suivis à suivre.
1: Il y a certaines femmes, quand elles ont des retards de règles, une, deux semaines, trois semaines, voire même 45 jours. Pour elles, après 45 jours, si elles voient les règles, pour elles, c'est une fausse couche. Comment faire la différence entre les règles et une fausse couche?
2: Bon, les règles, c'est autre chose. C'est un phénomène naturel, en fait. Avant que ces règles commencent, il y a des femmes qui font des symptômes. C'est-à-dire, il y a d'autres qui vont avoir un peu de douleur au niveau du bas-ventre ou alors une lombalgie. Il y a d'autres de malaise, de courbature, il y a d'autres femmes qui sentent les seins tendus et autres. C'est-à-dire, ça, c'est le cycle. Et quand les règles vont venir, le saignement est différent de celui de fausse couche. Vous voyez un peu, le saignement de règles, c'est un saignement qui est rouge, mais pour celui de fausse couche, les couleurs changent. Ça devient un peu noir et quelquefois, quand ça commence et quand ça s'accentue, ça devient avec des cailloux de sang et autres. Tandis que les règles, la femme saigne, mais pas quand même avec des grosses cailloux et autres. Elle aura des douleurs intenses. Donc, quand on parle de fausse couche, c'est une femme qui a fait une aménorrhée, c'est-à-dire qui n'a pas vu ses règles pendant 6 semaines, à partir de 5 semaines et au-delà. Et là, si cette femme-là, elle ne voit pas ses retours de règles, certainement, elle va venir à l'hôpital pour confirmer sa grossesse. Donc, voilà, elle sait qu'elle est en grossesse et les signes de fausse couche déclenchent.
1: Ces dernières années, on remarque vraiment le taux élevé des femmes qui font des fausses couches. Est-ce que vous avez pu déterminer à peu près les causes exactes?
2: Comme je disais, il est recommandé d'attendre environ 2 semaines avant d'avoir à nouveau des relations sexuelles. C'est-à-dire quand la femme fait fausse couche, il va falloir qu'elle reste au moins, comme je disais, si c'est dans une formation sanitaire, qu'il y aura des suivis, qu'il y aura des instructions et tout et tout. Donc la femme, pour reprendre les activités sexuelles normalement, il va falloir au moins 2 semaines. Et pour éviter des complications infectieuses, et faire une échographie de contrôle de la cavité utérine, visite médicale de contrôle après la première semaine. Il est demandé à la patiente de consulter en cas de survenir de fièvre, frissons, douleur abdominale ou des saignements vaginaux importants. Quand ces femmes, elles ont vraiment des fausses couches répétitives, je dirais peut-être qu'elles ne respectent pas les consignes données par les médecins, ou alors ces fausses couches-là sont faites de façon, je ne sais pas, à domicile, et que s'il n'y a pas un personnel qualifié, donc peut-être que même si les cavités utérines étaient déjà propres, des fois, tu sais, quand la femme fait fausse couche, même au bout de 10 jours, elle peut tomber en grossesse si elle recommence ses rapports sexuels tôt. Donc, ce qui fait que nous, on dit de laisser l'utérus se reposer avant qu'il soit prêt pour accepter une nouvelle grossesse. Donc, voilà un peu ça. Et quelquefois aussi, il y a des femmes où elles ont juste un aménorrhée, c'est-à-dire elles font de troubles de règles et elles pensent aussi que c'est des fausses couches parce qu'elles n'ont pas vu ses règles un bon moment. Et puis, 6 semaines, 8 semaines, il y a des femmes qui font des aménorrhées, des troubles menstruels comme ça, mais ce n'est pas la grossesse. Et quand les règles vont revenir, elles vont penser que peut-être c'est la grossesse, que c'est une fausse couche. C'est aussi ça. Vraiment, pour déceler cela, il faut vraiment être à l'hôpital, hein, se faire consulter pour dépister.
0: Voilà. Conseillerez-vous aux femmes en début de grossesse, quels aliments conseillez-vous aux femmes de manger?
2: Il faut bien manger équilibré. C'est-à-dire, la femme peut prendre 3 repas par jour et accompagner de fruits. Le soir, déjà, elle peut ne pas manger des repas un peu

0: qui sont dedans, il faudrait que ça soit équilibré pour bien vraiment éviter et tout cela. Pour le conseil que je peux donner, de manière globale, je dirais que les fausses couches sont évitables en fait. On peut les éviter. Et si on prend bien soin de notre santé et que dès qu'on est en grossesse, on fait nos suivis normalement et puis dès qu'on sent quelque chose, on se rend directement dans les formations sanitaires et tout, c'est des choses évitables à 80%. Donc sur les 100%, on peut déjà les éviter à 80%. Dont l'importance d'un bon suivi, comme je disais, de grossesse est capital pour la réduction significative de ces fléaux. Dans notre contexte qui passe par le respect de la consultation prénatale et à la consultation immédiate chez le médecin gynécologue, en cas de maladie, même minime, même si c'est minime, quand tu es en grossesse, quand tu ne te sens pas bien, il faut se rendre à l'hôpital. Et puis, il est nécessaire aux jeunes couples de faire des examens prénuptiaux, de compatibilité pour éviter les fausses couches répétitives. Il y a des femmes qui ont des groupes séronégatifs ou alors il y a beaucoup de maladies qui peuvent entraîner ça. Par exemple, je peux parler de la drépanocytose. Quand l'homme est AS et qu'il est porteur et que la femme aussi est porteuse, donc il y a fausse probabilité que la femme peut faire des fausses couches répétitives. Donc il faut que ces jeunes, avant d'aller au mariage, il faut vraiment faire des examens. Les examens prénuptiaux de compatibilité au personnel de la santé chargé de la prise en charge de la grossesse, les sages-femmes et puis peut-être les gynécologues pour les femmes qui ont les groupes sanguins négatifs. Il faut vraiment que les personnels soignants puissent veiller quand la femme accouche. Il faudrait dans les 72 heures dépister l'enfant. Si l'enfant a le registre de sa maman, il va falloir lui faire le sérum antidé à sa maman pour éviter l'éventuelle fausse couche. Une fausse couche ou un acte obstétrical avec risque de mélange de sang maternel et fœtal.
1: Merci d'avoir répondu à nos questions.
0: Merci. Merci.
2: La fausse couche est un événement douloureux pour les deux parents, qu'elle soit isolée ou répétitive. Cependant, il faut garder en mémoire qu'il existe plusieurs façons de pallier la fausse couche, d'où l'importance de l'alimentation saine et équilibrée. Nous avons rencontré Madame Zahra Ali Langolo, sage-femme, chef de division de la clinique modèle de l'Association tchadienne pour le bien-être familial, en abrégé ASTBEF. Elle nous rappelle les causes et les conséquences des avortements spontanée et les méthodes à suivre après la fausse couche. Était à la présentation Fatima Albatoul, Mohamed Béchir, prise de son Ahmad Chérif, réalisation Abdoulaye Toche. Très bonne suite de programme sur Radio Tchad.

0: 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Mesdames, Mesdemoiselles et Messieurs, bonsoir et surtout bienvenue en cette tranche d'animation baptisée en soir des Radio Dial, le poste national. Nous sommes mercredi 6 mai 2026, et dans ces sujets, il est déjà 20h02. Ainsi commence en fin de soir de Radio-Tchad, le poste national, avec une équipe détaillée composée de Yarma Yves devant la console numérique, à la régie d'antenne Gimta Roger et à l'animation présentation, c'est l'enfant chéri Benita Béchir, Téléboul. En fin de soir, mesdames et messieurs, qui vous dit bonsoir et surtout, voici pour vous le menu. Tout de suite, quelques sonorités musicales et à partir de 20h05, vous aurez droit à suivre le premier magazine de la soirée sur magazine sur l'éducation à partir de 20h15, Radio Service premier volet. La page publicitaire c'est à 20h25, 20h30, chat actualité soir. 21h02, notre magazine interviendra, ce serait sur les fossiles. 21h30, émission Reflet Croisé. 23h00, chat d'actualité dernière. Et à 23h30, le journal en arabe littéraire. Voilà pour le menu. Nous saluons tous ceux qui ont choisi la fréquence 94.5 MHz Radio Dial, le poste national, afin de les accompagner tout au long de cette soirée. Et nous commençons ainsi la tranche avec cette pointation musicale signée Robino de Souza. Retour aux sources.
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0: Et nous sommes déjà à 20h et bientôt 5 minutes. Mesdames et messieurs, comme étant annoncé, le magazine sur l'éducation prend place et maintenant.
1: Chers collègues, enseignantes et enseignants, partenaires sociaux à l'éducation, bonsoir et bienvenue à votre émission, réalisation et présentation. Mohamed Salé Koyoma Lawandji.

0: Dans le cadre de la campagne de sensibilisation placée sous le thème « Je vais à l'école » lancée par le ministère de l'Éducation nationale en collaboration avec l'UNICEF et la Banque mondiale, cette campagne vise à distribuer des kits scolaires aux enfants défavorisés, mais aussi et surtout susciter et inciter les parents envie d'envoyer massivement leur progéniture à l'école. Pour mesurer l'impact de cette campagne, une équipe composée de cadres du ministère de l'Éducation nationale et de l'UNICEF a effectué une mission de suivi dans les zones pilotes du projet pour s'assurer de l'effectivité des activités au terrain. Pour la deuxième partie de cette émission, nous aborderons avec nos invités. Il s'agit de Madame Royomta Mandigué, la directrice générale des enseignements, des apprentissages et de la promotion civique. Bonjour, Madame la directrice.
1: Bonjour.
0: La deuxième invitée est Madame Hadji Doshi Youssouf Seyit, la directrice de l'enseignement fondamental 2. Bonjour et bienvenue sur les plateaux.
2: Bonjour.
0: Enfin, notre troisième invité, il s'agit de Monsieur Alarambaye Mbaye Goto Irene, le directeur de l'enseignement secondaire général. Bonjour et merci d'avoir répondu à notre invitation.
3: Bonjour.
0: L'émission précédente, nous avons parlé sur l'importance de la campagne de sensibilisation « Je vais à l'école », le choix des quatre provinces qui ont constitué comme zone pilote vie leur vulnérabilité. Toujours avec nos invités, nous allons poursuivre notre entretien. Lors de cette campagne, vous avez distribué des kits aux enfants. Dites-nous, Madame Royomta Mandigué, quel est le contenu de ces kits?
1: C'est juste nécessaire. Hein. Le kit, nous avons une ardoise, deux cahiers de 32 pages pour le CP, je crois.
2: Oui.
1: Crayon, taille, gomme, un petit sac. Et pour les autres classes, le cahier, on l'a augmenté. C'est allé à trois cahiers de 100 pages avec six stylos bleus, rouges, des traceuses et aux enseignants pour les accompagner aussi à commencer les cours. C'est les boîtes de craie blanches, rouges, avec deux cahiers de 100 pages pour la préparation. Il y a aussi un registre, une règle en bois. Donc c'est le minimum pour commencer les cours. Voilà, c'est ça que nous appelons kit.
0: Parmi les quatre provinces, si on peut les apprécier, quelle était la meilleure?
1: Là, c'est comme demander aux parents de choisir qui est l'enfant qui est meilleur. Donc nous, on ne peut pas faire ça. Ce sont nos structures déconcentrées. Ils ont travaillé et nous cherchons, la mission a fait des recommandations pour améliorer les prochaines phases. Ouais. Et nous y veillons pour que ça s'améliore, mais de dire tel a été meilleur, franchement.
2: En fait, c'était une première édition et donc il y a eu, c'est vrai, des insuffisances sur le terrain, mais on va toujours corriger avec nos services déconcentrés. Donc le ministère, le niveau central est derrière eux pour qu'ils améliorent dans les prochaines étapes.
0: Est-ce qu'il y a eu des défis pour la mise en œuvre de cette première campagne? Et pendant le suivi, quelles sont les recommandations que vous avez pu formuler? Parlons d'abord des défis.
1: Oui, les défis, nous avons vu qu'il fallait vraiment impliquer les comités. Parce que nous savons qu'au niveau des services de concentré, nous avons les AME, les APE, nous avons pour les pères aussi. Donc, c'est des groupes vraiment qu'il fallait impliquer dans la distribution. Ça, nous avons relevé, c'est vraiment un défi parce que même les planificateurs au niveau de chaque délégation devraient être impliqués parce que c'est le planificateur qui connaît où sont situées les écoles. Donc c'est la première personne que nous, quand on arrive, c'est elle qui doit être notre vis-à-vis. Après le délégué, c'est elle qui doit nous dire qu'est-ce qu'ils ont fait, dans quelle école, et avec les inspecteurs et tout. Donc nous avons demandé vraiment qu'il y ait une implication dans la chaîne administrative parce qu'il faudrait qu'on s'approprie le projet, la campagne « Je vais à l'école ». Parce que si ça a marché, on a dit, bon, il faut passer à l'échelle, mais il faudrait vraiment qu'on corrige dans la chaîne de distribution, toute la chaîne administrative, et surtout avec le transfert de compétences. Il nous est recommandé vraiment de travailler avec les élus locaux. Donc, ils doivent vraiment s'approprier. Prochainement, ce ne serait pas nous qui allons descendre sur le terrain, mais c'est eux qui vont prendre la responsabilité et peut-être améliorer même les contenus parce qu'on leur confie maintenant la gestion de nos écoles. Donc, ils vont améliorer le contenu que nous avons déploré parce que, comme vous le dites, le kit, le contenu, il est quoi? Comme c'est un essai, on a commencé. Mais dans l'avenir, au passage, à l'échelle, il faudrait vraiment qu'on améliore pour permettre que ça soit vraiment consistant. Même le sac, nous l'avons dit dans nos rapports, qu'il faudrait aussi voir la qualité du sac qu'on va confectionner pour donner aux enfants parce que c'est des tout petits.
0: Les kits sont-ils confectionnés au Tchad ou bien ailleurs?
1: C'est localement, c'est l'économie, donc il faut développer local. Voilà.
0: Oui, directeur Alarabaï, Baïgoto Irénée.
3: Comme toute première activité, effectivement, les défis sont là. Normalement, nous devons prendre des dispositions au niveau du ministère pour un accompagnement aussi. Parce que pour le moment, c'est le financement du partenaire CEL. C'est ce qui fait qu'arriver sur le terrain, nous on pensait par exemple quand on arrive au niveau provincial que les moyens de l'administration locale devraient déjà servir à la logistique par exemple pour convoyer dans les écoles. Alors qu'au niveau local, il y a cette contrainte-là qui est là. Je pense que ça c'est un défi qu'il faut intégrer à la prochaine fois. L'accompagnement également, quand on dit qu'il faut associer les parents d'élèves, il faut associer la société civile, tout ça, il va falloir quand même faire un petit accompagnement pour leur permettre de faire ce travail de supervision, de relais du niveau central que nous sommes. Et ça, ça manquait. Donc, je pense que des dispositions sont en train d'être prises pour qu'il y ait quand même une coparticipation, que sur le plan financier également du ministère, pour permettre d'atteindre les vulnérables. Parce que nous savons que les vulnérables sont dans le cadre profond, pas dans les grands centres.
0: Vous avez quelque chose à ajouter sur le défi, Madame Hadji Doshi?
2: Oui, par rapport à la planification, nous avons trouvé que c'est un défi à relever parce qu'il y a eu pour cette première édition un décalage temporaire entre la rentrée scolaire et la réception des kits. Parce que c'est des grandes commandes qui devraient être disponibilisées et avec la saison pluvieuse. C'est venu avec un retard qui a un peu impacté. Et je pense que ça va être corrigé pour les prochaines phases.
0: Dans les documents, il est mentionné qu'il y a eu un problème de communication et de mobilisation communautaire. Selon vous, qui devrait faire ce travail de communication et quel type de communication?
1: C'est eux qui sont chargés.
0: Est-ce qu'ils sont partout dans les quatre provinces?
1: Ils sont descendus dans les quatre provinces, mais au niveau de certaines provinces, le travail n'a pas été fait vraiment. Parce que je me souviens quand Mme Hadji Doshi était partie en mission, elle était au Guira. Elle a réuni les e-reporters, la communauté éducative, les parents d'élèves et tout ce monde-là pour travailler avec eux. Elle a vu que vraiment les gens ont fait le travail. Mais ailleurs, ce n'était pas trop ça. Ils se sont arrêtés, comme Al-Rabaï l'a dit tout à l'heure, au niveau du département. Ils n'ont pas fait les porte-à-porte comme on nous a dit dans le plan de communication. Voilà. Donc c'est ça qui a manqué. Et aussi, il y a un travail qui doit se faire entre l'antenne UNICEF provinciale et nos structures déconcentrées. Parce que le stock qu'on a eu à gérer, comme je vous l'ai dit tantôt, c'était un problème de manque de communication. Pour eux, ils attendaient qu'on leur donne l'aval avant de lancer la distribution. Entre-temps, l'UNICEF aussi attendait que le ministère donne l'aval pour qu'eux ils viennent nous accompagner. Donc chacun était resté dans son coin, c'était un peu difficile. Donc on a dit, bon, on va corriger ça prochainement si nous devons continuer avec cette campagne. Ça ne va plus se répéter parce qu'on a vu vraiment ça a bloqué. C'est des choses qui devaient être positionnées dans les magasins avant la rentrée scolaire. Et comme c'est un essai, cette année, on a fait une recommandation pour demander à nos partenaires de nous accompagner, mais il faudrait qu'ils s'y prennent tôt parce qu'on ne va pas attendre août, septembre avec la pluie pour dire qu'on va lancer la campagne en octobre. Entre-temps, les stocks ne seront pas dans les magasins et donc ça va jouer. Nous, notre souhait, c'est que dès le 1er octobre, si on lance la rentrée, on lance la campagne en même temps et la distribution s'est faite automatiquement.
0: Abordons la question de praticabilité dans certaines zones du pays et la disponibilité des kits. S'il y a un point à améliorer pour la réussite de cette campagne, ce serait lequel?
3: Bien, on devrait d'abord, par exemple, en ce moment, nous sommes en train de chercher à mobiliser les ressources. Si les ressources sont mobilisées, en principe, à partir de juin, nous devons déjà, pour régler les problèmes, disposer déjà tout ce qui est kit sur le terrain. Comme ça, si c'est déjà disponible à partir d'octobre, ce relais local dont nous parlons pourrait déjà essayer de disponibiliser dans les écoles. Parce que dès la reprise des cours, c'est le 15 septembre, dès la reprise administrative déjà, on pourrait déjà disposer ça pour permettre aux élèves d'en bénéficier. Mais si on attend jusqu'en octobre, eh bien effectivement, ça va venir avec un retard dès lors que la rentrée est fixée pour le 1er octobre. Donc c'est de tout faire pour que toutes ces commandes-là arrivent à être disponibilisées avant juin.
0: Les problèmes de mobilité, certains planificateurs rencontrés dans certaines zones disent que leurs motos sont en panne. Les problèmes de mobilité se posent. Est-ce que vous êtes en train de penser pour pallier à ces problèmes?
3: Quand on parle de la logistique, je pense que c'est quand on vous dit 6 000 kits, c'est beaucoup. C'est pas avec une moto. Non, c'est quand on parle de la logistique, c'est des locations, essayer d'identifier les véhicules de transport pour disposer dans les chefs-lieux des départements et des sous-préfectures. Maintenant, s'il y a le relais local, ça peut être une moto, ça peut être une charrette, ça peut être n'importe quel, ça peut être des tricycles. Ça peut se gérer localement. Mais ce moyen dont on parle, c'est des véhicules adaptés.
1: Le ministère a fait beaucoup d'efforts. Hein. Oui, il faut le reconnaître et l'agir. Nous avons doté nos délégués avec des 4x4 Ulix. Tous les délégués sont véhiculés et les IDN ont les Suzuki. Voilà, donc c'est pas pour une personne, c'est pour le fonctionnement de nos services déconcentrés. Donc nous louons généralement les transports privés, mais aussi localement. Au niveau de l'administration de concentrer, eux-mêmes, ils s'organisent, ils mettent le carburant pour dispasser tout ce qu'il y a comme stock, quitte à envoyer dans les... Et les IDN viennent, chacun prend sa part.
0: Les inspecteurs départementaux de l'éducation sont dotés de motos, non?
1: Non, pas de motos, ce sont des véhicules.
0: Mais ceux qui sont dotés de motos sont lesquels?
1: C'est les inspecteurs.
3: Non, justement, voilà. Je voudrais compléter la DG. À ce niveau, nous parlons administration locale. Au niveau local, c'est que si c'est un département autour du préfet, généralement, on essaie de conjuguer également les efforts sur le plan logistique avec les véhicules des autorités locales, que ce soit au niveau de la commune, que ce soit les autorités essaient toujours de réquisitionner et la campagne trouve des moyens pour assurer le carburant pour la distribution. Mais on ne va pas demander aux gens de distribuer avec des motos, mais l'État a toujours un mécanisme interne pour permettre, et c'est ce qui a été toujours fait. C'est comme ça que nous avons dit qu'il faut toujours impliquer les autorités locales dans cette campagne-là.
0: Oui, Madame Hadjidouchi.
2: Oui, pour complément, en fait, si on prend l'exemple du Guéra, les kits ont été disponibilisés directement dans les inspections pédagogiques. C'est-à-dire qu'une fois l'inspecteur pédagogique a réceptionné les kits, maintenant distribuer dans les établissements devient forcément une chose qui n'est pas très difficile. Parce que là, ils vont coordonner avec les directeurs d'école et déposer les kits dans les établissements. C'est pas si difficile que ça. Maintenant, si c'est au niveau départemental,

0: se trouve pas sur le marché, Madame Royomta.
1: Tous des hangars, je vais dire entre guillemets, c'est des défis pour le pays. Et ce défi-là, pour le relever, il faudrait que nous conjuguons tous nos efforts. Que nous conjuguons les efforts, les parents font le leur et il faudrait que chaque personne apporte sa pierre pour que nous construisions ensemble ce pays. Donc nous ne sommes pas, personne n'ignore ces défis qui se dressent au niveau de l'éducation et c'est le combat de chacun de nous. Inch'Allah, nous allons petit à petit y arriver et atteindre l'ODD 4.
0: Nous arrivons vers la fin de notre émission. En tant que directrice générale des enseignements, des apprentissages et de la promotion civique, est-ce que vous avez un message à adresser aux partenaires techniques et financiers, notamment l'UNICEF, la Banque mondiale, pour cette campagne que vous avez lancée, Madame Royomta?
1: Merci vraiment pour l'opportunité. Je voudrais non seulement adresser au nom du ministre de l'Éducation nationale et à tout le gouvernement, la gratitude et la reconnaissance aux différents partenaires techniques et financiers qui accompagnent le ministère dans la politique éducative. Nous avons des partenaires qui nous accompagnent, nous avons cité la Banque mondiale qui a un grand projet avec nous, le groupe de partenaires locaux, partenaires mondiaux, nous avons l'UNICEF, l'UNESCO qui sont les acteurs de mise en œuvre de ces grands projets et qui nous accompagnent. Nous voudrons vraiment les remercier pour les appuis multiformes qu'ils apportent au niveau du secteur de l'éducation et leur rappeler que les défis sont énormes. En tant qu'agence du système des Nations Unies, ils connaissent ce que c'est que les engagements internationaux et pour arriver vraiment à ce bateau-là de 2030 que nous souhaitons tous, il faudrait vraiment que nous puissions ensemble, qu'ils continuent et qu'ils ne nous oublient pas dans les différentes enveloppes qu'ils dédient au secteur éducatif. Merci pour tout ce qu'ils font.
0: Madame la directrice Hadji Doshi Youssouf Seyd, est-ce que vous avez un mot de fin ou un point sur lequel on n'a pas abordé et qui vous tient à cœur, que vous voudriez bien partager avec nous et ceux qui nous suivent à travers la radio mère RNT?
1: Toucher un peu la question de la déscolarisation parce que nous avons un grand nombre d'enfants qui sont en dehors du système. Et je voudrais relever qu'on n'a pas seulement 300 000, c'est plus de 3 millions d'élèves qui sont en dehors du système. Et c'est vraiment énorme, énorme. Déjà que ceux qui sont dans le système au début de leur scolarité, on a beaucoup d'élèves qui entrent. Au niveau de l'accès, quand on vérifie le taux brut d'accès, nous avons beaucoup d'élèves qui entrent dans le système. Mais peu rester dans le système. C'est-à-dire que si on prend les élèves qui entrent au CP1, dans leur cursus scolaire, une fois arrivés au CM2, peu sont ceux qui parviennent au CM2. C'est-à-dire que quand on vérifie le taux d'achèvement, on trouve que le taux d'achèvement est vraiment minime par rapport à ceux qui sont entrés. Donc, il y a beaucoup de déperditions. Et là, vraiment, le ministère, disons l'État tchadien, à travers le ministère de l'Éducation nationale et de la promotion civique, et les partenaires techniques et financiers ne dorment pas, comme vient de le dire la DG, ils y travaillent. Et donc, le ministère ne cessera jamais de remercier les partenaires techniques et financiers, et surtout pour cette campagne-ci, l'UNICEF. On a vraiment travaillé, collaboré avec l'UNICEF et nous le remercions beaucoup parce que nous avons vu sur le terrain les élèves qui sont vraiment très contents. Les parents, il y avait vraiment l'engouement et nous avons aussi constaté que les classes sont pleines. Donc c'était ça l'objectif même de la campagne Je vais à l'école, c'est-à-dire favoriser l'inscription et la réinscription des élèves. Donc la présence de ces élèves-là dans les classes. Et c'était vraiment une réussite pour cette première édition. Donc vraiment, c'est une campagne à saluer. Et avec nos partenaires techniques et financiers, on va toujours continuer pour rehausser le système éducatif.
0: Très bien. Alors, directeur Alarambaye Baygoto Irénée, votre mot de fin, sinon, est-ce que vous avez un aspect que vous voudriez aborder?
2: Les femmes ont dit déjà de bonnes choses, il ne faudrait pas que je les gâte. Sinon, je voudrais simplement remercier votre radio parce que vous faites un travail d'édification de la nation et j'ai l'occasion de vous en féliciter et vous encourager à continuer parce que votre radio édifie vraiment le peuple tchadien. Et on vous encourage avec le peu de moyens, on vous encourage à continuer ce travail des relais de communication que vous faites. Et vraiment, c'est à saluer. Je n'ai pas eu l'occasion de le faire, donc c'est une occasion directe de vous remercier. Je suis un auditeur fidèle, je vous suis tous les jours.
0: Chers collègues enseignantes et enseignants, ainsi prend fin l'émission de ce soir réalisée dans le cadre de la campagne des sensibilisations Je vais à l'école, lancée par le ministère de l'Éducation nationale en partenariat avec

l'UNICEF dans 4 provinces du Tchad. Sur le plateau de l'émission, nous avons reçu la directrice générale des enseignements, des apprentissages et de la promotion civique, Madame Royomta Mandigué, Monsieur Alarabaï Mbaïgoto Irénée, directeur de l'enseignement secondaire général, et enfin Madame Hadji Doshi Youssouf Seyd, la directrice de l'enseignement fondamental de réalisation et présentation, Mohamed Saleh Kouyoma Lawandji. Je vous retrouve, Inch'Allah, le mercredi prochain pour un autre numéro. Au revoir.

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0: Mesdames et messieurs, vous êtes toujours à l'écoute du programme de la radiodiffusion nationale acadienne. Merci de suivre le journal. Chat d'actualité soir, une présentation de Saïd Mokhtondi, Roland. Bonsoir.
1: Télébouno, bonsoir. Bonsoir à tous et bienvenue à cette édition du journal. Un émissaire congolais reçu au palais Toumaï ce mercredi. L'air des Congo sollicite le soutien du Tchad pour la candidature de Juliana Lumumba à l'OIF, l'Organisation internationale de la francophonie. Le Premier ministre au chevet des soldats blessés suite à l'attaque terroriste dans le lac le lundi dernier. Le chef du gouvernement, ambassadeur à la Mayalina, est allé apporter réconfort et soutien du gouvernement. Canicule ces derniers temps sur presque toute l'étendue du territoire national a suivi quelques mesures de prévention proposées par les autorités sanitaires dans ce journal. Et puis une page noire en fin d'édition. Le Tchad est sollicité par la République démocratique du Congo pour soutenir la candidature de Juliana Lumumba à la tête de l'Organisation internationale de la francophonie. L'information a été transmise au président de la République, chef de l'État, maréchal Mamad Idriss Déby Itno, au cours d'une audience accordée cet après-midi à une délégation congolaise conduite par le ministre délégué auprès du ministre des Affaires étrangères chargé de la francophonie et de la diaspora. Il s'agit de Crispin Mbado au Fanzo. Les détails de Angal Toglok.
2: La République démocratique du Congo engage ses consultations diplomatiques pour la succession à la tête de l'Organisation internationale de la francophonie. Le pays sollicite le soutien du Tchad en faveur de la candidature de Juliana Amato Lumumba au poste de secrétaire général de l'institution. L'information a été portée au président de la République, chef de l'État, maréchal Mahamat Idriss Déby Itno, au cours d'une audience accordée ce mercredi 6 mai 2026 au palais Toumaï à une délégation congolaise conduite par le ministre des Affaires étrangères chargé de la francophonie et de la diaspora, Crispin Mbado Fanzo. L'émissaire était porteur d'un message officiel du président Félix-Antoine Tshisekedi Tshilombo. Au-delà de la candidature, Kinshasa met en avant la qualité des relations entre les deux pays, des relations fondées sur une coopération régulière et des convergences de vues sur les grandes questions régionales et internationales.
3: La République démocratique du Congo est aujourd'hui le premier pays francophone au monde en termes de locuteurs et c'est dans cet esprit-là que nous ambitionnons de diriger le secrétariat général de l'OIF. Nous avons été très bien reçus, les échanges très fructueux. Cela montre que nous sommes chez nous dans un pays frère et c'est dans ces contextes-là que nous sommes là pour solliciter l'accompagnement et le soutien de la République sœur, le Tchad.
2: Pour Juliana Amato Lumumba, le soutien du Tchad serait précieux dans cette dynamique, car elle défend une candidature résolument africaine portée par une vision de la francophonie fondée sur la solidarité, la diversité culturelle et un meilleur équilibre entre les États membres.
4: Je souhaite, ce sont 9 projets neufs pour une francophonie neuve, c'est surtout que je voudrais qu'il y ait une refondation de la francophonie, une redynamisation de la francophonie, une francophonie qui soit plus inclusive, plus solidaire, plus unie, plus proche du peuple. C'est de cela que nous avons besoin.
2: Juliana Amato Lumumba, 71 ans, est diplômée de l'École des hautes études en sciences sociales de Paris. Elle a d'abord exercé dans le journalisme pendant une dizaine d'années avant d'occuper des fonctions gouvernementales dans son pays, notamment comme vice-ministre de l'Information puis ministre de la Culture. Polyglotte, elle a vécu dans plusieurs pays et développe une réflexion sur les relations internationales. Elle plaide pour une francophonie centrée sur les peuples, la culture et les identités, loin des seules considérations institutionnelles.
1: Madame, Messieurs, une position de l'armée nationale tchadienne a été prise pour cible dans le lac par les éléments de la secte Boko Haram. Cette énième attaque qui vise à créer la psychose au sein de la population a été farouchement repoussée par les forces de défense et de sécurité. Innocente Virginia Kemba.
5: Les forces du mal ont encore frappé. Toujours dans leur logique de semer la terreur, les terroristes qui ont choisi le bassin du lac Tchad comme territoire depuis plusieurs années ont une fois de plus tenté d'imposer leur loi sur le sol tchadien. Ce jeu dangereux, tel une farce, est devenu leur stratégie. Face à la bravoure de nos soldats, la meilleure option choisie est d'attaquer par surprise tard dans la nuit. C'est ce qui fut fait cette nuit du 4 au 5 mai 2026 sur l'île de Barca Tolorum dans la province du Lac. Mais loin d'être déstabilisés, les forces de défense et de sécurité ont combattu avec détermination. Ils ont certes perdu plus de 20 hommes et enregistré de nombreux blessés, mais ils ont réussi à repousser l'ennemi, neutralisant par la même occasion plusieurs membres de ce groupe terroriste. Cette énième attaque doit nous rappeler au sursaut national, au patriotisme et à la solidarité. Nos divergences ne doivent en aucun cas être au-dessus de cette lutte commune. Oui, commune, car rappelons-nous que ces groupes n'ont aucune préférence dans la cible à abattre. Peu importe l'âge, la région, l'appartenance politique ou religieuse, l'on est potentiellement victime de ces barbares. Les populations des zones touchées doivent donc collaborer étroitement avec les autorités pour parer à toute éventualité. De même, la vigilance accrue doit être démise du côté des forces de défense et de sécurité qui ne doivent en aucun cas baisser la garde. Pendant que nous enterrons ces fils, frères, époux et pères qui ont payé de leur vie pour protéger leurs concitoyens, gardons à l'esprit que le terroriste frappe sans distinction. Cette lutte n'est donc pas seulement celle des forces de défense et de sécurité à qui nous dirons morale haut pour la patrie.
6: Vous l'avez si bien souligné, innocente Virginia Kemba, les soldats blessés suite à l'attaque de Barca Tolorum sont pris en charge ici en N'Djamena, à l'hôpital militaire des instructions et au complexe hospitalo-universitaire La Renaissance. Ils ont reçu la visite du premier ministre chef du gouvernement ambassadeur Lamin Alina ce 6 mai 2026. Kilinga Olina Jonas.
7: Le premier ministre chef du gouvernement, ambassadeur Alamai Halina, a au cours de cette visite réconforté un à un les patients pris en charge dans des services de réanimation et salué la mémoire de ceux qui sont tombés, armes en main pour la défense de la patrie.
8: Je m'incline devant la mémoire de nos vaillants soldats qui sont tombés pour une cause juste, la défense de la patrie. Et pour les blessés que je viens de visiter, je leur souhaite un prompt rétablissement. Mon passage a deux raisons. Montrer à nos vaillants soldats que le gouvernement est avec eux. La population tchadienne est derrière eux.
7: En exprimant sa solidarité à l'ensemble des forces de défense et de sécurité, le premier ministre ambassadeur Alamai Halina a réitéré l'engagement du gouvernement à protéger la population contre les menaces terroristes. Aussi, a-t-il réaffirmé la détermination du Tchad à traquer les forces du mal jusqu'à leur dernier retranchement.
8: Dès les premières heures de l'attaque, il y a eu une riposte farouche contre la nébuleuse. Vous aurez peut-être le bilan quand l'armée nationale va donner le bilan.
7: À l'issue de cette visite, le premier ministre a condamné avec fermeté ce qu'il a qualifié d'actes lâches et barbares, tout en saluant le professionnalisme et l'engagement du personnel soignant mobilisé pour porter secours à ces intrépides soldats de la paix.
6: Et puis, près de 48 heures après cette attaque terroriste, les réactions se multiplient. Des messages de soutien aux forces de défense et de sécurité et au président de la République, Maréchal Mamadou Idrissa Bitno, enregistré par notre rédaction. La mouture avec Ayara Ronchek.
5: Suite à l'attaque perpétrée dans la nuit du 4 au 5 mai 2026 contre la base militaire de Barca Tolorum dans le lac Tchad, l'ambassadeur extraordinaire et plénipotentiaire de la République du Tchad au Mali, Madame Kalzebe Neldikingar Majimta, l'ambassadeur du Tchad au Cameroun, Jidda Moussa Outoumane, l'ambassadeur extraordinaire et plénipotentiaire de la République du Tchad auprès de la République algérienne démocratique et populaire, Mokhtar Wawada, le médiateur de la République, l'ambassadeur Saleh Kebzabo, le président de la CNDH Belgar Larmé Jacques, le délégué général du gouvernement auprès de la province du Borco, général Brahim Akhachan, le président de la Convention nationale démocratique et sociale Hassan Ahmad Pacha, condamnent tous avec la dernière énergie cet acte lâche, ignoble et barbare. En cette circonstance particulièrement douloureuse, ils s'inclinent avec respect devant la mémoire des vaillants soldats tombés au champ d'honneur et expriment leur pleine solidarité avec le président de la République, Maréchal Mohamed Idriss Déby Itno, chef suprême des armées, ainsi qu'à l'ensemble des institutions républicaines. Par la même occasion, ils apportent leur soutien aux plus hautes autorités du pays et aux forces de défense et de sécurité afin de traquer et éradiquer complètement le terrorisme hors du pays.
6: Adjara Ronchek, Radio Tchad, la suite de l'actualité après cette courte pause. Retour à la primature, le Premier ministre ambassadeur Alamé Alina a reçu ce mercredi les membres du comité d'organisation des négociations des nouveaux accords entre le gouvernement et African Park Network. L'équipe est conduite par son président, Kularamba Ekundja Julien. En substance, l'équipe est allée restituer au chef du gouvernement les travaux devant aboutir à des nouveaux accords qui imposent une cogestion et une implication des conseillers provinciaux. On en sait plus avec Napoléon Gaudi.
9: Après la rupture des accords en novembre dernier, ce comité est mis en place en janvier passé pour relever les défis de l'heure liés au nouveau cadre de coopération concernant la gestion des aires protégées. Le président de ce comité, Kularamba Ekundja Julien, a présenté la situation générale des nouveaux accords qui imposent une cogestion et une implication des conseillers provinciaux. Le premier ministre du gouvernement a donné à son tour quelques orientations pratiques, question de permettre à l'équipe de réussir sa mission. Au sorti de l'audience, le président du comité d'organisation des négociations des nouveaux accords entre le gouvernement du Tchad et l'ONG APN, Kularamba Ekundja Julien, précise les points saillants du travail abattu.
10: Dans l'ancien accord, on parlait seulement de partenariat. Dans le nouveau accord, c'est une cogestion qui incombe la responsabilité du gouvernement de la République du Tchad dans la planification et dans tout ce qui a comme recherche de financement. Dans la gouvernance, on implique nos conseillers provinciaux qui doivent siéger donc au conseil d'administration et qui ont plein pouvoir au niveau de nos conseils consultatifs. Au niveau du financement, cela a été renforcé du fait que tous les financements qui doivent être acquis par l'APN doivent être domiciliés au Tchad avec mandat encore de regarder un peu plus loin en termes des relevés de comptes.
9: Ce comité est présidé par le ministre de l'Environnement, de la Pêche et du Développement Durable, Hassan Bakit Djamous, assisté par le ministre du Développement Touristique, de la Culture et de l'Artisanat, Abakar Rosi Teguil.
6: Une opération de curage des caniveaux dans la ville de N'Djamena a été lancée ce matin sur le canal appelé communément Charimongo. Lancement officié par le ministre de l'Aménagement du Territoire et de l'Urbanisme, Mamada Sile Kalata, en présence du maire de la ville de N'Djamena, Sinoussia Sana Abdoulaye, les maires des 10 communes d'arrondissement de N'Djamena et le représentant sortant de la Banque mondiale, Farouk Mala Bana, étaient aussi présents. Yann Mouibé.
11: Alors qu'elle s'est déjà invitée dans une partie du territoire, la saison des pluies ne tardera pas à s'annoncer à N'Djamena, la capitale. Pour parer à toute éventualité et surtout prévenir des cas d'inondation qui pourraient survenir, les autorités tchadiennes et leurs partenaires prennent des dispositions chaque année. L'opération qui vient d'être lancée participe de cette dynamique, selon le ministre de l'Aménagement du Territoire et de l'Urbanisme, Mahamat Asilek Alata, qui interpelle par ailleurs la population.
12: Le curage se fera et que le ramassage se fera aussi au fur et à mesure. Ce qu'il faut qu'on retienne, c'est un message à l'ensemble de nos concitoyens de nous aider aussi à rendre leur commune propre. Parce que assez souvent, nous sommes confrontés au problème d'incivisme. Il n'est pas acceptable qu'un individu, par humeur, prenne les déchets et le remette encore dans les caniveaux. Et j'espère que cette saison sera une saison exceptionnelle et que tout le monde puisse travailler la main dans la main.
11: Pour couvrir les 10 communes d'arrondissement d'N'Djamena, plus de 800 agents sont mobilisés. Objectif, curer tous les caniveaux et autres canaux de drainage d'eau avant les premières grosses pluies.
6: Suivi et évaluation de la mise en œuvre du plan stratégique de modernisation des douanes est au centre d'un atelier dont les travaux ont démarré ce matin ici à N'Djamena. C'est le directeur général des douanes et des droits indirects, Ousmane Brahim Djouma, qui a ouvert ses assises à Matmaki.
13: Le plan stratégique de modernisation des douanes couvre la période 2026-2030. Le plan étant déjà élaboré, les principaux cadres sont réunis pour des échanges stratégiques visant à évaluer les actions menées, identifier les axes d'amélioration et renforcer l'efficacité des dispositifs mis en place. Ousmane Brahim Djouma, le directeur général des douanes et droits indirects, rappelle la nécessité de ces documents.
14: Les manières de suivi et évaluation qui sera élaborée ne doivent pas être un document théorique. Il doit être un outil pratique, adapté à nos réalités, simple d'utilisation et immédiatement applicable. Vos expériences de terrain, vos contraintes et vos propositions doivent nourrir les échanges afin de définir des mécanismes de suivi clairs, efficaces et opérationnel.
13: Le directeur général des douanes, Ousmane Brahim Djouma, a rappelé également aux participants qu'ils seront désormais les garants de la performance. C'est pourquoi il les appelle à collecter des données fiables pour qu'à l'issue de cet atelier, un dispositif de suivi et évaluation robuste soit mis en place.
6: Amat Maki, depuis quelques semaines, le Tchad enregistre des fortes chaleurs. Face à cette situation, les autorités sanitaires proposent quelques mesures de prévention aux citoyens. La teneur avec Noudjé Maringara Dumbromarik.
15: Les autorités sanitaires recommandent particulièrement aux personnes vulnérables, notamment les personnes âgées, les enfants ainsi que celles souffrant de maladies chroniques telles que le diabète et l'hypertension, d'éviter toute exposition prolongée au soleil. Le ministère déconseille également les efforts physiques pendant les heures les plus chaudes de la journée, en particulier entre 11h et 16h. Il est vivement conseillé de s'hydrater régulièrement en buvant de l'eau, même en l'absence de sensation de soif. Par ailleurs, les populations sont invitées à privilégier des vêtements légers et de couleur claire afin de mieux supporter la chaleur et à limiter les rassemblements durant les pics de température. Les autorités sanitaires rappellent enfin que l'adoption de ce geste simple peut contribuer à prévenir les risques liés à la canicule et à protéger les personnes les plus fragiles.
6: À présent, cette nouvelle à l'intérieur du pays, avant la culture et le sport, à Laï, le délégué général du gouvernement auprès de la province, Latandilé, a présidé hier une rencontre sur l'état d'avancement des chantiers des infrastructures routières dans Latandilé, rencontre qui a regroupé les membres du comité provincial d'action du conseil provincial, les responsables des services déconcentrés de l'État et ceux des entreprises en charge de réalisation des travaux. Bali Boutalo.
16: Les différentes entités conviées ont échangé sur la situation réelle des travaux de bitumage sur l'axe Djouman-Laï, long de 82 km, l'entretien des routes Laï-Kélo d'une distance de 58 km, ainsi que la réhabilitation et l'entretien des routes et pistes rurales allant de Laï-Ninga-Mandé et Gabringolo-Ngamongo-Murumtulum-Guidari, soit 87,8 km, et Béré-Delbian, long de 16,7 km. Cette rencontre vise à évaluer le progrès réalisé dans la mise en œuvre d'activités des différents travaux de voies de communication dans la province à travers les présentations par les entreprises concernées, les bureaux de contrôle et les délégués de tutelle. Elle a également permis d'identifier les défis ou difficultés qui mènent le bon déroulement des travaux afin de chercher des solutions pour les avancements dans des conditions favorables sans arrêt jusqu'à leur finition. Plusieurs préoccupations liées aux difficultés, à savoir le retard dans le décaissement, la rupture d'approvisionnement en carburant et l'aspect environnemental ont fait l'objet des échanges. Le docteur Nene Hemertorna, délégué général du gouvernement auprès de la province de Latandilé, s'est dit disponible à accompagner les entreprises et surtout faire des plaidoyers pour lever les obstacles. Les déficits de communication entre les différentes institutions ou structures ont été également déplorés. Barry Potalou, Laï, Radio Tchad.
6: Ici en Djamena, lancement ce matin d'un court-métrage réalisé par la compagnie artistique. C'était la compagnie artistique Mandargué. C'était à la maison de la culture Baba Mustapha. Plus de détails avec Ndjegede Médite.
17: Tchad Kulina Lil Afé est le titre de ce court-métrage réalisé par la compagnie artistique Mandargué. Il fait suite aux multiples conflits intercommunautaires que traverse le pays ces derniers temps. Bien plus qu'un simple film, Kulina Lil Afé est un appel à la paix et au vivre ensemble entre les filles et fils du Tchad. D'une durée de 20 minutes, ce court-métrage raconte un litige autour d'un puits d'eau ayant opposé deux jeunes issus des villages voisins. Une situation qui aurait pu dégénérer, mais qui a été maîtrisée grâce à l'intervention de personnes de bonne moralité. Le directeur artistique de la compagnie Mandargué, Isaac Adjiga Dimbaye, invite toutes les corporations politiques à accompagner cette initiative afin d'éviter d'agir comme des médecins après la mort.
18: Ce court-métrage, nous avons réalisé juste après l'appel du maréchal Mohamed Idriss Déby Itno, président de la République, qui a demandé aux Tchadiens de mettre le paquet d'activités et de s'accentuer de plus sur la sensibilisation pour la cohabitation pacifique. Aujourd'hui, je profite de cette occasion du lancement pour lancer un appel. D'abord, nous commençons par nos élus, qu'ils viennent accompagner ces actions pour la paix dans ce pays.
17: Issaka Digadimbaye promet de remettre une copie de ses films aux différentes télévisions de la place. Deux copies ont été officiellement remises à l'Office national des médias audiovisuels, ONAMA, ainsi qu'au groupe Manara. Une descente sur le terrain était également au programme afin que ce message touche le plus grand nombre de Tchadiens.
6: Le sport, la coupe de la commune de N'Djamena a été lancée hier au stade de Paris-Congo. Le match d'ouverture a opposé les formations de Fula Edifis à celles du FC Yves. Compétition organisée par la commune de N'Djamena en partenariat avec la Ligue provinciale de N'Djamena, Galamiasil.
19: Dans une ambiance festive marquée par la mobilisation des jeunes et des passionnés de football, cette nouvelle édition de la Coupe de la Commune se veut un cadre d'expression pour les talents locaux et un levier de promotion du sport de proximité. Au terme d'une rencontre disputée, FC Yves s'est imposé sur le score de 3-1, lançant ainsi parfaitement sa campagne dans la compétition. À travers cette initiative, les autorités communales entendent renforcer la cohésion sociale et encourager la pratique du sport au sein des différents arrondissements. Le président de la Ligue provinciale de football de N'Djamena, Mohamed Abdoulaye Adèche, a exhorté les équipes participantes à renforcer leur esprit d'équipe et les arbitres à exercer leurs fonctions avec rigueur et impartialité. Le maire de la ville de N'Djamena, Senoussi Hassan Abdoulaye, a souligné l'engagement de la municipalité en faveur de l'organisation d'activités culturelles et sportives, les considérant comme un moyen d'expression essentiel pour les jeunes et une opportunité de mettre en valeur leur talent.
20: L'événement qui nous ressemble aujourd'hui pour nous est un événement particulier parce qu'il marque le retour de la Coupe de la Commune de la ville de N'Djamena, une compétition qui a été pendant longtemps délaissée depuis 2005. Sa relance aujourd'hui est une volonté claire de redynamiser le sport local au niveau de la capitale et de permettre à la jeunesse d'avoir des espaces d'expression.
19: Au total, 32 équipes prennent part à ce tournoi communal qui s'annonce déjà très compétitif. Pendant plusieurs semaines, ces équipes vont s'affronter avec l'ambition de décrocher le trophée et de s'imposer comme la meilleure formation de la capitale.
6: Et puis la chronique sport suit cette actualité. Cette semaine, la chronique s'intéresse au rôle déterminant des médias dans la promotion du sport au Tchad. Chronique signée Galamiasil.
19: Au Tchad, le sport regorge de talents, d'histoires inspirantes et d'initiatives locales qui méritent d'être mises en lumière. Pourtant, malgré ses potentiels, la visibilité du sport national reste limitée. Au cœur de cette problématique se trouve un acteur clé. Les médias, qu'ils soient publics ou privés, traditionnels ou numériques, les médias jouent un rôle déterminant dans la promotion du sport. Ce sont eux qui racontent les exploits, qui créent des héros, qui suscitent des vocations. Une compétition couverte est une compétition valorisée. Un athlète médiatisé devient une source d'inspiration pour toute une génération. Mais au Tchad, cette dynamique peine encore à s'imposer pleinement. La couverture médiatique reste souvent concentrée sur quelques disciplines, notamment le football, au détriment d'autres sports tout aussi promoteurs comme le taekwondo, l'athlétisme, le tir à l'arc et le handball, pour ne citer que cela. Dans les provinces, de nombreuses compétitions se déroulent dans l'anonymat, faute de relais médiatiques. Résultat, des talents passent inaperçus et des efforts locaux restent sans écho. Pourtant, les médias pourraient être un puissant moteur de développement. Ils peuvent aussi jouer un rôle éducatif en sensibilisant sur les bienfaits de l'activité physique et en promouvant les valeurs du sport telles que la discipline, le respect et le fair play. L'essor du numérique offre aujourd'hui une opportunité unique. Avec un simple smartphone, il est désormais possible de couvrir un événement, de diffuser en direct ou de partager des performances. Des jeunes journalistes et passionnés des sports s'en emparent déjà, contribuant à leur manière à combler le déficit de visibilité. Mais ces initiatives gagneraient à être structurées et soutenues. Il est également essentiel que les institutions sportives collaborent davantage avec les médias. Une meilleure communication, des calendriers accessibles, des statistiques fiables et des contenus attractifs faciliteront le travail des journalistes et accompagneraient une couverture plus régulière. En réalité, le développement du sport tchadien ne dépend pas uniquement des infrastructures ou des financements. Il passe aussi par sa capacité à être vu, entendu et raconté. Et c'est là, c'est la mission des médias. Aujourd'hui, plus que jamais, le sport tchadien a besoin de voix pour porter ses ambitions. aux médias de jouer pleinement leur parution pour transformer chaque terrain en scène et chaque athlète en ambassadeur du pays. À la semaine prochaine.
0: La quasi-totalité des quartiers de la ville de Moundou est aujourd'hui privée d'électricité. Les activités économiques tournent au ralenti, les structures sanitaires fonctionnent difficilement, les stations radio sont fortement impactées et les ménages vivent un quotidien marqué par l'incertitude. Moundou, Ahmad Ali Sen Ahmad, Radio Tchad.
6: Cette voix, vous ne l'entendrez plus. C'est celle de Ahmad Ali Sen Ahmad qui s'est éteint ce matin de suite d'un accident de la voie publique. Ahmad Ali Sen Ahmad était le chef de programme et de l'information à la station provinciale Onama, Moundou, la direction générale de l'Onama et la direction de Radio Tchad par ma voix présente. Leurs condoléances les plus sincères à la famille éprouvée, chers confrères et collègues, va en paix. Vous écoutez Radio Tchad, il est 20h, passé de 57 minutes à retenir de l'actualité de ce soir. Un émissaire congolais a été reçu au palais Toumaï et ce mercredi. L'entrevue entre le chef de l'État et l'émissaire congolais a porté sur plusieurs sujets d'actualité. La RD Congo sollicite le soutien du Tchad pour la candidature de Juliana Lumumba à la tête de l'OIF, l'Organisation internationale de la francophonie. Le Premier ministre était au chevet des soldats blessés suite à l'attaque terroriste dans le lac de lundi dernier. Le chef du gouvernement, ambassadeur à la Malina, est allé apporter réconfort et soutien du gouvernement. Il est 20h, passé les 58 minutes, c'est la fin de ce journal. Merci à toute l'équipe de Tchad Actualité Soir. Ce journal a été réalisé par Isabelle Lépité. À la technique, Yarna Yves. Au micro, Haseïda Maktouandi Roland. Merci de votre fidélité, madame, monsieur. Faisons de chaque instant une vie. Plaisir à Dieu demain, 20h30 pour un autre point de l'actualité. Au revoir.

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Mesdames, messieurs, venez de suivre Tchad Actualité Soir, présenté par Seyda Mokhtandi Hollande, à présent la lecture de vos avis communiqués. Suite au dossier de Dr. Awa Othman Gami, député à l'Assemblée nationale, et à la nomination de Mme Maria Mamanour, sénatrice à la CAC, leurs sièges sont demeurés vacants. Conformément aux dispositions de l'article 5 de la loi organique numéro 013/CNT/2024 du 29 juillet 2024 relative au Parlement, l'Agence nationale de gestion des élections abrégée ANGE doit organiser des élections partielles dans les circonscriptions électorales concernées. Il s'agit notamment de la circonscription électorale du Chari-Baguirmi pour l'élection sénatoriale et de la circonscription électorale de Haraz al-Biar dans la province de Agar Lamis pour l'élection législative. De ce qui précède, l'ANGE informe l'opinion nationale et internationale qu'elle organise des élections législatives et sénatoriales partielles dans les circonscriptions électorale précitée le 21 juin 2026. À cet effet, elle invite les partis politiques et regroupements des partis politiques intéressés à prendre part, à prendre les dispositions nécessaires pour déposer les dossiers de candidature de leurs candidats, conformément aux dispositions du Code électoral qui détermine les conditions d'éligibilité et la composition des dossiers de candidature. Les candidats sont invités à déposer leur dossier de candidature du 11 au 15 mai 2026 dans le démembrement de l'ANGE concerné. L'ANGE tient au respect des dispositions légales et compte sur le sens élevé de responsabilité des acteurs politiques. Le document porte la signature du président de l'ANGE, M. Ahmed Bakhtiri. La caisse de retraite des militaires, abrégée CARMI, informe les pensionnaires militaires que le paiement des pensions du deuxième trimestre 2026 débutera le lundi 11 mai 2026 à l'agence des GACI pour les retraités domiciliés à N'Djamena. Par ailleurs, le paiement dans les agences provinciales débutera le lundi 18 mai 2026 pour assurer un processus fluide. Le paiement se déroulera par ordre chronologique des titres de pension. Des listes détaillées seront affichées chaque jour indiquant l'ordre de passage par guichet. Avis des décès. Domla Waïdou Justin, Guidansou Waïdou, tous les enfants Waïdou et la famille Adesa, N'Djamena annonce avec regret le décès de leur mère, Awa Hanatou, décès survenu à Kélo le 3 mai 2026 et de suite d'une longue maladie. Cet avis de décès s'adresse à Paul Agadé et Simina Ngatsu Apala, à Fina Bora Dumla Sabine, à Conakry en Guinée, à Dumla Amoula Roland, à Nairobi au Kenya, Cap Lassou Rachel à Paris en France et à toute la communauté Zimé, en N'Djamena, Mondouk, Kélo, Bangor et les autres villes du Tchad. L'inhumation est prévue pour le samedi 9 mai 2026 à Zamri. Diadonné, Dieu a repris que son âme repose en paix. Warkasia Li Irima, André Gandala, Lo Naka Falissou, Vutua Falissou, Lang Tokna Li Irima, Gaspard Dissou, Mbwana Mathias, Baïsang Jean Mpata Angèle, Noyambina Narcisse, Danamo Gilbert, Duxuna Sakana et la grande famille Go Valnan ont le regret d'annoncer le décès de leur épouse et mère, la nommée Kaira Célestine.
décès survenu le 5 mai 2026 à l'hôpital Notre-Dame des Apôtres de Ndiamena des suites d'une courte maladie. Cet avis s'adresse à Sa Majesté Diaye Abouinan, chef des cantons Tagal, à Ngari Félina, secrétaire général de l'Académie du Nord-Ouest, à Bana Gani, secrétaire général du département du Lac, Pifoko Dissou, Gandhi Kada et Sabalna Lambert à Gounougaya, Inimbi Eli a joué par Fianga, docteur Irima Gangli, Ekli Hamma Gangli et Daina Richard Tosabichi, Danamu Matna Gaston à Gerida, Nasuru Arun Kelo, Matna Marc et Alamu Gadraou, à Monsieur Haldangi et Toropma Jean, tous chefs du village Govana, Blam Kouina Sumungi et Unzetna Bernard, Dil Irima Sakana, Martin Kumzina, tous à Djodo Gassa, Gagana Aon, Sabalna Bay Jaffa Apala, Daganda Christine Ayondé au Cameroun. Cet avis s'adresse également à la belle famille Ori Tagal, en particulier à Maître Manama Pierre, Lamtamo Yamsuna, Gumbo Mbarissou, docteur Ayambi Goutima, Enimzina Daniel, Asia Togo, Bouba Marcel, Simina Goroma, Kangamatna Alexandre, Logamou Joël, Dinamou Bertin, tous Ndiamena, Delimiki Eli, Adeng Bernard, Kang Awi Pascal, athée par Djodo Gassa et à Alamou Gobaï Abongor. Le lieu de recueillement est au domicile de Voutoua Christophe Falissou, au quartier Toukra, non loin de la station-service Sédégui. Les parents du village sont priés de rester sur place car le corps sera acheminé au village le vendredi 8 mai, suivi de l'inhumation le samedi 9 mai 2026 à Gauteng par Djodo Gassa. Dieu a repris que l'âme de la défunte repose en paix. Mesdames et messieurs, avec ces communiqués, nous mettons un terme à Radio Service de ce mercredi 6 mai 2026. La Radio Tchad, par ma voix, présente ses sincères condoléances à toutes les familles éprouvées.

0: Voilà, messieurs et dames, nous sommes à 21h10, nous devons suivre ensemble ce magazine sur les fossiles.
1: Fidèles auditeurs, bienvenue sur les ondes de la radio diffusion nationale tchadienne RNT. Au micro pour la présentation, je suis Diora Hassandei. Avoir un regard se disant, des cils longs et des yeux éclatants, c'est le désir de beaucoup de femmes. Les fossiles et les lentilles de contact sont devenus très tendances de nos jours. Nous sommes allés à la rencontre de quelques femmes qui les utilisent souvent.
2: Les fossiles, c'est des produits esthétiques qui peuvent nous changer le visage. Ça nous embellit en fait. Quand on porte, on a l'impression qu'on a changé de mine, de visage et ça nous plaît.
3: On met les fossiles principalement pour des raisons esthétiques. Oui. C'est pour embellir la beauté, c'est pour sublimer le maquillage, quoi.
4: J'aime bien porter des fossiles parce que ça me rend belle. J'aime bien, quoi. Je ne peux pas les poser moi-même. Je pars au salon, c'est plus garanti là-bas.
1: Si ces accessoires permettent de sublimer les regards, ils ne sont pas sans risque pour la santé des yeux. La mauvaise utilisation, le manque d'hygiène, les produits inadaptés peuvent entraîner des complications parfois graves. Alors, comment allier beauté et sécurité?
2: Comme tout autre produit, les fossiles ont leurs effets négatifs en fait. Par exemple, moi, j'ai des problèmes de vision. Je suis myope de naissance. Du coup, quand je mets, je suis obligée, quand on les met, quand on les pose avec des colles. Et ces colles-là, ce sont des produits extrêmement chimiques qui brûlent les yeux en fait, quand on ne les pose pas bien. Et du coup, quand je les mets, ça m'irrite. J'ai des irritations, j'ai des brûlures aux yeux. Du coup, c'est ce qui fait que, à la longue, je n'en mets pratiquement plus.
5: Moi, ouais, je n'aime pas porter les fossiles, mais j'ai essayé une seule fois, ça m'a brûlé et c'est pour cela que je n'aime pas trop utiliser les fossiles. Je l'ai enlevé le même jour parce que ça m'a beaucoup trop brûlé.
3: Les fossiles ont aussi des inconvénients, surtout s'ils sont mal utilisés ou portés trop souvent. Ils ont plusieurs inconvénients. Premièrement, peuvent embellir les cils naturels. La colle ou le retrait brutal peuvent casser ou faire tomber les cils naturels. Deuxièmement, on peut parler aussi des risques d'irritation ou d'allergie. Certaines colles provoquent rougeur, démangeaison ou brûlure des yeux. Troisièmement, je peux dire qu'il y a l'inconformité. Quand tu portes les fossiles mal posés, ils peuvent piquer, gratter ou donner une sensation de douleur. Je peux parler aussi des risques d'infection. Si les fossiles ont les outils ne sont pas propres en les utilisant pour les mettre les fossiles, cela peut causer aussi des infections des yeux.
4: Bien sûr, j'ai des démangeaisons à chaque fois que je mets le fossile. Mes yeux se gonflent, ils deviennent rouges aussi. Des fois, même me demande si ce qui ne va pas dans mes yeux. Des fois, je garde 2 jours ou bien 3 jours ou plus, donc ça dépend.
6: L'utilisation de ces fossiles-là a un risque majeur pour la santé aussi. Pourquoi? Parce que c'est un corps étranger qui habite le corps qui est naturel. Donc raison pour laquelle je suis contre ça et je déconseille à ces jeunes filles ou bien femmes qui utilisent ces fossiles-là de l'utiliser prochainement. Pourquoi? Parce qu'elle s'est fait pour embellir, pour séduire, mais par contre ça impacte sur sa santé. Donc raison pour laquelle je suis contre cela. Et si une des femmes pensent ou bien des filles pensent à me séduire par rapport à ça, moi je suis caduque par rapport à ça, je suis naturel toujours et j'aime les naturels. Raison pour laquelle je déconseille à mes soeurs, mes mamans et nos épouses à qui utilisent ça de les laisser et de garder leur cils naturel que Dieu leur a créé avec.
5: Ma mère m'interdit de porter des fossiles. Ça me plaît, mais elle dit que c'est pas pour les filles de mon âge.
1: Place à présent à ceux qui défendent une beauté simple et authentique, les hommes qui privilégient le naturel. Pour eux, le regard n'a pas forcément besoin d'artifice pour être séduisant.
7: Moi, personnellement, j'apprécie pas. Si elle est naturellement, elle est belle.
8: À mon avis, je trouve ça trop barbare. Une personne qui est née, qui est éduquée naturellement, n'aura pas besoin de se surcharger quelque part. En tout cas, par rapport à notre culture, ça ne nous convient pas. C'est mieux de rester naturel, tel que Dieu nous a créés.
9: Je n'apprécie pas ça. Le monde traditionnel est bien. Le fait d'obliger les fossiles dans les yeux, c'est un peu... dégradant, je vois. Ou fossile de très kibada, ça peut même dégrader les yeux, une conséquence vienne. Pas pour l'instant, mais dans les jours à venir, là, ça peut créer des sida, un peu de maladie et tout ça.
6: Je n'ai aucune appréciation par rapport à cette dame qui utilise les fossiles pour séduire l'homme.
1: Après les différents avis recueillis, il est important d'écouter une professionnelle qui vit cette réalité au quotidien. En effet, les salons de coiffure et de beauté sont aujourd'hui des lieux où les fossiles sont de plus en plus utilisés, parfois sans toujours respecter les règles d'hygiène ou de sécurité. Pour en parler, nous recevons une détentrice de salon de coiffure qui va nous partager son expérience, ses observations, mais surtout les précautions à prendre.
10: Je m'appelle Adida Saballa, propriétaire du salon Zina Beauté. Généralement, la pose des fossiles, ça se passe pendant les mariages, les cérémonies, en tout cas, surtout pendant la période où il y a plus de cérémonies. Par exemple, le mois de décembre dernier, il y a eu beaucoup d'occasions de mariages, des circoncisions et tout. Donc, on a de plus en plus de demandes en concernant les fossiles. Mais il y a aussi certaines personnes qui, elles aiment rester avec les fossiles dans leur quotidien. Et elle vient aussi demander ça.
11: Certaines clientes se plaignent d'irritation ou d'inconfort après la pose.
10: Bien évidemment, on peut trouver certaines personnes qui ont de l'allergie de la colle et certaines des fossiles lui-même. Donc parfois, ça génère des irritations, ça rend les yeux rouges, des démangeaisons et tout ça.
11: Avez-vous déjà refusé la pose à une cliente?
10: Oui, il m'arrive des fois de refuser pendant la pose parce qu'il y a certaines clientes, leurs larmes coulent pendant la pose, elles ont des problèmes avec la colle, je sais pas, peut-être avec les fossiles, donc je les refuse. Parce que après, je ne peux pas vraiment assumer la responsabilité de la personne si elle-même, elle sait qu'elle a une allergie, mais elle vient quand même. Donc une fois même, j'ai eu des problèmes à propos de ça. La femme est venue avec son mari, il a eu des gonflements, des irritations. Donc depuis lors, je me méfie vraiment.
11: Selon vous, quelle erreur les clientes font le plus souvent avec les fossiles?
10: Voilà, ça c'est par rapport à ce que je viens de dire avant. Certaines personnes, elles savent qu'elles ont de l'allergie contre ça. Si tu connais que tu as des problèmes avec quelque chose, il faut éviter. Vraiment, ça me fait réfléchir quoi. Pourquoi une personne peut chercher un truc qui va contre sa santé? Donc elles jouent vraiment avec leur santé ophtalmologique.
11: J'espère qu'en écoutant cela, vos clientes ne vont pas fuir.
10: Par exemple, je suis détentrice d'un salon, donc c'est qui m'importe, c'est pas seulement d'avoir des clientes, mais de satisfaire mes clientes. Donc, si il y a quelque chose qui va contre la santé de mes clientes, je vais forcément leur dire de ne pas venir. L'argent n'est pas plus important que la santé de mes clientes. Donc, je conseille à toutes les femmes de connaître, de relever vraiment les choses qui jouent avec leur santé et d'éviter, voilà. Quand même, mes clientes, ne fuyez pas.
11: Je vous remercie.
10: Ah, merci beaucoup à vous aussi.
1: Au regard différent des témoignages que nous venons d'entendre, une réalité s'impose. L'utilisation des fossiles et des lentilles de contact est de plus en plus répandue, mais elle n'est pas sans conséquences pour la santé des yeux. Entre pratiques esthétiques et manque d'informations, de nombreuses personnes s'exposent à des risques parfois évitables. C'est pourquoi il est essentiel d'avoir un avis d'un spécialiste avant toute pose.
12: Je suis docteur Tom Tembi Nandunga. Je suis médecin ophtalmologiste au centre hospitalier universitaire, la référence nationale en Tchamena.
11: Pour commencer, docteur, les fossiles et les lentilles sont un effet de beauté ou vrai danger pour les yeux?
12: Bien qu'utilisés dans la beauté, les fossiles et les lentilles constituent un danger réel. Il faut dire que les cils sont disposés tout au bord, libre de la paupière, et juste sur le versant postérieur du bord libre de la paupière, se trouvent des glandes. Leur sécrétion participe à la composition des larmes. Donc, le fait de porter ces cils va altérer la production de ces glandes et donc modifier la quantité, la qualité même des larmes qui lubrifient les yeux. Donc déjà là,

0: pour améliorer la qualité de la vision. Voilà. Ces lentilles également sont utilisées comme des pansements pour faciliter la cicatrisation de certaines plaies au niveau de la cornée, au niveau de l'œil. Il est fort de constater qu'on se donne à l'utilisation abusive des lentilles, des fossiles, sans précaution médicale, sans consultation ophtalmologique. Donc ces pratiques sont vraiment un danger pour la population et pour ceux qui les portent.
1: Qu'est-ce qui pose le plus de dangers, les fossiles eux-mêmes ou la colle utilisée pour fixer?
0: Les deux, les fossiles et la colle utilisée. Les fossiles peuvent entraîner des réactions allergiques. Ce sont des matériaux synthétiques qui ne sont pas souvent compatibles avec l'organisme, avec les yeux. Ils vont entraîner souvent de l'allergie, souvent des infections. Et la colle, comme c'est un produit chimique qu'on utilise également, va entraîner des allergies, des pollus et autres au niveau également des yeux. Donc les deux, les fossiles et la colle qu'on utilise pour poser ces fossiles, les deux sont des dangers pour les yeux, pour les patients, pour ceux qui
1: les
0: font.
1: Est-ce que les fossiles et les lentilles favorisent les inflammations oculaires?
0: Oui, les fossiles et les lentilles posées favorisent des infections au niveau oculaire. Voilà. Les fossiles peuvent retenir des bactéries, d'accord, et vu la proximité avec les yeux, vont créer ce qu'on appelle des conjonctivites, voilà, allergiques, des conjonctivites bactériennes, ou bien même aller plus loin, faire ce qu'on appelle de l'or gelé, du chalazion au niveau des paupières. Ça cause vraiment un problème. Les lentilles de contact peuvent entraîner ce qu'on appelle des kératites au niveau de la cornée, des allergies, des infections qui sont parfois difficiles à traiter.
1: Les extensions de fossiles peuvent-elles abîmer les cils naturels ou affecter la santé des paupières à long terme?
0: Oui, les extensions peuvent affecter la disposition naturelle des cils, la disposition naturelle même des paupières. Voilà. Donc, utiliser en long terme, ça va modifier carrément l'architecture au niveau de la paupière. L'anatomie normale va être modifiée avec l'utilisation prolongée et abusive.
1: Peut-il y avoir un impact sur la vision, même temporairement ou à long terme?
0: Oui, l'impact sur la vision est réel, puisque ce sont des matériaux qui ne sont pas prescrits, donc ils sont posés et ils vont affecter défavorablement la vision. La vision va devenir floue pour certains, la vision va être troublée tout le temps. Voilà. Et tout le temps, on va se mettre à frotter les yeux sont tout le temps rouges, ça larmoie, tout ça. Donc, il y a un effet réel sur la santé visuelle.
1: Comment repérer les premiers signes d'un problème oculaire dû aux fossiles et aux lentilles?
0: On aura d'abord ce qu'on appelle un prurit, des démangeaisons, voilà, en termes simples. Donc, tout le temps, on va frotter les yeux, voilà, les yeux vont devenir rouges, une hyperémie conjonctivale. Voilà, parfois, on peut avoir des infections, donc des yeux qui collent et autres.
1: Existe-t-il des alternatives plus sûres aux fossiles et aux lentilles?
0: L'alternative plus sûre, c'est de s'abstenir. Il ne faut pas les porter. Et s'il faut les porter, il faut que ça soit accompagné par une prescription médicale bien conduite. Que ce soit pour les fossiles, que ce soit pour les lentilles, il y a toujours des conséquences. Donc, c'est l'idéal, c'est de ne pas les porter tous les deux. Mais s'il arrivait qu'une prescription médicale l'autorise, là, il faut bien l'encadrer avec un bon suivi.
1: Nous sommes à la fin de notre entretien. Quel conseil simple donneriez-vous aux femmes?
0: Oui, je voudrais dire à nos mères, à nos sœurs, à nos filles, à nos femmes, elles sont belles naturellement comme ça. Il ne faudrait pas qu'elles prennent le risque d'utiliser ces lentilles, ces fossiles, juste pour plaire. Voilà. Parce que ça affecte réellement leur vision. Et en tant qu'ophtalmologiste, moi, je déconseille l'utilisation de ces lentilles et ces fossiles, si ce n'est pas médicalement prescrit.
1: Je vous remercie.
0: Je vous remercie aussi, madame.
2: Fidèles auditeurs, nous arrivons au terme de notre émission consacrée aux risques liés à l'utilisation des fossiles et des lentilles de contact. À travers les différents témoignages et l'intervention de notre spécialiste, nous retenons que si ces accessoires permettent d'embellir les regards, ils ne sont pas sans danger pour la santé des yeux. Une mauvaise utilisation, un manque d'hygiène ou des produits de qualité douteuse peuvent entraîner des complications parfois graves. Il est donc essentiel d'adopter les bons gestes, de privilégier des produits sûrs et surtout de ne pas hésiter à demander conseil à un professionnel de santé. Prenez soin de vos yeux, car ils sont les miroirs de la vie. Merci de l'avoir suivi. À la présentation, je suis Diora Hassan Deye, prise de son Mahamanour et Fatima Ismaël, réalisation Mahdi Mohamed Abdoulaye. Je vous remercie.
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0: AD n'est ni simple, ni sans épreuve. Apprendre à vivre avec l'autre demande une véritable implication quotidienne. Car chacun est le fruit de son éducation, de sa culture et de tout ce qui a façonné sa personnalité et son caractère. Construire un couple exige un travail au quotidien, savoir entendre les silences de l'autre, faire trésor de nos différences, accueillir les fragilités et surtout accepter l'autre tel qu'il est. Entre passion et patience, tendresse et compromis, blessure et pardon, la vie des couples reste l'une des aventures humaines les plus belles et les plus enthousiasmantes, mais aussi l'une des plus exigeantes. Dans ce numéro de Reflets Croisés, nous croisons les regards sur la vie des couples. Comment cheminer à deux et rester soi-même? Comment avancer ensemble sans étouffer l'autre? Et surtout, comment le faire durer? Pour comprendre et questionner autour de ce thème, je suis accompagné par Souleymane Abdelkarim. Et pour échanger sur le thème, nous recevons trois invités au regard complémentaire. Claudine Alinguier, pour son expérience de la vie des couples et les réalités du quotidien à deux. La gynécologue Camino Perez, qui nous aidera à mieux comprendre certains changements hormonaux féminins pouvant impacter l'équilibre des couples. Et on a aussi avec nous le sociologue Yaya Maïna Mustapha, qui viendra enrichir nos échanges par une lecture et une approche sociologique de la vie à deux.
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0: Merci à tous, à toutes, bienvenue sur les plateaux de Reflets Croisés. Claudine, ça va?
2: Bien, bien. Bonjour à tous.
0: Ouais, ravi, très content de t'avoir sur ce plateau.
2: Merci.
0: On va parler de couple. Claudine, tu as quand même une expérience de couple qui dure depuis longtemps. Oui. Et on aimerait savoir c'est quoi la définition des couples pour Claudine et qu'est-ce qui permet de garder l'envie de continuer ensemble malgré les difficultés.
2: Comme je dis, merci de m'accueillir sur ce plateau et je suis contente d'être là et de partager peut-être mon expérience avec vous. Hein. Donc, moi, je suis dans un couple mixte. Donc, je suis tchadienne, mon mari est italien et on vit notre couple depuis plus de 28 ans de mariage.
0: Ah ouais.
2: Donc, ça ne date pas d'hier, ouais. Mais on a l'impression que c'est comme hier. Donc, du coup, pourquoi ça dure? Je pense que tout simplement dans ma définition de couple, à tous les deux aussi, avec le temps, on s'est aperçu que on s'est choisi. Donc c'est deux personnes qui se rencontrent et qui ont décidé de passer un bout de chemin ensemble. Donc c'est des choix totalement conscients et l'amour étant là aussi, mais ouais. C'est quand même des choix réfléchis.
0: D'accord. Oui, justement Claudine, toi tu es dans un couple mixte. Chacun arrive dans le couple avec son éducation, son caractère, ses habitudes et son passé. Comment dépasser les différences en restant soi-même?
2: C'est pas facile, hein. Okay. Déjà deux personnes de même culture ouais. Et tout ça ont déjà des difficultés. Dans un couple mixte, c'est évident que c'est pas toujours rose. Donc, je ne sais pas si c'est heureusement ou pas. J'ai été élevée également dans une autre culture, c'est-à-dire que j'ai grandi en Europe, j'ai travaillé là-bas aussi. Donc, je peux dire que j'accumule la culture tchadienne et la culture européenne. Donc, peut-être naturellement, je vais vers une culture où je peux gérer. Mais les difficultés sont là, hein. Les différences sont là parce que justement, on n'a pas la même éducation. On n'est pas issus du même milieu social, par exemple. On a des métiers différents, on a des aspirations différentes, des objectifs aussi différents. Mais ça, c'est pas propre au couple mixte. Hein. Je pense que c'est propre à toutes les
0: individus.
2: À l'humanité. Voilà. Pouvoir gérer les problèmes, savoir qu'on peut affronter, trouver des solutions. Je crois que ça a été...
0: Pour comprendre un peu mieux, hein, 28 ans de vie commune, c'est pas donné à tout le monde. Hein. C'est pas tous les couples qui réussissent à cheminer jusqu'à ce point. Il y en a qui vont au-delà de ça. Et à ton avis, hein, est-ce que les difficultés sont majeures ou les difficultés vous parvenez à les gérer mieux? Certainement, tu auras pensé à ça en faire un parallélisme entre un couple purement tchadien et un couple mixte. Est-ce que les difficultés sont différentes ou leur gestion?
2: Les difficultés différentes, non, parce que je suis une femme, lui c'est un homme. Donc fatalement, on a des gènes, j'ai les mêmes gènes que n'importe quelle femme, ouais, et lui il a les gènes de n'importe quel homme. Donc les difficultés, ça peut être manque manque de communication, ça peut être l'interprétation des réponses qui peuvent dévier ou comprises d'une autre manière que ce qu'on attend, par exemple. Ce qui est bien déjà au départ, c'est que mon mari, il m'a accepté avec mon pays. Donc, je crois que ça, ce respect-là et puis cette tolérance...
0: C'est peut-être facile pour vous, Claudine, vous êtes chez vous, vous êtes dans votre pays et c'est lui qui est ici.
2: C'est lui qui est ici.
0: Enfin, ça a tenu un peu parce qu'il connaît un peu le contexte tchadien.
2: Il connaît déjà un peu le contexte. Il peut comprendre mes réactions sur certains sujets, par exemple, la grandeur de la famille, la place de la famille dans notre vie, par exemple. Lui aussi, il gère, hein, parce que c'est pas évident. Mais sinon, les difficultés, ben, comme tout autre couple, ça peut être n'importe quoi, hein, le travail, accepter de discuter de tous les sujets librement, quand même, tous les deux, aborder, et puis construire ensemble. Je crois que à partir de là, on peut surmonter n'importe quelle difficulté parce qu'on a des objectifs communs.
0: Exactement. Voilà. On décide de cheminer ensemble. On parle souvent d'écoute, de respect, de confiance et des compromis au niveau du couple. Selon vous, quels sont les piliers indispensables pour garder l'équilibre dans un couple? Est-ce que c'est plus l'écoute qui est important, le respect, les compromis ou le tout ensemble?
2: Le tout ensemble, la communication, une des premières bases, ça va être échanger, partager, discuter, être curieux, s'intéresser à ce que l'autre dit, comprendre, lui laisser le temps d'expliquer, parce que nous, on a deux cultures quand même un peu différentes. Donc, laisser le temps qu'on s'explique, ne pas interpréter tout de suite avec la spontanéité ou des sentiments épidermiques comme ça qui entrent en compte. Donc, la communication, la confiance, le respect, bien entendu. Oui, parce que il faut construire tous les jours. Il faut pardonner tous les jours, il faut accepter tous les jours, il faut se battre tous les jours. Et à deux, c'est quand même mieux. Donc il faut vraiment des discussions pour qu'on puisse continuer à avancer, ne pas abandonner. Il ne faut pas abandonner ton couple parce que tu as des petits problèmes. Je vais oser dire ça, des petits problèmes qui sont profonds aussi, mais arriver à gérer. Je pense que la gestion du quotidien est quand même très, très importante.
0: Vous avez répété plusieurs fois la communication. Donc, est-ce que le manque de communication, faut-il dans un couple tout dire ou savoir parfois se taire et dire, voilà, ça peut passer quoi, pour cette fois-ci?
2: Tout dépend avec qui tu es. Il y a deux personnes. Il y en a un qui peut beaucoup parler, l'autre un peu plus timide. Donc, la communication, il faut inciter l'autre à parler. Je pense que dans beaucoup de couples, il y en a toujours un qui va aller un peu au-devant pour ouvrir le chemin, pour que la discussion puisse s'installer. La famille, elle est importante pour toute personne. Maintenant, comment la famille accueille ton partenaire, ça aussi c'est important.
0: C'est un problème, tout à fait.
2: Le respect qu'on peut lui accorder est aussi important. Vivant ici, je mets des limites sur les relations aussi, c'est-à-dire le protéger, c'est-à-dire il n'est pas chez lui, il faut que j'arrive à lui donner un cadre où il se sent bien au sein de ma famille. Après, la famille, elle est ce qu'elle est, hein. Elle peut s'immiscer dans ta vie quotidienne. Nous ici, on vit en collectivité. On a l'esprit collectif, on n'est pas individualiste. Bon, on l'est, mais si vous voulez, on est quand même dans un esprit collectif. Ça veut dire que la famille, elle est là, elle est présente.
0: Elle est surtout
2: elle résout tes problèmes. Elle est... C'est des conseillers conjugaux, ça devient... Mais la famille a beaucoup d'emprise dans les couples.
0: Et Claudine, 28 ans de vie commune, après la passion du débit, qu'il faut-il faire pour garder la flamme vivante? Quel est le secret? Parce que parfois, au bout d'un moment, on survit par habitude ou parfois même par pression sociale, il faut être marié. Qu'est-ce qu'on met comme ingrédient dans la vie des couples? Le matin, là, c'est quoi? C'est les piments, c'est le sel, c'est le sucre?
2: Moi, j'oublie tout ce qui s'est passé hier. Donc, je me lève le matin... je regarde un nouvel homme qui est là, qui est le même, mais je le regarde toujours avec un œil nouveau.
0: Ah, il est chanceux. Là, c'est vraiment beau ce que vous dites. Là. Chaque matin, c'est un autre jour, c'est une conquête, c'est une
2: nouvelle. Oui, c'est un nouveau défi, c'est observer pour savoir si je vais arriver à le séduire ou faut qu'il arrive à penser à moi, donc je vais essayer de m'adapter. Et tous les jours est un nouveau jour avec un nouvel homme. Avec les mêmes sentiments du début que je vais essayer d'entretenir, que je ressens tous les jours.
0: Et lui, il fait pareil aussi, j'imagine.
2: C'est un homme, hein, Hamza. Bah, est-ce qu'il va faire pareil? Je ne pense pas.
0: Il va faire pareil,
2: mais je veux dire, ou du moins, je ne sais pas. Hein?
0: Lui aussi, il va se lever le matin, il va dire, non, cette femme-là, je dois la reconquérir. Qu'est-ce qu'il fait de... pas trop, hein? On est tous pareils.
2: Oui, je crois que les hommes, ils se lèvent, ils ont un objectif, le travail, ils ont acquis quand même la femme qui est là. Je pense qu'il y a quand même cette espèce de démarche qui est chez les hommes, c'est que leur femme est un acquis, quoi, quand même. Donc, tous les jours, oui, mais il faut provoquer. Il faut trouver un moyen, même si c'est pour provoquer des disputes, pour qu'il s'intéresse à sa femme, en tout cas.
0: Je vois un silence, mais qu'est-ce qu'il y a, Suleiman ?
3: Surtout avec beaucoup d'attention. Moi, j'avais ce qui m'a... Quand j'entends que Claudine répondre aux questions que tu lui poses, je me dis la relation de couple dans un mariage, c'est d'abord une relation entre deux personnes, mais c'est aussi le rapport de ces deux personnes à la société. Et quand on est un couple mixte, je me dis quand même le poids du regard de la société est forcément particulier, pour ne pas dire autre chose. Comment on arrive à gérer cela? Elle a un peu répondu en disant « je protège mon foyer ». Je me dis peut-être que c'est déjà une forme... C'est comme si elle était dans une forme d'infraction et qu'il faille protéger en permanence. Donc, le poids quand même du regard de la société sur un couple, parfois, ça peut être destructeur. Hein. Donc, c'est cet aspect-là qui m'intéressait quand je l'entendais parler. Bon, ma curiosité l'a satisfaite en partie en répondant à la question que tu lui as posée, c'est comment on fait? C'est très difficile. Ouais. Les enfants que vous allez avoir, si je prends l'exemple du Tchad, parce qu'une société a quand même une certaine conception d'elle-même. Quand un couple mixte fait des enfants, si la société dans laquelle ce couple la vit est une société très conservatrice, vos enfants auront du mal à trouver leur place.
0: Ouais, ouais, ça, c'est...
3: Il y a même des lois parfois qui excluent les enfants issus des couples mixtes, limitent l'accès à certaines positions sociales.
0: Ouais, ouais.
3: Mais dans une relation dite de mariage, il y a forcément l'aspect social qui pèse beaucoup plus que le reste, quoi. Donc.
2: Je pense que moi, j'ai eu la chance d'avoir épousé un homme qui était déjà ici au Tchad, donc qui a bâti, lui aussi, dans son domaine, dans son secteur, son intégration.
0: Ouais.
2: Voilà, c'est quelqu'un qui est déjà intégré.
0: Il était prêt à porter.
2: Il était prêt à porter.
3: Oui.
2: Et donc du coup, ça nous a facilité, voilà, notre vie avec la société, regard de la société vis-à-vis de nous.
3: C'est très honnête, ça, oui.
2: Voilà.
3: C'est
2: donc je crois que c'est pour ça que je parlais tout à fait du respect qu'il avait pour le pays. Le pays lui rend bien.
3: Il rend bien. Tant
2: voilà.
3: Bien.
2: Moi, je connaissais déjà l'Europe. Quand tu vas dans des endroits où les gens ont l'ignorance, moi je suis noir, lui il est blanc. Donc voilà, la noire elle arrive, on ne sait pas trop, on a vu ça dans les films, il y a Tarzan, je sais pas, l'Afrique, on est là sur les arbres.
0: À ce point, quand même,
2: non mais il y a certaines régions, c'est même pas péjoratif, hein, c'est tout simplement l'ignorance, parce que les gens se font des films sur les noirs, font des films, ils imaginent même pas de quoi, comme si on n'était pas des humains, enfin je veux dire, ça c'est pas quelque chose de méchant. Donc toi tu vas arriver, tu vas montrer que tu es une humaine, que tu peux parler leur langue, tu peux vivre, t'adapter aussi chez eux. La réciprocité il y a pas de racisme, il y a rien de tout ça.
3: Okay. Donc, et ça c'est quand même une épreuve, et je pense que si vous déjà dans votre relation avec votre conjoint, vous n'êtes pas suffisamment solide, c'est un effort qui est presque surhumain. Parce que devoir, dans une vie de société, prouver qu'on est humain, c'est un effort.
2: Je pense que si à la base, tu as l'ouverture d'esprit, tu acceptes le monde
0: tel qu'il est.
2: Pour moi, c'était un jeu, sincèrement.
0: Ouais.
2: J'ai trouvé ça drôle, ça ne m'a pas du tout affecté.
0: Tout à fait.
2: Au contraire, j'explique, voilà, vous pouvez me toucher. Comme ici, les enfants au village touchent les blancs. Hein. Juste pour c'est une curiosité, c'est pas du tout méchant ni rien.
0: Ouais.
2: Donc là-bas aussi c'est la même chose. Hein.
0: Il faut dire aussi qu'à Claudine vous êtes prête parce que vous connaissiez déjà le monde aussi occidental. Il faut dire aussi qu'il faut aussi de l'intelligence indépendamment de l'amour sur le couple, parce que ces problèmes ils peuvent exister indépendamment du fait qu'on est marié. Hein. Ça peut être tout simplement parce qu'on est migré quelque part.
2: C'est ça.
0: Et c'est fascinant ces débats. Madi, on t'interpelle. Parce qu'on va faire un petit break musical. La vie des couples est aussi faite de passions et de contradictions. Et s'il existe une chanson qui incarne parfaitement cette tension, c'est bien « Je t'aime moi non plus » de Serge Gainsbourg.

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1: Merci Maddy, merci la régie pour cette chanson. On continue à parler de vie des couples dans Reflets Croisés. On va continuer cette fois-ci avec notre invité Camino Pérez, qui vient de l'Espagne, mais qui est en ce moment au Tchad. Elle travaille à l'hôpital Le Bon Samaritain. Mm-hmm. Merci à Camino d'avoir accepté de venir partager avec nous cette partie de ta spécialité qui peut nous aider à avoir des éclairages sur son impact dans la vie des couples. Oui, effectivement, dans notre société, on parle très peu, presque jamais, de tout ce qui touche au corps de la femme. Surtout lorsqu'il s'agit des hormones, du sexe, des cycles menstruels, de la grossesse, des postpartum, encore de la ménopause. Pourtant, ces changements influencent profondément l'humeur, la sensibilité, les désirs, l'énergie, les sommeils et parfois même l'équilibre du couple. Beaucoup de conflits naissent simplement de manque de compréhension. Comprendre ces réalités, c'est apprendre à mieux vivre ensemble. Pour en parler avec clarté et sans tabou, Camino est là pour nous aider et à comprendre. Pour commencer, Camino, c'est quoi les hormones et comment les changements hormonaux affectent-ils le corps de la femme à certaines périodes de la vie?
2: Bonjour à tout le monde. La première soeur, merci pour l'opportunité d'être ici, pour partager ce thème, que c'est un sujet vraiment intéressant et c'est très tabou dans toutes les sociétés, vraiment. Mais
1: même en Espagne.
2: Peut-être que ça commence déjà à parler plus librement de ça, mais les choses de ménopause, que c'est avec des femmes un peu plus âgées, des choses comme ça, c'est toujours encore difficile à parler.
1: Ah ben là, tu nous consoles. D'accord.
2: On va parler de le côté hormonal, surtout. Les hormones sont des petites substances qui se produisent par le corps et ça circule dans la sang. Et ça peut influencer beaucoup des organes, ça et beaucoup des activités. Le contrôle du cycle menstruel, mais aussi le contrôle de beaucoup des autres fonctions. Ça veut dire de la sensibilité, de l'activité, et de le désir, de l'appétit sexuel. Ils sont influencés dans beaucoup de, dans différentes fonctions du corps. Que sont les hormones qui sont seulement de femmes et que ça fait affecter beaucoup de les organes et beaucoup des émotions. Ils ont la capacité d'affecter comme ça parce qu'ils sont des récepteurs, ils sont comme des petits messagers. Ils sont des récepteurs directement dans le cerveau. Ça fait que même des émotions, de l'appétit et des choses comme ça sont affectées par eux.
1: Donc on ne le contrôle pas, ça vient comme ça, c'est naturel, c'est physiologique.
2: C'est ça.
1: Et donc on a, justement c'est pour ça, on a peut-être notre femme qui a un changement d'humeur et tout ça, on comprend pas et ça peut justement affecter. Pourquoi les hormones influencent-elles autant l'humeur, les émotions, la sensibilité et parfois même le comportement là? Pourquoi chez les femmes et pas chez les hommes?
2: Parce que les femmes, on a des cycles hormonaux. Ça veut dire que les hormones, ça change la quantité. C'est une chose biologique. C'est pas une chose que c'est dans la tête, c'est une chose biologique. On a des petits changements que ça se passe chaque mois avec le cycle menstruel. Parce qu'on passe différentes phases, la première phase, après l'ovulation, après les phases, après les règles. Ça, c'est les cycles qui sont des petits changements, mais ça se passe chaque mois. Ça augmente petit à petit, c'est les estrogènes, le progestérone, ça s'appelle comme ça. Et ça augmente petit à petit, après ça descendre, qu'on peut avoir des changements de l'ovulation, l'option de tomber enceinte avec tout ça. Et dans chaque moment, la quantité change dans le cerveau, ça fait que les émotions changent aussi, les comportements aussi, aussi la sensibilité, notre manière de voir un peu, de sentir les choses. Ils sont des petits changements. Il y a des autres moments qui sont des grands changements dans la vie des hormones, que c'est quand nous sommes enceintes, quand les postpartum aussi, quand ça vient la ménopause. Ça sont des grands changements.
1: Donc, quels sont les signaux que nous, hommes, on doit comprendre quand c'est la période de notre femme et savoir que ce comportement est physiologique? Elle ne peut pas le changer.
2: La première chose, c'est dire que ce n'est pas que la femme change et elle devient une autre personne différente. Non, elle est encore la même femme, mais la sensibilité, mais peut-être la manière de perception des choses, ça change un peu, mais la femme, elle est encore la même. Ce n'est pas une maladie, ce n'est pas une chose mouvante. Non, la femme, elle est là. C'est simplement qu'il y a peut-être quelques réactions ou quelques sentiments que ça change un peu. Je pense que c'est important que l'homme, il est en courant dans le moment de la cycle de femme. de parler ces choses librement, de comprendre quel est dans le moment, même si c'est différentes expressions qu'on a, mais si c'est l'ovulation, mais si c'est le cycle, parce que si tu es en courant, si tu comprends les choses qui se passent, tu peux mieux comprendre.
1: Tout à fait.
2: Tu peux éviter des conflits. Tu as dit de vous de ça que beaucoup de conflits sont des manques de compréhension. Hein?
1: Et des méconnaissances.
2: Mm-hmm, oui.
1: Donc il faut juste la laisser tranquille pendant cette période-là.
2: Oui. Il faut écouter la femme, comprendre, oui, qu'est-ce qui se passe. C'est pas. Parce qu'il y a des fois qu'on parle de ça et on pense que la femme, pendant ces semaines de la règle, comme ça, elle est capricieuse, c'est des choses qu'elle décide de faire comme ça. Et non, sont vraiment des émotions. Il ne peut pas minimiser les choses qu'elle dit ou les choses qu'elle peut sentir. Il faut soutenir, il faut écouter et comprendre que les choses sont.
1: Seulement, je veux que tu voulais poser une question.
3: Oui, oui. Merci beaucoup. Camino, pour ces explications-là. Moi, je pense que c'est très important ce que nous sommes en train de dire, mais je voudrais pas qu'on sente que quand la femme est dans cette période-là, c'est comme si elle est malade et qu'il faudrait la comprendre pour toute chose. Je pense que l'effort doit être plutôt du côté de l'homme.
1: Tout à fait.
3: Même nous, il y a des jours où on se lève, comme on dit, du mauvais pied. Une chose que tu pouvais supporter hier, tu supportes pas aujourd'hui. Je veux qu'on sente que c'est de ça qu'il s'agit. Il s'agit pas de se dire, voilà, c'est comme si elle fait une mue. C'est comme chez les animaux, elle fait une mue, elle change de peau, elle devient une autre personne. Non, il ne s'agit pas de ça. C'est que le fait pour l'homme de savoir quand même que quand elle est dans ce cycle-là, il y a des choses qui deviennent relativement différentes. Ça ne change pas la nature de la femme, ça ne change pas l'éducation qui a été la sienne, mais qu'elle ressent les choses avec une certaine intensité, c'est tout. C'est juste que le degré est un peu parfois plus élevé ou un peu moins élevé.
1: Claudie, vous avez quelque chose
4: à
1: ajouter ?
4: Non, absolument. Pendant ces périodes-là, d'abord, ce n'est pas toutes les femmes qui ressentent ces malaises-là, puisqu'on parle que le côté malaise. Il y a d'autres femmes qui sont hyperactives, mais ce qui est sûr, c'est que ensemble, il faut que l'homme soit informé. Mais c'est une période où on est un peu mal à l'aise, tout simplement. Il y a des règles qui sont extrêmement douloureuses et les femmes sont vraiment malades pendant ces cycles-là. Certaines sont comme ça, mais d'une façon générale, c'est quelque chose de naturel.
1: Attends, les hommes, qu'est-ce qu'on doit faire? Plus de câlins, plus de mots doux pour la soulager.
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3: Peut-être comprendre, ça suffit.
1: Oui, tout simplement.
2: Et c'est important, c'est très important qu'elle a dit que chaque femme, c'est différent. Alors, ça veut dire que la réponse et la réaction aux hormones, c'est aussi différent.
1: Okay.
2: Et il y a des tas, c'est vrai, quand on a la règle, que si ça fait mal, tu es plus fatigué aussi, ça peut fatiguer beaucoup. Et il y a d'autres moments dans le cycle que tu peux être plus actif ou plus proche à ton partenaire. Il y a, ça change un peu, mais très important des choses qu'a dit Sulima, c'est pas une maladie, c'est pas qu'on va changer, on va devenir une autre personne différente. Non, c'est toujours dans les mêmes personnes. C'est seulement les différentes sensibilités.
1: Oui, et ces mêmes changements hormonaux arrivent aussi pendant la grossesse. En termes de comportement ou d'humeur, est-ce que c'est différent de celui des règles ou c'est à peu près la même chose?
2: C'est un peu différent parce que les hormones qui changent sont un peu différents pour la quantité. Parce que quand tu es surtout dans les premiers trimestres de grossesse, ça augmente beaucoup et très rapidement. Et ça fait que les choses, même pour nous, ne sont pas. On ne comprend pas aussi beaucoup de changements qui sont dans notre corps. Il y a beaucoup de fois que même nous-mêmes, on ne connaît pas que nous sommes enceintes parce qu'on n'a pas fait encore, la manque de règles, on n'a pas fait des examens. Et les changements plus typiques de la grossesse, c'est surtout les fatigues, que ça, normalement, c'est pas dans les règles.
1: Elle dort beaucoup,
2: différent.
1: Ça, c'est vrai.
2: Elle dort beaucoup.
1: Et surtout, ton boucher en train de dormir.
2: Il y a la progestérone là, que la progestérone, ça fait beaucoup de sommeil. C'est qu'on a dit, sont des petites substances, les hormones, qui sont pour les sentiments, mais aussi pour des autres fonctions de le corps. Et ça fait que tu veux dormir plus, des troubles aussi digestifs, que ça fait la vie un peu difficile, des vomissements, des choses comme ça, c'est tout à cause de les hormones, toujours.
1: Il y a une chose que je voulais comprendre. Hein. Par exemple, nos grand-mères, les femmes vieilles, là, dès qu'elles voient une fille comme ça, hein, sans avoir eu à lire le résultat des analyses, elles savent déjà qu'elle est enceinte. C'est dû à quoi ? C'est quoi, c'est une... Les femmes, elles ont des pouvoirs là.
2: Je ne sais pas
1: chez vous, mais au Tchad quand même.
4: On arrive à identifier, par exemple, l'état de la jeune femme, parce qu'on dit qu'on porte le masque de la grossesse. Donc, en fait, tu changes. Et tu peux percevoir ou tu peux voir le changement sur le teint, sur la peau. Et on peut, deviner que, voilà,
1: elle est enceinte. Très souvent, le mari ne sait pas et c'est sa maman qui lui dit, mais ta femme,
4: oui,
1: là.
4: Oui, mais ta femme, elle est...
1: Ta femme, là. Essaye de lui poser la question, voir.
4: On change.
2: Vraiment, c'est une chose biologique. Il y a des choses, chez nous, c'est la même chose. Mm-hmm. Mais il y a, par exemple, quand tu es enceinte, la peau, ça change beaucoup aussi... au niveau des hormones, des récepteurs, mm-hmm. Alors on peut voir des différents changements, aussi un peu des édèmes, de rétention de liquide, ça vient aussi, alors tu peux voir dans la peau que la nez est un peu plus gonflée, un peu léger. Ce sont des petites choses que je pense que surtout les femmes, parce qu'il faut dire que normalement nous sommes plus détaillistes, on peut voir ces petites choses plus fréquentes, et c'est pour ça que je pense que c'est les femmes qui peuvent voir un peu plus tout ça.
1: Même sans examen. Donc quel est le bon comportement que nous hommes doivent tenir pour vraiment accompagner nos épouses ou les femmes en général dans cette période où il y a...
2: De la grossesse.
1: Grossesse,
2: les changements. Bon.
1: Quelle est la meilleure attitude à tenir?
2: Chaque période, c'est différent. Chaque période, la femme a besoin d'une chose différente. Par exemple, je pense pendant la grossesse, la femme, c'est une chose qui est liée à les hormones, mais aussi à la situation vitale. Parce que quand tu es enceinte, par exemple, c'est la première grossesse, probablement tu auras un peu de peur aussi dans la paternité. C'est quoi ça? Même je peux pas bien supporter mon corps maintenant parce que je suis fatiguée, parce que je peux pas manger, parce que il fait chaud, j'ai des poids et tout. Et comment je vais faire pour être une bonne maman aussi si je peux pas supporter ce moment? Alors, je pense que c'est seulement les choses hormonales de je sommeille, je peux pas dormir bien, je suis un peu plus stressée aussi, les parties sociales de perdre devant la vie. En général, alors je pense que dans ces moments-là, les maris, l'homme-là, il faut soutenir toujours, écouter. Et aussi, je pense que parler de ce type de peur et de ce type de choses ensemble, c'est pas une faiblesse. Partager ça, parler de ça ensemble comme couple, mais au contraire, ça donne la force à la couple.
1: Justement, accompagner, tu viens de dire, Camino, c'est très important parce que parfois, certaines femmes, pendant toute la période de la grossesse, on les voit aller à l'hôpital toutes seules. Les accompagner dans cette phase, c'est important. Oui, Claudine.
4: Je voudrais juste dire, ici, par exemple, les femmes, elles sont surtout accompagnées par leur mère, leur sœur, leur tante. Donc, dans notre culture, peut-être d'une façon générale tchadienne, l'implication de l'homme dans la grossesse de la femme n'est pas encore développée, ou alors c'est pas dans nos pratiques, ou même dans notre manière de vivre la grossesse. La femme, elle supporte tout quand même. Dans son couple, elle va se lever, elle va s'occuper de son mari, elle va s'occuper de la maison, elle va s'occuper de son foyer, malgré tous les malaises qu'elle peut ressentir, par exemple.
1: Ouais.
4: Je ne suis pas sûre que ça lui vienne automatiquement à l'esprit d'en parler avec son mari. C'est pas non plus dans les pratiques. Dans les couples modernes, disons. Il y a des sujets comme ça où on est timide, où on n'ose pas. Puis, c'est pas dans notre façon de vivre.
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1: On va essayer d'interpeller les sociologues qui sont avec nous, monsieur Ea. Pourquoi dans notre société, je ne sais pas si c'est africain, mais au Tchad quand même, il y a cette sphère-là qui reste. C'est même pas question parfois que l'homme ne veut pas, quand même la femme ne veut pas. C'est quelque chose qu'il faut vivre avec les autres femmes, avec la maman, les sœurs. Aujourd'hui, peut-être qu'il y a des changements timides. Moi, je vois des couples qui partent à l'hôpital. Mais ça reste quand même quelque chose qu'on ne fait pas automatiquement.
6: Alors, concernant l'accompagnement de l'époux dans les hôpitaux, même les visites prénatales et autres, c'est toujours tabou. En fait, il y a la question de la pudeur qui se pose. La femme pense que son mari ne devrait pas. Comme vous venez de le dire, certaines femmes ne veulent pas que leur mari les accompagne, mais d'autres qui sont un peu allées à l'école préfèrent l'accompagnement de leurs époux. Par exemple, personnellement, quand ma femme était enceinte, on est allé ensemble à l'hôpital pour la visite. Elle avait refusé que j'entre avec elle.
1: Ouais.
6: Il dit, mais pourquoi? J'ai essayé de parler. Elle m'a dit, non, je ne dois pas la voir, parce qu'il y a des choses qui se passent à l'intérieur. Justement, il y a cette question de pudeur-là qui se pose encore dans notre société. Les femmes, de manière générale, tchadiennes, de manière particulière, préfèrent garder certains aspects de leur corps, de leur vie, surtout quand elles sont enceintes, pour elles. Quoi.
2: Oui, mais je pense, par exemple, ça, que tu peux faire en partie de la consultation ensemble, quand tu expliques un peu les choses qui se passent pendant ce moment de la grossesse, que le bébé commence à se développer, ou ces choses, les choses de risque, il faut être attentif à la maison, pour si ça se passe, il faut venir à l'hôpital. Et après, quand tu vas faire un examen plus intime, comme ça, le mari, il peut sortir. Moi, j'ai fait beaucoup de fois comme ça, et c'est vrai que la femme, elle préfère comme ça. Il n'a pas de souci, on ne va pas forcer personne pour faire ça, mais qu'en première partie, qu'il se sente partie de tous les processus aussi, non? Comme ça, la femme, elle n'est pas seule. Vraiment, la grossesse, c'est une chose de couple aussi.
1: Donc, vous estimez que c'est mieux. D'accord. Mmh. Après, beaucoup de femmes vivent un grand bouleversement émotionnel qui peut se manifester par les baby blues ou la dépression post-partum. De quoi s'agit-il exactement?
2: Bon, au niveau biologique, c'est. Pendant la grossesse, tous les hormones sont de haut niveau, grande quantité. Et après l'accouchement, ça descend rapidement et beaucoup. Il devient des niveaux très, très bas. Alors déjà, au niveau biologique, ça produit que l'absence des hormones, ça fait beaucoup de changements dans le corps de la femme et dans le corps et aussi...
7: Comportemental.
2: Oui. Alors, ça fait que la femme, elle est encore plus sensible et qu'il a beaucoup de fatigue aussi. Et ce qu'on a parlé avant, c'est pas seulement les choses physiologiques associées à ce hormone, mais aussi, tu viens d'accoucher, alors tu vas voir un enfant à côté de toi, un bébé, qui a besoin de manger tous les 3 heures. Alors, tu vas pas dormir. Tu vas être déjà fatigué. Tu as aussi, tu es en train encore de te prendre la santé de l'accouchement et tu saignes encore tous les temps. Les seins, tu dois allaiter, ça fait mal au début. Alors, il y a beaucoup de choses que ça fait que tu ne peux pas être à l'aise. Un des moments les plus importants de ta vie, que tu viens de devenir maman, que tu as le bébé là, mais aussi de beaucoup de responsabilités. Et avec tous les problèmes des hormones aussi qui sont beaucoup diminués, toutes tes sensations là, tu as une tristesse là, que tu peux pas, peut-être que c'est un sentiment que tu peux pas guérir toutes les choses. De okay. faire, et aussi de fatigue, de que tu n'es pas capable de le faire. Et dans ces moments-là, on peut parler un peu de baby blues, que ça c'est en partie comme pas pathologique, on peut dire, et après il y a la pathologie de dépression postpartum, que là, il y a déjà une maladie. Peut-être que tu as besoin d'un spécialiste, un professionnel médecin pour un problème comme ça, parce que c'est déjà peut-être que tu as besoin de médication.
1: Et qu'est-ce que c'est le baby blues?
7: C'est quoi exactement?
2: Le baby blues, c'est ce sentiment que je viens de faire la description un peu, mais que c'est normal, qu'il ne faut pas dire que ça c'est, non, il y a une maladie derrière, non, ça c'est perfectement compréhensible et c'est normal. La solution, c'est pas des médications, sino un peu, c'est que nous sommes en train de parler de les maris, des personnes qui doivent être à côté de toi pour te soutenir, pour t'écouter et pour t'aider aussi. Aussi au niveau physique. Alors, c'est jour, si tu peux pas préparer, il faut le dire et faire des solutions. Si à 7 heures le bébé il pleure, tu es fatigué, tu peux pas aller pour le prendre, le mari il doit s'impliquer et aller pour voir le bébé et comme ça, ensemble, on va continuer. Et ça, baby blues, ça va devenir, chaque fois, ça va se normaliser parce que les hormones, ça va aussi se normaliser. Tu aussi, tu vas voir que tu es capable de faire les choses, que tu peux gérer les allaitements, tu peux gérer la maison et tout, mais ça va venir petit à petit.
1: C'est-à-dire qu'en réalité, les baby blues, si je comprends bien, c'est la peur de ne pas être à la hauteur.
4: C'est-à-dire que quand tu accouches, tu as, il y a qu'à la montée de lait, tu ne dors pas, tu as mal parce que t'as pas encore cicatrisé et tout ça, et tu n'arrives pas à gérer ton corps, tu le comprends pas parce qu'il faut déjà arriver à moins souffrir physiquement aussi, et donc du coup tu as l'enfant qui est là et il faut s'en occuper aussi, donc ça te demande des tâches insurmontables parce que tu n'es pas prête ni mentalement ni physiquement, et c'est là où le mari doit intervenir, préparer les biberons, le temps que le lait monte, changer, prendre un peu l'enfant pour que la mère se repose, tout simplement, parce que c'est très éprouvant quand même, les accouchements. Et donc, cette phase-là, femme, elle s'en sort pas, quoi. Et si la famille ou son mari n'est pas auprès d'elle, elle sombre petit à petit dans la dépression parce qu'elle n'arrive pas à se relever, en fait. Elle a trop de choses à surmonter à chaque fois, tous les jours, chaque instant.
1: Mais est-ce qu'au Tchad, on a ce type de situation? Parce que souvent, quand la femme accouche, il y a quand même tout un quartier, c'est tout un village qui se déplace chez elle. Et souvent, les maris vont dire, voilà,
4: écoute, oui, les deux côtés.
1: La belle-mère, la belle-sœur, il y a un groupe de personnes qui viennent et qui restent avec elle. Certaines partent accoucher chez leur parents, justement. Moi, honnêtement, j'ai jamais entendu parler de dépression post-partum. Est-ce que ça existe, à ton avis, Claudine?
4: Ben, moi, c'est vrai que l'entourage familial est très présent. Moi, j'ai fait mes accouchements en France et en Italie. Mes tantes, qui étaient en France, sont venues pour mes accouchements. Elles m'ont assisté les premiers jours, quoi, parce que là-bas, tu peux pas non plus... Mais c'est un phénomène un peu africain. Hein. Donc, on a l'esprit
3: de famille.
4: Mais on sait qu'en Occident ou ailleurs, c'est compliqué parce que les gens sont beaucoup plus seuls. Mais ça existe parce qu'on rejette aussi l'enfant. On peut ne pas... Justement, l'enfant est né, tu es tellement dépassé que tu n'en veux plus, quoi. Tu as quand même ce sentiment-là de rejet de l'enfant.
1: Ah ouais, ça peut amener à ça.
4: En fait, bien sûr.
3: Le jour où j'ai appris qu'il y a cette possibilité de rejet de l'enfant, mm-hmm. ça m'a tout de suite interpellé, quoi. Ça, j'allais poser la question à Camino, on parle du baby blues, mais comment ça se manifeste concrètement, en fait, en termes de comportement? Mais oui, il y a cette partie-là où l'enfant est rejeté. Ça peut paraître paradoxal pour une mère, mais l'enfant est rejeté. Maintenant, c'est la question que je voudrais poser à Camino. Est-ce que, parce que d'après ces explications, c'est passager. Est-ce qu'il y a des situations où ça devient pathologique parce que ça s'inscrit dans le temps? Le rejet devient plus permanent, beaucoup plus long dans la durée. Est-ce que vous rencontrez dans votre métier des situations comme ça?
2: Oui, c'est vrai que ce sont des exceptions, que ce ne sont pas les cas les plus fréquents. Et ça, c'est une bonne chose. Mm-hmm. Mais oui, peut avoir ces sensations, mais ça dépendra beaucoup de toi-même, de ton caractère, mais aussi de ton environnement. Si tu peux sortir et trouver les solutions et finalement t'adapter à la vie et continuer et être vraiment heureuse pour ta bébé, ta vie et tu. Mais il y a des fois que si tu n'as pas de cet support au niveau familial, au niveau d'environnement, aussi toi-même, tes capacités, que sa femme, c'est différent, tu ne peux pas trouver un peu une solution. Et ça peut devenir chaque fois pire et devenir un rejet qui est plus permanent, mais aussi avec une forte dépression. Et ça, c'est un problème très important.
3: Oui, c'est assez impressionnant parce que parfois ça va jusqu'à la proposition à l'adoption dans certaines situations.
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6: Chez nous, c'est presque rare ou même invisible en fait. Mm-hmm. Généralement, ça arrive. Moi, j'ai observé ce phénomène chez les femmes qui accouchent peut-être même par césarienne. Dès qu'elle sort de Réa, etc., on lui amène l'enfant, elle est très fatiguée, elle a juste envie de dormir. Elle peut prendre son enfant pendant 2-3 minutes, après elle veut se reposer, elle vous donne l'enfant, elle vous dit allez avec. Genre, on ressent déjà ce sentiment de rejet là, mais plus tard, jusqu'à demain, vous allez voir, elle a un peu ce sentiment de rejet, etc., mais avec, culturellement parlant, comme la famille est là, tout le monde est là, etc., on l'épaule et petit à petit, elle réintègre l'enfant et elle le réadopte en fait. Mm-hmm. Donc c'est pas trop visible chez nous.
1: Les changements hormonaux peuvent amener maintenant à un autre type d'aspect qui est celui de la ménopause de la femme. Et là aussi, au Tchad, on n'en parle presque pas. Nous, les hommes, on ne sait même pas, on entend parler de ménopause, mais on ne sait pas exactement qu'est-ce que c'est que c'est la ménopause.
2: Je pense que la ménopause, de tous les états hormonaux, si on peut appeler comme ça, de la femme, c'est les plus méconnus. Personne ne parle de ça, ou je ne sais pas si on ne veut pas parler de ça, ou si on ne connaît pas, mais c'est vrai que c'est un peu comme tabou, un peu cassé, c'est important. Et la ménopause, en définition, c'est une diminution presque complet de les hormones féminins. On arrive à un âge, la possibilité de conception, de tomber enceinte, c'est fini.
1: Quels sont les signaux qui nous indiquent que madame est en train d'aller vers la ménopause ou elle est en ménopause?
2: Les premiers sont des signes physiques. Les troubles de cycle, ça devient plus long, la règle, ça peut venir plus abondant et après ça restera seulement en paix. Des signes physiques, aussi les bouffons de chaleur.
1: Bouffons de chaleur. Ouais. Elles sentent beaucoup plus de chaleur.
2: Oui, ça vient subitement comme ça. Tu sais, tu ne comprends pas aussi pourquoi ça vient, mais tu as besoin de l'air comme ça parce que ça fait.
1: De froid.
2: Oui, oui, même si c'est froid, si c'est l'hiver en Europe, ça vient de faire de chaleur.
1: D'accord.
2: Et ça fait, ça les fait très difficile de contrôler. Et aussi les insomnes.
1: À l'insomnie.
2: Et ménopause précoce, qu'on appelle, et ça peut passer. 25 ans, c'est rare, mais à 30, 35, ça peut venir. Et ça, c'est une chose qu'il faut consulter aussi. Parce que
8: l'âge.
2: Mais l'âge normal, c'est entre 45 et 55 ans. Ça change beaucoup en dépendance de la femme. Il y a beaucoup de facteurs qui sont là qui peuvent régulariser un peu ça. Mais le plus normal, c'est entre 45 et 55 ans.
1: Et ça dure combien de temps, par exemple, cette chaleur et cette insomnie? Ça peut être quoi? Des semaines, des jours, des mois?
2: Des années. Oui, ça dépend de la femme et ça change, mais normalement, c'est entre 1 et 3 ans.
1: D'accord. Mais en termes d'humeur, est-ce que c'est le même type d'attitude que les règles, par exemple?
2: C'est un peu différent. Mais le mécanisme, c'est similaire. Et normalement, il y a plus de sensibilité, mais aussi un peu plus de tristesse. Ça vient encore un peu plus et un peu de fâche. Tu te fâches plus facilement.
1: Quand on rentre.
2: Ouais. Et ça vient accompagné aussi de beaucoup de changements corporels. Physiquement, ça change.
1: Et quels sont ces changements physiques?
2: Et d'un côté, c'est la fragilité des os. Ok, ça veut dire que c'est pour ça que c'est très important de faire des sports, de bonne nutrition et aussi des changements plus présents qu'on peut voir, c'est par exemple la distribution de la graisse dans le corps. Avant, le métabolisme, ça change aussi, alors prendre du poids c'est plus facile. Et quand on prend le poids et nous ne sommes pas en ménopause, normalement pour la femme, ça, la distribution c'est plus aux hanches, et c'est plus aux seins, d'une manière qu'on peut dire féminine, mais quand la ménopause ça vient surtout dans le ventre, le corps change, et aussi perdre le poids c'est plus difficile. Ça c'est une chose métabolique, ça c'est biologique, c'est pas, alors on essaie de perdre le poids pour maintenir encore le corps qu'on avait avant.
1: C'est
2: difficile.
1: C'est possible. Mais du point de vue maintenant. Du comportement dans les couples. Est-ce qu'il y a un changement du point de vue du désir sexuel? Donc, ça veut dire que dans les couples, il y a aussi ces changements-là.
2: Oui, il y a des changements, comme on parle, c'est parti biologique, comme la sécheresse vaginale, par exemple. La lubrification, c'est très compliqué. Alors, ça fait que les rapports sexuels, ça peut faire mal quelquefois. Et aussi, il y a une partie de l'appétit sexuel que ça diminue. Quand c'est fini l'option de tomber enceinte, le désir sexuel de la femme, ça va diminuer beaucoup. Parce que si tu ne peux pas tomber enceinte, l'objectif de les rapports sexuels, c'est de la fertilité, en fait, non? Si nous sommes... C'est pas comme ça, mais au niveau biologique. Alors, et aussi la manière de voir le rapport sexuel. Ça ne veut pas dire que la sexualité c'est fini, non. C'est pas comme ça. Mais ça change. La manière de faire des rapports, la manière de la perception de l'appétit sexuel change.
1: Donc, même physiquement, c'est-à-dire que la femme, elle se soigne moins parce qu'elle ne cherche pas à se faire désirer. Claudine veut répondre.
4: Je veux répondre parce que moi, je suis une femme ménopausée. Donc, j'écoute avec attention ce qu'elle dit, Camino. Et effectivement, le processus, c'est exactement ça. Tu t'aperçois avec le temps que tes règles s'espacent et tu le comprends quand elles s'arrêtent. Ce qui est vrai, c'est les bouffées de chaleur, tu as des montées de vapeur chaude qui prend tout ton corps, donc tu vas transpirer d'un coup et tout ça. Donc il y a tous ces petits malaises, mais dans le couple, ayant vécu ça avec mon mari, c'est vrai, on a passé des moments où je mettais la clim, si c'est pas 24 heures sur 24, et lui il est là avec la couverture parce qu'il ne peut plus, il n'ose pas non plus, m'irriter plus que ça. Mais oui, ça va être 3 ans un peu compliqués où il faut essayer de faire passer le message du malaise, de l'appétit sexuel qui diminue mais qui est différent. Tu vas plus chercher la tendresse. Tu vas chercher des moments où tu as besoin d'être rassuré aussi, parce que toi, tu sais que tu n'es plus féconde. Et donc, y a plein de femmes dehors, quoi.
1: Ouais.
4: Donc, tu laisses le champ ouvert, pour ainsi dire. Et donc, tu te sens en insécurité.
1: Ouais.
4: dans ton corps, dans ta féminité et tout ça. Donc tu es très très perturbée. Il faut beaucoup discuter. Il faut que l'homme fasse semblant au moins d'écouter, d'accepter cette phase parce que
8: c'est naturel, on n'y perd rien.
4: Oui, mais l'homme est là aussi, il a aussi ses besoins, il a aussi sa personnalité, il a aussi sa vie, quoi, puisqu'on est quand même deux personnes dans un couple, il a besoin de vivre sa vie. Donc
8: et après 3 ans tout retourne normalement ou pas du point de vue du désir sexuel?
4: Ça dépend des femmes, hein. Okay. Moi je sais qu'il faut reconquérir de toute façon ton partenaire. Sinon, tu te laisses aller, tu es dans la dépression, ton corps, il change. Donc, tu te mets quand même un peu en compétition par rapport aux petites jeunettes, comme on dit. Il n'y a rien à comparer, quoi. Il n'y a que ton mari qui peut te dire, non, c'est toi que je veux, et ça s'arrête là. Il ne faut pas commencer à réfléchir, à être jalouse pour rien. Voilà, tu as un autre objectif que celui du...
8: Oui, mais je veux dire, est-ce que pour les femmes ménopausées, il n'y a pas de médicaments, non?
2: Il y a des médicaments, mais alors comme c'est un manque d'hormones, c'est un traitement hormonal qu'on peut donner. C'est pas pour tout le monde, et on peut pas les maintenir pendant beaucoup de temps. Les hormones sexuelles féminines, ça fait des choses comme ça, mais par exemple, si on prend beaucoup de temps pour un, deux, trois autres, ça peut favoriser les cancers du sein, il y a des autres choses. Oui, et c'est vrai que la ménopause, quand on parle de ménopause, c'est ça, les premières années après la règle. Les bouffées de chaleur, toutes ces choses comme ça, après ces temps-là, ça va finir, parce que c'est une période d'adaptation. Le corps, normalement, il est habitué à avoir des hormones. Et c'est une période d'adaptation à les manque des hormones. Et ça peut prendre un peu de temps. Un corps s'est déjà adapté. Une de ces choses, c'est le désir sexuel. Ça va venir de la même manière, mais ça va venir différent. Okay? Il faut seulement de voir des choses, mais les bouffées de chaleur, ça ne va pas venir, et des autres choses, et ça va passer.
8: Je suppose que sur les plateaux, oui, c'est la même chose.
3: Est-ce qu'il y a la ménopause au masculin?
2: Ce n'est pas comme chez la femme. C'est vrai qu'il peut avoir une diminution des hormones, un peu de sexualité, mais c'est de manière différente. Ce n'est pas surtout dans les appétits sexuels, peut-être plus dans les potences sexuelles, comme ça, mais ce n'est pas comme les femmes de les cycles de le désir. Il faut dire que les cycles de désir, ça veut dire comme l'excitation pendant le rapport sexuel, l'étude des femmes, c'est plus complexe parce que c'est différent au niveau du cerveau, c'est différent et sont beaucoup des hormones qui sont impliquées, beaucoup des stimulations qui sont là. Et c'est un peu plus complexe que dans les hommes. Alors, vous n'avez pas les mêmes changements parce que c'est seulement l'absence ou la présence un peu d'hormones. Un peu simplicité, c'est pas exactement comme bon, ça.
3: Et ça peut commencer pour l'homme à partir de quel âge?
2: Pour l'homme, c'est plus tard que ça commence normalement. C'est à partir de 55, 60. Mais ça dépend beaucoup de chaque personne. Ça, c'est vraiment.
8: C'est vraiment de personne à personne. Je vois un autre sociologue en train de.
9: Mais ce manque, il y a un sentiment chez la femme ménopausée, généralement dans notre société, je parle surtout de celles qui n'ont pas un niveau d'instruction un peu plus élevé, elles se sentent un peu marginalisées, discriminées, écartées. Dans leur amour propre, elles se sentent un peu rejetées, quoi. Donc du coup, on voit un sentiment de rejet, on voit un sentiment d'insécurité, ce qui fait que ça crée des tensions, ce qui fait également que l'époux, le mari, se sent parfois obligé de recourir peut-être même à une deuxième épouse, peut-être même abandonner les foyers. Et dans certaines cultures, c'est même permis, lorsque la femme est ménopausée, le mari a le droit de prendre une autre épouse. Et

0: rassurer qu'elles sont toujours les reines qu'on a connues il y a quelques années. On va faire des...
1: Moi, je voudrais finir avec une note positive quand même sur ces femmes ménopausées, malgré le fait qu'on les met dans la catégorie des vieilles. Elles ne sont plus fécondes, elles sont plus utiles. Bah, puisque tu vas ramener une deuxième femme. Mais c'est pour expliquer. Mais sinon, la femme ménopausée, elle rentre dans une tranche de vie qui est exceptionnelle. On est tranquille parce que les enfants, c'est fini. Tu récupères quand même tes instincts, tes pulsions sexuelles avec le temps. Même si c'est différent, tu les récupères. Tu te sens femme et tu as des envies de séduction qui sont vraiment différentes.
0: Attirées bien,
1: mais qui, bah, bien sûr, heureusement. Je veux dire, la femme, elle rentre dans une plénitude qui est propre à elle. Elle peut décider maintenant de faire ou de finir bien sa vie. Ah ouais, parce qu'elle a moins d'obligations.
0: Ouais.
1: Et voilà, elle se sent bien dans sa... D'une manière...
0: Je vais poser la question aux sociologues. Est-ce que les femmes qui sont en monopause, de leur façon de décider, est-ce qu'elles ne sont pas plus agressives?
2: Oui, mais elle essaie également de renaître, en fait. Comme Claudine vient de le dire, quand elles sont déjà ménopausées, elle reprend sa vie en main, parce qu'avant, il y avait les enfants, il faut prendre soin de celui-ci, de l'autre, etc., parce qu'on a des règles, on a des enfants, on est même enceinte, etc. Après la ménopause, moi, je ne vois pas l'agressivité. Moi, je vois plutôt la douceur, je vois plutôt la tendresse dans les relations, qu'elles soient célibataires ou toujours mariées. Elles changent. Elle se fait valoriser, elle se fait voir, elle se fait... En fait, elle va chercher à s'imposer dans la société qu'elle a été, il y a de cela, peut-être 20 ans, 25 ans, 30 ans. Donc, c'est une manière de renaître, à mon sens.
1: Oui, on renaît, mais ce qui est un peu déséquilibrant dans la relation de couple, c'est que l'homme, lui, justement, il n'est pas quand même, je pense, dans sa tête... dans la même phase que sa partenaire. Pourquoi? Parce que on est dans un certain âge et l'homme doit accepter d'avoir une femme qui est
3: d'un certain
1: vieille.
3: Âge. Oui.
1: Il faut dire les mots parce que on nous met dans cette catégorie là qui a une femme vieille.
0: Mais une femme avec de l'expérience.
1: Si on veut, oui. En plus, elle a de l'expérience parce que ton partenaire ne te revoit plus avec un œil nouveau. Au contraire, c'est une suite de d'années, en fait, qui joue un tout petit peu.
0: Claudie, j'ai l'impression que tu es pessimiste. Hein,
1: non, pas du tout, parce qu'il y a juste ce décalage. Mais après, il faut quand même que le couple trouve son équilibre là-dedans. Il faut que le couple trouve son équilibre.
0: Camino, qu'est-ce que tu as...
4: Il faut dire aussi qu'on parle de la femme, quelle chance, qu'il faut s'accepter, tu... Mais l'homme, normalement, si tu te maries avec quelqu'un de plus ou moins ta même âge, oui. Il va être âgé aussi.
1: Oui,
4: il va dire que ça change. Tu as fait beaucoup de chemin ensemble comme mariage, qu'il y a en partie que tu ne parlais plus d'une personne différente à une autre personne, sinon vous parlez comme couple, non? Alors on ne peut pas seulement voir les changements de la femme, les changements aussi pour lui. Il y a des choses.
1: Il y a des choses. Et l'homme, il passe aussi par des crises, la crise de la cinquantaine. Lui aussi, il a besoin de se sentir vivre, rajeunir. Il a besoin de tout ça.
0: C'est ce que la femme ne fait jamais au Tchad, là. Nous qui ont 50 ans, on ne nous dit jamais « t'es encore beau, t'es encore les lions ». C'est-à-dire que les compliments, ils sont pas... C'est-à-dire que les hommes, c'est vrai qu'on n'est pas généreux avec les compliments, mais nos femmes non plus. Hein. On n'est pas...
1: Mais ça, c'est dû aussi à notre culture.
2: Justement.
1: On se dit qu'on ne doit pas faire des compliments, on doit dire tout ce qui est positif, qui peut te faire avancer, enfin, qui peut te stimuler pour toi, pour ta personnalité, ben, on ne dit pas parce qu'on dit que c'est évident.
0: Ouais.
1: Mais en fait, avec le temps, on change, tout le monde change, la femme, elle change, l'homme change, chacun évolue malgré tout.
3: Reflet croisé, ce que nous vivons, ce que nous ressentons.
0: On a du mal à dire ma belle, ma reine. Et pour dire ça, on le fait avec du matériel. C'est souvent, je sais pas, un voile, de l'argent, de l'or. Pourquoi on a du mal à nous exprimer, à exprimer nos sentiments? Pourquoi cette forme de pudeur? Parce qu'on est tout simplement matérialistes, nous tous. On pense toujours au matériel. C'est dit à quoi?
2: Bon, moi je ne dirais pas que nous sommes matérialistes. En fait, ce n'est pas un matérialisme pur. Un matérialisme au sens

0: littéraire du terme, mais il va des pratiques culturellement codées. Parce que dans notre société, il faut le dire, le fait de se prononcer en termes de sentiments, le fait d'exprimer directement ses émotions à son conjoint, à sa conjointe, est perçu comme un signe de faiblesse. Déjà, dans notre société ancienne, dans notre culture, vous allez vous rendre compte que, par exemple, quand on rentre un peu dans les couples un peu âgés, l'expressivité des émotions ne passe généralement pas par « je t'aime »,« tu es très belle »,« je t'apprécie », etc. Ça passe toujours par des petites attentions, ça passe toujours par des petits gestes, et ça passe toujours par l'appréciation en public. Alors, dans cette optique-là, nous pouvons dire que dans notre société, le matérialisme a toujours existé. Donc, ce n'est pas un matérialisme pur, ce n'est pas un matérialisme occidental. Déjà, même dans la dot, nous pouvons le percevoir. Dans nos dots, c'est vrai que c'est symbolique, mais ça représente également le matériel. Dans certaines communautés, vous allez vous rendre compte que la dot s'élève à 30 têtes de bœufs, à 25 têtes de bœufs, etc. Donc c'est du matériel, mais c'est également un gage d'amour, un gage d'engagement. Mais de nos jours, nous sommes en train de sortir de ce matérialisme symbolique-là vers un matérialisme concret. C'est-à-dire, nous copions ce qui se passe ailleurs, surtout à partir des instances qui véhiculent les valeurs peut-être occidentales, excusez-moi le terme, je mets ça entre guillemets. Ce que nous voyons dans la télévision, lorsque dans la série télévisée, telle personne a reçu un billet d'avion de son époux, de son conjoint, de son épouse, ici l'épouse également voudrait exiger. Pourtant chez nous, le mari fait cadeau, on ne demande pas, on n'impose pas. La femme africaine, sa pudeur ne lui permet pas de demander tout le temps à son époux des cadeaux, de l'argent.
1: Oui, moi je m'interroge. Ouais. Parce qu'il a évoqué l'expressivité des émotions en parlant de l'amour. Est-ce qu'un amour qui est dit a plus de valeur qu'un amour qui est manifesté autrement, c'est-à-dire par exemple par des actes?
0: Ici, on a simplement besoin d'un équilibre. Parce que le fait de donner des cadeaux à votre épouse, c'est bien, mais à un moment donné, elle va également s'interroger. Elle va dire, mais pourquoi est-ce qu'il me donne trop de cadeaux ces derniers temps? Peut-être qu'il a fait une bêtise. Ou alors, il me donne des cadeaux parce que peut-être même qu'il a trouvé ça à bon marché, etc. Donc on a besoin de dire l'amour par des actes, peut-être même par des petits actes. Ça renforce la stabilité conjugale. Vous achetez par exemple un collier, vous apportez à votre épouse, vous pouvez simplement l'accompagner avec des mots. Si vous ne voulez pas dire je t'aime, si vous ne voulez pas dire tu es ceci, tu es cela. Ces colliers représentent par exemple les efforts que tu fournis à mon égard, la façon dont tu prends soin de moi, de notre couple, de nos enfants. Donc ça, tu le prends en gage de tel. Donc nous avons besoin d'un équilibre. L'amour qui s'exprime simplement par des mots, c'est-à-dire chaque fois vous dites je t'aime, à un moment donné, l'épouse même sera fatigué d'entendre cela, il va penser que vous êtes en train de la tromper. Déjà, nous savons que le fait même de dire « je t'aime » à votre épouse tout le temps, en Afrique, au Tchad, de manière particulière, c'est perçu comme une ouverture à la honte, au jugement. Pour ceux qui ont fait l'école, l'intellectuel, c'est autre chose. Mais quand on rentre un peu dans le Tchad profond, on va se rendre compte que le mari, d'ailleurs, dès que vous voulez vous marier, il y a les conseillers conjugaux, comme elle a dit entre guillemets, qui vont venir vous dire « la femme, on ne lui dit pas « je t'aime ». La femme, on ne doit pas lui faire telle chose. La femme, oui, t'agrac, la femme, elle va considérer ça autrement et finalement elle va monter sur ta tête et pédaler tes oreilles, comme on le dit également
2: souvent. Pourtant, en même temps, elle demande quand même, les femmes tchadiennes, quand elle part se coiffer, elle rentre à la maison et qu'elle t'a pas fait de la remarque là, elle va te dire tu n'as rien remarqué. Et très souvent, tu n'as pas vu la coiffure. Non, j'ai rien vu. Qu'est-ce que tu fais?
3: Mais ça, c'est nous, la même chose.
4: C'est pas tout, hein, je crois.
3: Ça va, ça se passe aussi, hein.
2: Camille, on nous dit qu'en Espagne, c'est la même chose.
3: Oui.
2: Les hommes, on a
4: chez
2: toujours...
4: Chez moi, c'est la même chose.
0: Donc, en résumé, nous ne sommes pas dans un matérialisme pur. Nous sommes simplement en train de revenir vers la source. D'accord. C'est-à-dire, on est en train de revenir vers le social africain, le social tchadien. D'accord. L'amour s'est toujours exprimé avec des actes, et non avec des mots simplement. D'accord. Ou alors on joint l'acte à la parole.
1: D'accord. Par là, c'est qu'aujourd'hui, nous sommes en train de faire la promotion d'un certain romantisme un peu niais. Quand on regarde les séries, machin, ce qui se passe, toujours ce qui se passe ailleurs est mieux que ce qui se passe chez nous. Donc il faut faire comme tout le monde, dire des phrases comme ça. Hein? Pas parce qu'on dit des phrases comme ça que ça veut dire que nous sommes dans l'intensité de l'émotion. Donc j'avais voulu vraiment qu'il précise cela. Il ne faut pas faire une fixation sur cette phrase-là, c'est bien de dire, mais parfois dire aussi, ça ne veut rien dire.
2: On peut dire sans rien dire.
1: Non, totalement.
0: Oui. Le silence peut signifier beaucoup dans un couple.
1: Oui.
0: Beaucoup.
1: Il n'y a pas de règle.
2: On va rentrer dans un autre chapitre là, où tu es très souvent dans les couples, hein, quand il y a un problème, on règle ça en famille. Donc on dit, voilà, X, Y a des problèmes avec son épouse. Khalinom, je ne sais pas, allons-y les écouter. Donc très souvent, les parents de côté de la femme et de l'homme se réunissent. On appelle les couples, on essaie de voir tous ensemble qu'est-ce qui ne va pas et quels sont les problèmes. Quelle est, à votre avis, l'utilité de ça aujourd'hui dans le monde qu'on vit, où les couples vivent un peu comme leur intimité, se connaissent mieux, il y a beaucoup plus de communication même. S'il y a d'autres choses à faire, est-ce que c'est encore d'actualité encore que ces personnes se réunissent pour dire voilà, réglons ces problèmes? Est-ce que ça règle vraiment les problèmes?
0: D'une part, oui, ça règle le problème et ça encadre même l'institution du mariage. Parce qu'un mariage célébré juste comme ça, entre le mariage déjà n'est pas un contrat entre deux personnes, mais plutôt chez nous, c'est entre deux communautés. Mmh. Alors quand il y a un problème conjugal, ça ne se règle pas à deux. Parfois, très souvent, on étouffe le problème, on reste et ça région. Alors ici, avec cette méthode, avec ce qu'on appelle communément le fachir, c'est juste une manière, n'est-ce pas, de maintenir la stabilité du couple, maintenir la réputation familiale, maintenir également les obligations, en fait, rappeler les obligations des deux partenaires, etc. Mais d'autre part, ça ne résout pas le problème. Le véritable problème du couple, c'est là, cette méthode ne le résout pas. Parce qu'il faut le dire, il y a certains sujets qu'on ne peut aborder. L'éducation de la jeune fille, l'éducation du jeune garçon ne permet pas de prononcer certains mots, de parler de certaines choses devant les parents, devant la famille. La sexualité, par exemple. Quand on parle de violence également conjugale, violence basée sur le genre, ce qu'on dit modernement, ça également, on ne doit pas le dire devant les autres. Il y a également la question de l'alimentation. Une femme n'a pas le droit de dire « ça fait 3 jours que je n'ai pas mangé, ça fait 4 jours qu'il ne m'a pas rationné », etc. Donc, quand on s'asseye, généralement, même l'infidélité de l'homme, donc ça devient un peu problématique. Le fachir ici, cette méthode-là, ne permet pas. On va te dire, la femme peut même souffrir peut-être même de sécheresse vaginale. Elle vient, vous êtes là, c'est le problème, les gens se sont réunis. Quel est le problème? Ça fait déjà un mois qu'il ne me regarde plus. Elle ne peut pas dire, il ne m'a pas fait l'amour, etc. Donc du coup, on va dire non, on va étouffer ici. Simplement le problème. Il travaille dur quand il part, quand il revient. Sûrement il est fatigué. Ça, ce n'est pas un problème. Il faut seulement patienter. C'est toujours vers la femme qu'on se tourne. Parce qu'elle est toujours marginalisée. Donc, ici, pour que le fachir fonctionne véritablement parlant, c'est vrai, le mariage doit être encadré. Le mariage, c'est une institution qui est même sacrée. Il faut intégrer certains aspects. Il faut qu'il n'y ait pas de tabou. Il faut que tous les sujets soient traités au même pied d'égalité. Il ne faut pas écarter certains sujets et aborder d'autres.
2: Après, vous l'avez dit vous-même, certains sujets quand même restent tabous parce que la fille va se retrouver en face d'elle, son oncle ou son papa, les garçons aussi de l'autre côté, à son beau-père et tout ça. Parler du fait que voilà, ça ne va pas au lit, c'est un peu délicat. Comment, Claudine, qu'est-ce que...
5: Oui, c'est pour ça, moi je dis, les conseillers conjugaux, quand ça se tourne vers la famille, tu n'as plus de confidentialité non plus de tes problèmes. Ça s'étale sur tout le quartier, toute la famille est au courant, et ça, c'est pas normal. C'est pas normal et effectivement ça résout rien du tout parce que tu ne peux pas après sortir et tout le monde te regarde les regards de voilà, la société tout ça c'est pas vivable. Donc quand on se retrouve devant des cas comme ça, ben dans notre société, dans notre pays, quels sont les recours? Est-ce qu'on a des recours? Les psychologues? Est-ce que on est prêt à aller voir des psychologues de couple? Est-ce qu'on est prêt à faire ce pas-là? C'est pas non plus évident.
1: Comment Claudine règle ce genre de problème, elle?
5: Ben, d'abord, je commence par réfléchir. J'analyse, j'essaye, je tente, je tâte et je discute. J'oblige mon partenaire à écouter et puis à me répondre. Il faut absolument arriver à ça avant d'aller plus loin, disons. Il faut absolument que surtout la communication soit vraiment cette base-là.
2: Faire cet effort.
5: Cet effort.
2: De dire, voilà, restons là.
5: Et il faut trouver la solution. Il faut trouver tous les mots possibles pour que l'autre n'interprète pas ce que tu dis dans un mauvais sens ou qui comprennent pas le sens dans lequel toi tu dis. Parce qu'on est deux éducations différentes, deux cultures différentes, les mots ont vraiment leur importance. L'autre n'est pas sensible à... Je sais pas, il y a des mots où ça passe pas. Donc il faut toujours essayer de trouver le bon mot. Tenter avant d'élargir les personnes qui peuvent t'aider.
2: Que les fâcher en réalité. Voilà, c'est un peu le conseil des sages.
5: Mais quand il y a des bagarres dans le couple, c'est quand même un peu compliqué de venir devant les parents et dire tu rentres chez toi pour te faire cogner, quoi. Parce que il y a la mort qui est au bout. Il y a quand même des issues qui sont terribles. Et c'est la femme qui supporte. Bon, maintenant, il y a quand même quelques hommes qui sont battus, non ?
6: Ouais. Il y en a beaucoup de cas. On parle de violence masculine.
1: Oui, je voudrais poser la question à Claudine. Est-ce que, si on dit que le recours à ce que vous appelez les conseils conjugaux doit rester une exception dans la résolution des problèmes de couple, est-ce qu'on dit quelque chose qui a du sens ?
5: Moi, je pense que les recours doivent être une issue de secours. Si on s'aperçoit qu'en fait, le couple n'a pas lieu d'exister, par exemple. Parce que ça peut arriver. Ouais, on fait des mariages arrangés, il y a des gens qui se choisissent pas du tout. Et si on se rend compte que les deux personnes ne sont pas capables de se projeter dans l'avenir, d'avoir des objectifs communs, il n'y a aucun intérêt de continuer. Donc, tu as des recours comme le divorce, tu as des séparations. Je pense qu'après, la société, elle influence énormément. Ça veut dire on doit rester marié parce que c'est le statut, parce que tu n'as pas le droit de partir, parce que... Mais la vie de quelqu'un, je veux dire, un homme peut avoir 2, 3, 4 femmes. La femme, si elle peut se débarrasser des souffrances et aller de l'avant... Je pense qu'on peut quand même lui accorder ça, parce qu'il y a cette obligation qu'on rabaisse quand même la femme à un niveau d'objet, à un niveau de personne qui n'a pas de valeur. Et ça, c'est grave.
2: Merci, Claudine. Et on va faire une petite pause musicale. On avait parlé des couples qui durent avec le temps, le sentiment qui change au fil des années. Et là, on peut dire que l'amour n'a pas d'âge, il apprend simplement à aimer autrement. Même avec les années, on a toujours besoin d'attention, de tendresse, de regard, qui rassure, de mains qui se cherchent, de présence. On a encore droit au câlin, au compliment, et même à ces petits papillons dans le ventre qui rappellent que l'on est vivant. Au fond, l'amour ne s'use pas avec le temps, il se mesure à la chaleur que l'on continue de donner et de recevoir. La vieille marmite prépare toujours la bonne sauce des gringos épices.

0: Merci à Madi pour cette belle chanson. Et puisque le couple ne se vit pas seulement, mais se pense aussi, nous allons prendre un instant pour aller plus loin dans la réflexion. C'est le moment de la minute philo avec Souleymane Abdelkarim.
1: Merci beaucoup, Hamza. Vaste programme aujourd'hui, on a parlé de la relation de couple. Comme tu l'as si bien dit, la relation de couple a également une dimension qui intéresse un tout petit peu la psychologie, mais encore un peu plus la philosophie. La minute de philo d'aujourd'hui porte le titre on ne peut plus évocateur, qui est « Nos couples ont un prix ». Est-ce que tu t'es déjà demandé pourquoi certains couples qui semblaient solides s'effondrent, non pas après une grande trahison, mais après des dizaines de petites disputes qui ne parlaient de rien d'important? On pense souvent que c'est une question d'argent, de pression familiale, de trahison. Ces raisons existent, mais elles décrivent ce qu'on voit sans expliquer tout à fait pourquoi cela arrive. Il se passe quelque chose de plus discret et peut-être de plus grave. Tout le monde connaît cette scène. Elle peut se passer en N'Djamena, à Moundou, à Béché, un peu partout dans le monde. Le mari qui rentre fatigué, sa femme lui dit que l'épouse d'un tel vient de recevoir une nouvelle Toyota de son mari. La voiture du ménage a 2 ans, elle roule bien, elle n'a aucun problème, mais 2 ans, c'est devenu vieux. La discussion qui suit n'est pas vraiment une discussion, c'est une comparaison. Et souvent, elle se termine mal. Le lendemain, c'est autre chose, puis encore autre chose. À force, ça n'est plus une dispute, c'est un climat, c'est une atmosphère, c'est le fond sonore d'un couple. Et dans ce fond sonore, quelque chose, doucement, sans qu'on le remarque, s'installe. Ce quelque chose s'installe et part. Ce quelque chose, c'est là, c'est la présence. La présence dans un couple, ça n'est pas juste être dans la même pièce, c'est savoir que l'autre est là dans ta vie, même quand il n'est pas devant toi. Que tu peux compter sur lui quand ça va mal, dans l'angoisse, dans le deuil, dans les coups durs. Cette qualité-là, c'est elle qui disparaît. Pas d'un coup, bien sûr, mais par usure, par répétition. Alors, qu'est-ce qu'on fait face à ça? Peut-être qu'on commence par nommer ce qui se passe vraiment. On a laissé entrer dans nos maisons une logique qui n'y avait pas sa place. La logique de la comparaison permanente. Les réseaux sociaux montrent en continu ce que les autres reçoivent, célèbrent, exhibent. Et sans qu'on le décide, nos attentes se règlent sur ces images. On n'attend plus seulement de la fidélité, comme cela se fait traditionnellement, de l'attention ou encore de la solidarité. On attend une conformité à des standards que personne n'a encore fixés, mais que tout le monde ressent et accepte comme la nouvelle règle. Nommer ça, c'est déjà un premier pas, ça s'appelle résister. C'est choisir de mesurer une relation, non pas à ce qu'elle produit de visible, mais à ce qu'elle construit dans le silence, dans la durée, dans l'épreuve, dans ce que tu ne photographies jamais. Peut-être aujourd'hui, nous devons passer de l'époque où l'on jugeait un couple à ce qu'il affiche, à celle où l'on reconnaît ce qu'il tient. Quand rien ne se voit, quand personne n'applaudit, quand il suffit juste d'être là.
0: Oui, quand il suffit juste d'être là. Merci Souleymane pour cette minute philo. On tend vers la fin, mais on va quand même terminer cet épisode avec un sourire, ou peut-être même avec un faux rire. Fandoré, c'est à toi le micro pour nous mettre un peu de l'humour sur ce thème.
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0: Merci Saladin, merci Saladin. Après ce moment de légèreté que nous a offert Saladin, nous arrivons à la fin de cet épisode consacré au couple, à ses réalités, ses défis, ses équilibres, tout ce qui fait qu'aimer et vivre à deux reste l'une des plus belles aventures humaines. Merci à mon compagnon Suleiman Abdelkarim, ainsi qu'à Fandoré pour ce bon moment de détente du mot. Et un grand merci également à nos invités, Claudine Alingué, Camino Pérez et Yaya Maïna Mustafa. Au micro, Hamza Ben Hassan. Merci également à l'équipe technique, Madi Mamat Abdoulaye, Adoum Hassan, Aladoum Hissène, Mamat Mazal, Djelassem Richard, Moussa Haroun, Emmanuel Gelbi. Reflet Croisé revient très bientôt parce que comprendre, échanger, regarder autrement reste toujours nécessaire. Bye bye.
3: Reflet Croisé revient la semaine prochaine. En attendant, prenez soin de vous et prenez soin les uns des autres.

0: Il est 23h.
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2: Mesdames, Messieurs, bonsoir et bienvenue dans ce dernier point de l'actualité de la journée. Au sommaire, la République démocratique du Congo, RDC, sollicite l'appui du Tchad à la candidature de Madame Juliana Amato-Lumumba au poste de secrétaire général de l'Organisation internationale de la francophonie, OIF, une délégation conduite par le ministre délégué auprès du ministre congolais des Affaires étrangères a été reçue en audience par le chef de l'État, Maréchal Mohamed Idriss Déby Itno. Un délai national de 3 jours est observé dès minuit et ce jusqu'au samedi 9 mai 2026 à minuit sur l'ensemble du territoire national. C'est en mémoire de nos vaillantes forces de défense et de sécurité tombées lors des attaques terroristes ces 4 et 6 mai dans la province du Lac. Réduire les risques d'inondation et faciliter l'évacuation des eaux pluviales, le ministère de l'aménagement du territoire, la mairie de N'Djamena et celle des différents arrondissements sont à pied d'œuvre. Une opération de curage des caniveaux est lancée ce matin. Et puis, triste nouvelle, notre collègue Ahmad Alissène Ahmad, chef de programme de l'information à la station provinciale de l'Onama Mundo, s'est éteint ce mercredi. Voilà pour le sommaire. Bienvenue à tous. Je l'annonçais, le Tchad est sollicité par la République démocratique du Congo pour soutenir la candidature de Madame Juliana Amato-Lumumba à la tête de l'Organisation internationale de la francophonie, OIF. L'information a été transmise au président de la République, chef de l'État, Maréchal Mohamed Idriss Déby Itno, au cours d'une audience qu'il a accordée cet après-midi à une délégation congolaise conduite par le ministre délégué auprès du ministre des Affaires étrangères chargé de la francophonie et de la diaspora, Crispin Mboudou Fanzou. L'émissaire congolais est porteur d'un message de son président Félix Tshisekedi Tshilombo. On fait le point avec Angal Toklok.
3: La République démocratique du Congo engage ses consultations diplomatiques pour la succession à la tête de l'Organisation internationale de la francophonie. Le pays sollicite le soutien du Tchad en faveur de la candidature de Juliana Amato-Lumumba au poste de secrétaire général de l'institution. L'information a été portée au président de la République, chef de l'État, Maréchal Mohamed Idriss Déby Itno, au cours d'une audience accordée ce mercredi 6 mai 2026 au Palais Toumaï à une délégation congolaise conduite par le ministre des Affaires étrangères chargé de la francophonie et de la diaspora, Crispin Mboudou Fanzou. L'émissaire était porteur d'un message officiel du président Félix-Antoine Tshisekedi Tshilombo. Au-delà de la candidature, Kinshasa met en avant la qualité des relations entre les deux pays, des relations fondées sur une coopération régulière et des convergences de vues sur les grandes questions régionales et internationales.
4: La République démocratique du Congo est aujourd'hui le premier pays francophone au monde en termes de locuteurs et c'est dans cet esprit-là que nous ambitionnons de diriger le secrétariat général de l'OIF. Nous avons été très bien reçus, les échanges très fructueux. Cela montre que nous sommes chez nous dans un pays frère et c'est dans ces contextes-là que nous sommes là pour solliciter l'accompagnement et le soutien de la République sœur, le Tchad.
3: Pour Juliana Amato-Lumumba, le soutien du Tchad serait précieux dans cette dynamique, car elle défend une candidature résolument africaine portée par une vision de la francophonie fondée sur la solidarité, la diversité culturelle et un meilleur équilibre entre les États membres.
5: Je souhaite, ce sont 9 projets neufs pour une francophonie neuve, c'est surtout que je voudrais qu'il y ait une refondation de la francophonie, une redynamisation de la francophonie, une francophonie qui soit plus inclusive, plus solidaire, plus unie, plus proche du peuple. C'est de cela que nous avons besoin.
3: Juliana Amato-Lumumba, 71 ans, est diplômée de l'École des hautes études en sciences sociales de Paris. Elle a d'abord exercé dans le journalisme pendant une dizaine d'années avant d'occuper des fonctions gouvernementales dans son pays, notamment comme vice-ministre de l'Information puis ministre de la Culture. Polyglotte, elle a vécu dans plusieurs pays et développe une réflexion sur les relations internationales. Elle plaide pour une francophonie centrée sur les peuples, la culture et les identités, loin des seules considérations institutionnelles.
2: Autre volet de l'actualité, une opposition de l'armée nationale tchadienne a été prise pour cible les 4 et 6 mai dans le lac Tchad par des éléments de la secte Boko Haram, une énième attaque qui vise à créer la psychose au sein de la population, mais a été farouchement repoussée par les forces de défense et de sécurité. Suivez le regard d'Innocent Vishina Kemba.
0: Les forces du mal ont encore frappé. Toujours dans leur logique de semer la terreur, les terroristes qui ont choisi le bassin du lac Tchad comme territoire depuis plusieurs années ont une fois de plus tenté d'imposer leur loi sur le sol tchadien. Ce jeu dangereux, tel une farce, est devenu leur stratégie. Face à la bravoure de nos soldats, la meilleure option choisie est d'attaquer par surprise tard dans la nuit. C'est ce qui fut fait cette nuit du 4 au 5 mai 2026 sur l'île de Barkatolorum dans la province du Lac. Mais loin d'être déstabilisés, les forces de défense et de sécurité ont combattu avec détermination. Ils ont certes perdu plus de 20 hommes et enregistré de nombreux blessés, mais ils ont réussi à repousser l'ennemi, neutralisant par la même occasion plusieurs membres de ce groupe terroriste. Cette énième attaque doit nous rappeler au sursaut national, au patriotisme et à la solidarité. Nos divergences ne doivent en aucun cas être au-dessus de cette lutte commune. Oui, commune, car rappelons-nous que ces groupes n'ont aucune préférence dans la cible à abattre. Peu importe l'âge, la région, l'appartenance politique ou religieuse, l'on est potentiellement victime de ces barbares. Les populations des zones touchées doivent donc collaborer étroitement avec les autorités pour parer à toute éventualité. De même, la vigilance accrue doit être démise du côté des forces de défense et de sécurité qui ne doivent en aucun cas baisser la garde. Pendant que nous enterrons ses fils, frères, époux et pères qui ont payé de leur vie pour protéger leurs concitoyens, gardons à l'esprit que le terroriste frappe sans distinction. Cette lutte n'est donc pas seulement celle des forces de défense et de sécurité à qui nous dirons morale haut pour la patrie.
2: Et dans la même lancée, le premier ministre chef du gouvernement, ambassadeur Alamé Halina, s'est rendu ce mercredi au chevet des soldats blessés, pris en charge dans différentes structures sanitaires de la place. On en parle avec Kilinga Olina Jonas.
6: Le premier ministre chef du gouvernement, ambassadeur Alamé Halina, a au cours de cette visite réconforté un à un les patients pris en charge dans des services de réanimation et salué la mémoire de ceux qui sont tombés, armes en main pour la défense de la patrie.
7: Je m'incline devant la mémoire de nos vaillants soldats qui sont tombés pour une cause juste, la défense de la patrie. Et pour les blessés que je viens de visiter, je leur souhaite un prompt rétablissement. Mon passage a deux raisons. Montrer à nos vaillants soldats que le gouvernement est avec eux. La population tchadienne est derrière eux.
6: En exprimant sa solidarité à l'ensemble des forces de défense et de sécurité, le premier ministre ambassadeur Alamé Halina a réitéré l'engagement du gouvernement à protéger la population contre les menaces terroristes. Aussi, a-t-il réaffirmé la détermination du Tchad à traquer les forces du mal jusqu'à leur dernier retranchement.
7: Dès les premières heures de l'attaque, il y a eu une riposte farouche contre la nébuleuse. Vous aurez peut-être le bilan. Quand l'armée nationale va donner le bilan.
6: À l'issue de cette visite, le Premier ministre a condamné avec fermeté ce qu'il a qualifié d'actes lâches et barbares, tout en saluant le professionnalisme et l'engagement du personnel soignant mobilisé pour porter secours à ces intrépides soldats de la paix.
2: Vague d'indignation et de condamnation de ces attaques meurtrières, plusieurs organisations adressent par la même occasion des messages de soutien aux forces de défense et de sécurité, ainsi qu'au président de la République. C'est dans différents communiqués de presse parcourus par Hadjar Haroun Cheikh.
8: Suite à l'attaque perpétrée dans la nuit du 4 au 5 mai 2026 contre la base militaire de Barkatolorum dans le lac Tchad, l'ambassadeur extraordinaire et plénipotentiaire de la République du Tchad au Mali, Madame Kalzebe Neldikingar Majimta, l'ambassadeur du Tchad au Cameroun, Jida Moussa Outoumane, l'ambassadeur extraordinaire et plénipotentiaire de la République du Tchad auprès de la République algérienne démocratique et populaire, Mouhtar Wawadab, le médiateur de la République l'ambassadeur Salé Kebzabo, le président de la CNDH Belgar Larmé Jacques, le délégué général du gouvernement auprès de la province du Borco, général Brahim Akhachan, le président de la Convention nationale démocratique et sociale Hassan Ahmad Pacha, et condamne tous avec la dernière énergie cet acte lâche, ignoble et barbare. En cette circonstance particulièrement douloureuse, il s'incline avec respect devant la mémoire des vaillants soldats tombés au champ d'honneur et exprime leur pleine solidarité avec le président de la République, maréchal Mohamed Idriss Déby Itno, chef suprême des armées, ainsi qu'à l'ensemble des institutions républicaines. Par la même occasion, ils apportent leur soutien aux plus hautes autorités du pays et aux forces de défense et de sécurité afin de traquer et éradiquer complètement le terrorisme hors du pays.
2: Et par décret numéro 0835/PR/PM/2026 du 6 mai 2026, il est institué 3 jours de deuil national en la mémoire des martyrs tombés sur le champ d'honneur lors des attaques des groupes terroristes survenus les 4 et 6 mai 2026 dans la province du Lac. Les journées de deuil commencent ce mercredi 6 mai 2026 à minuit et prennent fin le samedi 9 mai 2026 à minuit. Elles sont observées sur l'ensemble du territoire national et durant cette période, les drapeaux sont mis en berne et toutes les activités à caractère festif sont interdites. Seules les musiques religieuses et les prières sont autorisées dans les médias et les lieux de culte. Le Premier ministre ambassadeur Alamaï Halinan a reçu cet après-midi les membres du comité d'organisation des négociations de nouveaux accords entre le gouvernement et l'ONG African Park Network. L'équipe est conduite par son président Koularambaye Kunja Julien. En substance, l'équipe est allée restituer au chef du gouvernement les travaux devant aboutir à des nouveaux accords qui imposent une cogestion et une implication des conseillers provinciaux. Détail avec Napoléon Gondji.
9: Après la rupture des accords en novembre dernier, ce comité est mis en place en janvier passé pour relever les défis de l'heure liés au nouveau cadre de coopération concernant la gestion des aires protégées. Le président de ce comité, Koularambaye Kunja Julien, a présenté la situation générale des nouveaux accords qui imposent une cogestion et une implication des conseillers provinciaux. Le premier ministre du gouvernement a donné à son tour quelques orientations pratiques, question de permettre à l'équipe de réussir sa mission. Au sorti de l'audience, le président du comité d'organisation des négociations des nouveaux accords entre le gouvernement du Tchad et l'ONG APN, Koularambaye Kunja Julien, précise les points saillants du travail abattu.
10: Dans l'ancien accord, on parlait seulement de partenariat. Dans le nouveau accord tchadien, c'est une cogestion qui incombe la responsabilité du gouvernement de la République du Tchad dans la planification et dans tout ce qui a comme recherche de financement. Dans la gouvernance, on implique nos conseillers provinciaux qui doivent siéger donc au conseil d'administration et qui ont plein pouvoir au niveau de nos conseils consultatifs. Au niveau du financement, cela a été renforcé du fait que tous les financements qui doivent être acquis par l'APN doivent être domiciliés au Tchad avec mandat encore de regarder un peu plus loin en termes des relevés de comptes.
9: Ce comité est présidé par le ministre de l'Environnement, de la Pêche et du Développement Durable, Hassan Bakit Djamous, assisté par le ministre du Développement Touristique, de la Culture et de l'Artisanat, Abakar Rosi Teguil.
2: Tout autre registre, une opération de curage des caniveaux dans la ville de N'Djaménon a été lancée ce matin sur le canal appelé communément Charimongo. Lancement officier par le ministre de l'Aménagement du Territoire et de l'Urbanisme, Mahamat Asilek Halata, en présence du maire de la ville de N'Djaménon, Senoussi Hassana Abdoulaye, les maires des 10 communes d'arrondissement de la ville et le représentant sortant de la Banque mondiale au Tchad, Farouk Mala Bona, étaient également présents. Yann Mouibi.
11: Alors qu'elle s'est déjà invitée dans une partie du territoire, la saison des pluies ne tardera pas à s'annoncer à N'Djamena, la capitale. Pour parer à toute éventualité et surtout prévenir des cas d'inondation qui pourraient survenir, les autorités tchadiennes et leurs partenaires prennent des dispositions chaque année. L'opération qui vient d'être lancée participe de cette dynamique, selon le ministre de l'Aménagement du Territoire et de l'Urbanisme, Mahamat Asilek Alata, qui interpelle par ailleurs la population.
12: Le curage se fera et que le ramassage se fera aussi au fur et à mesure. Ce qu'il faut qu'on retienne, c'est un message à l'ensemble de nos concitoyens de nous aider aussi à rendre leur commune propre. Parce que assez souvent, nous sommes confrontés au problème d'un civisme. Il n'est pas acceptable qu'un individu, par humeur, prenne les déchets et le remette encore dans les caniveaux. Et j'espère que cette saison sera une saison exceptionnelle et que tout le monde puisse travailler la main dans la main.
11: Pour couvrir les 10 communes d'arrondissement d'N'Djamena, plus de 800 agents sont mobilisés. Objectif, curer tous les caniveaux et autres canaux de drainage d'eau avant les premières grosses pluies.
2: Le suivi et évaluation de la mise en œuvre du plan stratégique de modernisation des douanes est au centre d'un atelier dont les travaux ont démarré ce matin. Ici, Mémon Djamena, c'est le directeur général des douanes et droits indirects, Ousmane Brahim Djouman, qui a donné le ton des travaux. Précision avec Ahmad Maki.
13: Le plan stratégique de modernisation des douanes couvre la période 2026-2030. Le plan étant déjà élaboré, les principaux cadres sont réunis pour des échanges stratégiques visant à évaluer les actions menées, identifier les axes d'amélioration et renforcer l'efficacité des dispositifs mis en place. Ousmane Brahim Djouma, le directeur général des douanes et droits indirects, rappelle la nécessité de ces documents.
14: Le manuel de suivi et évaluation qui sera élaboré ne doit pas être un document théorique. Il doit être un outil pratique, adapté à nos réalités, simple d'utilisation et immédiatement applicable. Vos expériences de terrain, vos contraintes et vos propositions doivent nourrir les échanges afin de définir des mécanismes de suivi clairs, efficaces et opérationnels.
13: Le directeur général des douanes, Ousmane Brahim Djouma, a rappelé également aux participants qu'ils seront désormais les garants de la performance. C'est pourquoi il les appelle à collecter des données fiables pour qu'à l'issue de cet atelier, un dispositif de suivi et évaluation robuste soit mis en place.
2: En santé, depuis quelques semaines, le pays enregistre des fortes vagues de chaleur. Face à la situation, les autorités sanitaires proposent quelques mesures de prévention aux citoyens. Information contenue dans une décision dont voici la teneur avec Noudji Marie Ngaradoumarik.
15: Les autorités sanitaires recommandent particulièrement aux personnes vulnérables, notamment les personnes âgées, les enfants ainsi que celles souffrant de maladies chroniques telles que le diabète et l'hypertension, d'éviter toute exposition prolongée au soleil. Le ministère déconseille également les efforts physiques pendant les heures les plus chaudes de la journée, en particulier entre 11h et 16h. Il est vivement conseillé de s'hydrater régulièrement en buvant de l'eau, même en l'absence de sensation de soif. Par ailleurs, les populations sont invitées à privilégier des vêtements légers et de couleur claire afin de mieux supporter la chaleur et à limiter les rassemblements durant les pics de température. Les autorités sanitaires rappellent enfin que l'adoption de ce geste simple peut contribuer à prévenir les risques liés à la canicule et à protéger les personnes les plus fragiles.
2: En culture, lancement ce matin d'un court-métrage réalisé par la compagnie artistique Mandargué. C'était à la Maison de la Culture Baba Mustapha. On en sait davantage avec Ndjigé de Médite.
16: Tchad Koulina Lil Afé est le titre de ce court-métrage réalisé par la compagnie artistique Mandargué. Il fait suite aux multiples conflits intercommunautaires que traverse le pays ces derniers temps. Bien plus qu'un simple film, Koulina Lil Afé est un appel à la paix et au vivre ensemble entre les filles et fils du Tchad. D'une durée de 20 minutes, ce court-métrage raconte un litige autour d'un puits d'eau ayant opposé deux jeunes issus des villages voisins. Une situation qui aurait pu dégénérer, mais qui a été maîtrisée grâce à l'intervention de personnes de bonne moralité. Le directeur artistique de la compagnie Mandargué, Issaka Djigadimbaï, invite toutes les corporations politiques à accompagner cette initiative afin d'éviter d'agir comme des médecins après la mort.
17: Ce court-métrage, nous avons réalisé juste après l'appel du maréchal Mohamed Idriss Déby Itno, président de la République, qui a demandé aux Tchadiens de mettre le paquet et de s'accentuer de plus sur la sensibilisation pour la cohabitation pacifique. Aujourd'hui, je profite de cette occasion du lancement pour lancer un appel. D'abord, nous commençons par nos élus, qu'ils viennent accompagner ces actions pour la paix dans ce pays.
16: Issaka Djigadimbaï promet de remettre une copie de ses films aux différentes télévisions de la place. Deux copies ont été officiellement remises à l'Office national des médias audiovisuels ONAMA ainsi qu'au groupe Manara. Une descente sur le terrain était également au programme afin que ce message touche le plus grand nombre de Tchadiens.
2: En sport, la Coupe de la commune de N'Djamena a été lancée hier au stade de Paris-Congo. Le match d'ouverture a opposé les formations Foulée Edifice et FC Yves, compétition organisée par la commune de N'Djamena en partenariat avec la Ligue provinciale de N'Djamena. Le point